0: L'agence maritime britannique UKMTO, aucune victime ni impact environnemental signalé. Événement qui intervient alors que les affrontements ont repris hier entre les États-Unis et l'Iran après un mois d'accalmie. Hier soir, Donald Trump a menacé de frapper fort l'Iran, selon ses mots. En Guinée, une vingtaine d'ONG exigent une enquête indépendante après la découverte de 6 corps dans une fosse commune dans le sud-ouest du pays. Les dépouilles avaient les mains ligotées et les yeux bandés. Les ONG soupçonnent des exécutions extrajudiciaires, sommaires ou arbitraires. La police argovienne reste discrète après l'arrestation la nuit dernière d'un Suisse de 43 ans, suspecté d'être l'auteur de la fusillade mortelle survenue dimanche à Arau. Les enquêteurs privilégient la piste d'un tireur unique. La police fera d'ailleurs un point sur l'enquête lors d'une conférence de presse mercredi à 14h. Vers une possible interdiction du port du voile dans les écoles publiques zurichoises, le Parlement soutient de justesse hier une motion UDC dans ce sens. La gauche y était opposée. D'autres textes, d'ailleurs également à l'étude dans les cantons de Zoug ou encore en Argovie. Les femmes gagnent toujours moins que les hommes en Suisse, 15,7% en 2024 selon l'Office fédéral de la statistique. Et même si cet écart diminue de 0,8% en 2 ans, une partie des différences reste inexpliquée. Travail Suisse déplore que les femmes perdent 640 francs par mois en moyenne en raison de leur sexe et exige une réponse du législateur. Pas de victoire pour Stan Wawrinka à l'US Open. L'ex numéro 3 mondial suisse engagé dans la dernière saison de sa carrière pro a été éliminé au premier tour cette nuit. Défaite en 3-7 face à l'italien Matteo Berrettini. Ça ne passe pas non plus pour Victoria Golubic, éliminée dès le premier match elle aussi et en 2-7 face à la française Diane Parry. Retour gagnant par contre pour Carlos Alcaraz après sa blessure au poignet. Il passe au deuxième tour donc, tout comme la numéro 1 mondiale Arina Sabalenka. Et puis un seul lac, deux manières de l'appeler selon où vous vous situez. Google Maps annonce changer la dénomination du lac Ontario pour ses utilisateurs, mais seulement aux États-Unis. Ils verront désormais écrit lac Amérique pour le lac qui sépare donc les États-Unis et le Canada. Décision de Donald Trump la semaine passée. Les autres pays continueront de l'appeler de leur manière ou le lire lac Ontario sur le service de carte de Google. En tout cas, le temps de votre mardi, toujours bien ensoleillé malgré quelques voiles nuageuses. Des cumulus qui se forment en journée, surtout sur le Jura et les Préalpes, en pleine comté entre 12 et 26 degrés aujourd'hui.
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3: C'est la rentrée. Quoi de mieux que de réenfiler des pantalons, de se réjouir des bouchons. Ça rime, incroyable. Le perchoir est de retour. Le 31 août, c'est aujourd'hui. Réjouissons-nous de la fin d'un été fatigant pour entrer dans un automne tout aussi que réjouissant. Joyeux lundi. Au sommaire de l'émission, Johan Provenzano, Félix Ragali, Sarah Motel, des blagues et de la musique. Nous sommes lundi.
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5: Eh oui. Vous l'aurez compris, nous sommes le lundi 31 août. Vous écoutez le Perchoir sur Couleur 3, une émission en public.
6: Ouais.
5: On a 2 personnes dans le public parce qu'on a, il y a vraiment 25 personnes qui ont décommandé rts.avecvous.ch pour participer au direct de cette émission de 18h à 19h tous les lundis sur Couleur 3. Je m'appelle Johan Provenzano et je vais vous présenter aujourd'hui une émission riche en couleurs avec Delia, une chroniqueuse surprise et en showcase, on ne change pas les habitudes, l'artiste fribourgeois Shuttle. Du bruit pour Shuttle.
6: Ouais.
5: Vous avez passé un bel été? Moi, j'ai adoré, à part le moment là, tout l'été en fait. Ouais. On va peut-être pouvoir se la péter et être la génération qui a fait déborder le vase. C'est pas trop stylé ça, à part ça. On a toutes et tous pu assister à l'effondrement en 4D, H24 et en IMAX, as Nolan intended. Après l'Homo sapiens, laissez-moi vous présenter l'Homo informatus, une nouvelle espèce de la race humaine qui n'a jamais été autant au courant qu'aujourd'hui. Toutes ces études scientifiques qui nous ont prévenu qu'il allait faire giga chaud. Ouais, mais nous, on a la clim, en fait. Donc, c'est bon. Comme si les infos faisaient gentiment souffler, se faisaient souffler par un air à 18 degrés comme ça dehors. Hop, hop, on sort de la maison. Les scientifiques, j'ai l'impression qu'on les voit comme des gens tout nus dans des tonneaux avec un entonnoir sur la tête. Regardez, ça brûle, regardez!
7: Ouais, mais t'as vu l'Odyssée, à part ça, il fait bon dans les cinoches.
5: Qui aurait cru que le déni pouvait prendre la forme d'un gros tube qui fait fuir les conséquences par la fenêtre. Voilà. Cet été, j'ai jamais eu autant l'impression qu'on allait tous mourir dans d'atroces souffrances, tellement on s'est fait noyer par les informations. Après, je me dis, vu comment il a fait chaud, c'est plutôt pratique d'avoir la tête sous l'eau. Même si on le sait, face à la fatalité, on aime bien jouer à Colin Maillard. Je crois que c'est ça le souvenir. On a eu le droit à un El Niño Prime, voilà, un Fernando Torres manche longue à Liverpool, qui a foutu le feu sur toutes les surfaces d'Europe. Voilà. L'été le plus frais du reste de notre vie. Une phrase scandée sur des plateaux télé qui ne se trouveront de toute façon jamais sous les toits. Hein ? Wink, wink, monsieur Barthès. Une course capitale vers le capital, comme si le temps était compté avant de ne plus être capable de dépenser toute cette thune. On a pu le constater, par exemple, cet été, avec la tentative de Lucifer, de Gianni Infantino, qui a voulu vendre la Coupe du Monde à des investisseurs privés. Heureusement, c'était un échec, même si ça aurait été très marrant d'assister à la Coca-Cola première mi-temps au Siemens Hydration Break et de voir des matchs comme l'IA de la Suisse contre la famille Kardashian. Ça aurait été assez drôle. Ils le savent, les riches, que dans 15, 20, 30 ans, l'argent ne servira qu'à boucher les trous sous les portes pour éviter que l'eau ne s'infiltre. Et même si tu te planques au centième étage, la nature finit toujours par reprendre ses droits. Est-ce que cet été marquera un tournant dans une histoire qui commence gentiment à manquer de virages pour redresser la trajectoire? Ou est-ce qu'on partira simplement au frais pour les grandes vacances de 2027? On verra bien la suite au prochain été, qui sera du coup le deuxième plus frais du reste de notre vie. Voilà. Bienvenue dans le perchoir, Félix Ringabi, mesdames et messieurs. Et Sarah Mottet sont avec moi autour de la table. On ne change pas une équipe qui fait match nul, j'ai l'impression. Là, En tout cas, qui attire les foules. Bonjour, mesdames. On peut vraiment saluer le public en disant « salut, madame ». Voilà. très content de vous retrouver sur les ondes ici, soit à la radio sur Couleur 3, ou alors en direct sur le Play RTS. Il est 18h07 et on va revenir, je ne sais pas si vous vous souvenez, à la dernière émission qui date du 15 juin 2026. Ouais. Donc, il y a
6: monde d'avant.
5: 7-8 ans. 7-8 ans. Ouais. On a fait des prédictions pour notre petit bingo. Donc, on va voir si on a visé juste pour cet été.
7: Ouh, j'arrive à déjà deviner que oui, quoi.
5: je suis pas monstre sûr, Félix. Ah mais, ouais. Donc, toi, Félix, tu proposais deux choses.
8: Ouais, alors, moi, je pense que c'était un sujet politique à l'époque. Moi, je pense j'étais sûr qu'on allait à 10 millions. Et je pense que la salle peut le témoigner. On est 10 millions, quoi.
5: On est 10 millions, en fait. Pas dans les studios de Couleur 3 en ce moment, j'ai l'impression.
8: Non, mais j'ai dit 10 millions, mais pas de gens. On sera 10 millions de degrés. Bah, ça, c'est juste.
6: Ouais.
5: Tu penses qu'il y aura un 10 millions de degrés à un moment donné?
8: Non, en vrai.
5: Ok, merci. C'est un poil beaucoup. Ouais. Ouais. Mais je crois même les pizzas, elles brûlent à 10 millions de degrés. Même dans un feu de bois à Naples. Hein. Et la deuxième?
8: La deuxième, c'était que Shakiri revient sauver la nature. Au final, il n'y a pas eu besoin. On a gagné la Coupe du Monde, tout allait bien, quoi.
5: Ah, il a pas reçu le mail, je crois.
6: C'est pas vraiment le.
5: On n'a pas gagné la Coupe.
6: Non.
5: On a perdu contre l'Argentine.
8: Encore. Ah. Okay, non, l'Argentine les a éliminés parce que l'arbitre il était avec nous, de fou.
5: Non, non, on a découvert Joan Manzambi et c'est que pour nous réjouir. D'accord.
8: Oui, c'est très bien. Voilà, c'est le nouveau Shakiri. Oui, c'est ça que je voulais dire en fait.
5: Oui, c'était ça l'objectif. Ok, merci Félix. Moi, j'ai visé un 34 degrés au Locle.
6: Pour le coup, tu as eu du nez, toi.
5: J'ai eu le nez et il a rougi tellement il a fait chaud.
6: Ah oui.
5: Donc j'ai l'impression que je marque un point. Et enfin, Portugal champion du monde. Et non. Champion du monde de curling. J'avais oublié de le préciser. Et ils n'ont pas gagné non plus. Portugal éliminé en quart de finale, on s'en rappelle. Et toi, Sarah ?
6: Eh bien, gossip, Nathanaël Rocha en couple avec Bella Hadid, ils se sont séparés au milieu de l'été.
5: C'est vrai. Nathanaël voulait partir en vacances à Estavayer.
6: C'est ça, et puis Bella ailleurs. Okay. Donc, ça s'est pas fait. Malheureusement, pas de punto pour moi. Et puis, c'était la veille du G7, à peu près, la dernière fois. Ouais. Et moi, je prévoyais un battle de Yomoma entre Trump et Zelensky. Et puis, en fait, on sait pas parce qu'il paraît que tout ce qui se passe au G7...
5: Reste au G7.
6: Donc, on n'a pas l'info, mais peut-être que... pas publiquement.
5: Pas publiquement, voilà. Mais ouais. On attend des infos. Du coup, on va reformuler un petit peu le bingo de cette saison, en tout cas de cette première partie de saison, en n'ayant plus qu'une seule proposition. Sachant qu'on a commencé avec trois propositions chacun.
6: Où va-t-on ?
5: On est passé à deux propositions chacun, ouais. Maintenant on n'en a plus qu'une. Peut-être qu'on est en train d'assister à la disparition du bingo.
6: Mais on arrache le pansement très doucement.
5: Très, très lentement pour éviter d'enlever les poils. Donc Sarah, ta proposition proposition de cette semaine.
6: Alors,
5: qu'est-ce que tu prédis pour la semaine qui vient?
6: Moi, je fais une proposition un peu chasse et pêche. découverte du poisson poiscaille dans le Léman. Parce que vous savez, avec cette histoire de dérèglement climatique...
7: Le dérèglement.
6: Soi-disant, l'eau du bain se réchauffe. Là, j'ai parlé du Léman, mais en réalité, j'ai vu une vraie nouvelle dans la Méditerranée. Ouais. Les eaux atteignent les 30 degrés à la surface.
5: Oui.
6: Donc voilà, on accueille tout un tas de nouvelles espèces. Une question, vous, avec
5: j'ai une
6: les
5: question,
6: lunettes.
5: Je lève la main, oui. un poisson poiscaille, c'est quoi?
6: Alors, j'y arrive.
5: Oh oui, pardon.
6: Tout simplement. Un poisson poiscaille, ben, c'est bientôt le truc le plus absurde qu'on pourra découvrir, parce que là, on a découvert quoi? On a découvert poisson lion.
5: Oui.
6: On a découvert poisson lapin.
5: Oui.
6: Poisson ballon. Donc bientôt, les poissons, ils ont quoi? Des nageoires et des écailles.
5: Mais quoi,
7: non, mais quoi.
5: Un poisson-poisson.
6: Voilà, c'est ça.
5: C'est donc ça, ok.
6: C'est donc ça, la petite subtilité. Donc, ouais, non, tout un tas de nouveaux habitants.
7: Un contre-pied de la nature, finalement.
6: Complètement. Voilà. Un pied de nez.
5: Un pied de nageoire.
6: Un pied de nageoire de l'environnement.
5: Voilà. J'adore, parce que quand les blagues sont mauvaises, il n'y a pas de public de toute façon.
7: Ouais, donc on sait que
6: on
7: ça tombe à l'eau.
5: Vous êtes en train de niveler vers le haut cette émission, mesdames, à être deux. J'ai l'impression que...
7: Tu peux pas bider, quoi.
5: Non, tu peux pas bider.
6: Non, c'est ça, puisque le bide est permanent.
5: Ouais. Donc, poisson poiscaille, on verra la semaine prochaine si on découvre un truc dans le Léman, autre chose qu'une silure qui mange des enfants. ma proposition de la semaine, je sais pas si vous avez vu, mais le trailer de GTA 6 est sorti.
6: Ouais.
5: Et sachez qu'il a duré, il est sorti sur Netflix et ensuite maintenant il est sur YouTube.
6: Okay.
5: Il dure 26 minutes. Minute 3, j'avais une demi-molle. À quel point j'attends ce jeu.
6: Wow. Ouais,
5: voilà, je suis très content de pouvoir jouer à GTA 6, sachant que j'ai 34 ans et aucun moment pour y jouer. Donc, à un moment donné, bah, je vais disparaître. Voilà, et je vais dire, oh là là, ma meuf a accouché. Trop marrant, trop bizarre que ce soit au même moment que GTA 6.
6: Mais donc, juste pourquoi sur Netflix?
5: Ils ont fait une release un peu du trailer sur Netflix pour faire les gens branchés. Tu sais, Rockstar, ils sont un peu contre le capitalisme et le fait qu'on dénonce les riches, etc. Ils se sont dit, quoi de mieux que Netflix pour mettre en avant GTA 6.
6: Ouais, okay, okay.
5: Donc voilà, et je sais pas si vous avez regardé le trailer.
7: Moi, j'ai vu les deux autres trailers qui étaient sortis dans le passé, mais pas celui-là. Non.
5: Alors,
7: celui
5: qui est sorti dans GTA 6, ça va être extraordinaire.
7: Okay.
5: Et c'est très réaliste.
6: Ouais.
5: Et je pense que c'est tellement réaliste que Rockstar va prélever des bouts d'impôts dans GTA 6 pour qu'on puisse jouir de la citoyenneté au sein de la ville. Quoi.
6: Voilà.
7: Le réalisme poussé à l'extrême.
5: Voilà, on va devoir peut-être payer des impôts, faire du 9 to 5.
7: C'est un moment où ça va devenir nul, GTA.
5: Oui, c'est ça. Je crois que c'est l'objectif de Rockstar, c'est que ça devienne chiant, en fait.
6: En tout cas, si quiconque a des problèmes direction, ça procure facilement des demi-molles.
5: Chez moi, en tout cas.
6: Voilà. Okay.
7: Ça contient,
5: j'ai une très mauvaise circulation. Félix Ringabi, ta proposition de la semaine.
7: Le mercato de football n'est pas encore fini et le FC Sion n'a pas fait de folie encore.
5: Non.
7: Vraiment folie, grosse. Et moi, je pense que Balotelli revient au FC Sion encore...
5: Encore une fois.
7: Pour fouler le terrain du principalement du MAD au flon.
5: Ouais, okay.
7: Et ensuite, le tourbillon, ouais.
5: Peut-être que tu confonds Balotelli avec Botelli. Qui est actuellement l'attaquant star.
7: Justement, moi, je vois un duo en attaque.
5: Balotelli.
6: Et Botic est lié aussi. Il paraît qu'il est de retour.
7: Moi, je pense qu'ils vont faire un 11 de gens qui ont le nom qui ressemble à bouteille. C'est essentiellement un cliché qu'il faut maintenir, en fait.
5: Oui, ok. Bah, très bien. On verra tout ça la semaine prochaine. Merci pour vos propositions. À chaque fois dans le perchoir, la première séquence qu'on vous propose, c'est Florence Alazi qui revient sur soit un style musical ou une sortie musicale. Là, elle s'est intéressée à l'électroclash. C'est peut-être des câbles qui se insultent. Et là, ça bite pas parce qu'il y a personne. Allez, c'est parti.
9: Si t'écoutes ce qui cartonne en 2026, t'as forcément déjà entendu ça. Ce son froid, sexy, un peu trash, il a un nom, l'électroclash. Et contrairement à ce qu'on pourrait croire, il a rien de nouveau, il est né il y a plus de 25 ans. Retour à la fin des années 90, la techno et la house ont déjà installé toute une culture club underground, avec ses codes, ses scènes, ses puristes. Et en marge, il y a une nouvelle génération qui commence à casser un peu les règles. Elle mélange la techno et l'électro, avec la new wave, la synth-pop et le punk des années 80. Une scène exubérante qui emprunte autant à la mode et à la performance qu'à la culture club, parce que l'électroclash, c'est pas seulement un son, c'est une posture, c'est trash.

0: Ce morceau, sorti sur International DJ Gigolo, deviendra un des hymnes de l'électroclash. Mais il y aura aussi Peaches, Sucking on my titties like you wanted me, calling me, Chicks on Speed, Stick my fingernails in the armpit of America, et Fisher Spooner. You don't need to be merch. À ce moment-là, personne n'est encore vraiment d'accord sur le nom de cette musique. Jusqu'en 2001, quand le DJ Larity organise à New York un festival qui réunit toute cette nouvelle scène, il l'appelle Electroclash et le nom va rester. Les médias comme Vice et MTV s'y mettent aussi, et portés par l'explosion du partage de fichiers en ligne, l'électroclash s'échappe de son milieu underground d'origine et finit par contaminer la pop des années 2000. Et si elle fait son grand retour aujourd'hui, bah c'est pas un hasard, parce que l'électroclash, c'est un regard ironique sur un monde de plus en plus absurde. Une scène historiquement portée par des femmes et les communautés queer qui utilisent l'excès, la provocation et l'artifice pour bousculer les normes, un îlot de résistance qui en 2026 n'a rien perdu de sa pertinence.
1: Cette semaine, Sarah Mottet s'intéresse à dresser le portrait et c'est Mark Zuckerberg qui passe sous la loupe.
2: Ni plus ni moins que Zuckerberg, eh oui. Moi, s'il y a bien une chose que j'aime faire, c'est donner mon avis de manière non sollicitée et inexpérimentée. Donc sachez qu'en cette rentrée scolaire, il y en a un qui est passé à la caisse et c'était pas pour acheter des stylos 4 couleurs, si vous voyez ce que je veux dire. Ouais. Mark Zuckerberg, il a dû payer 16 milliards de dollars pour mettre fin au procès de Meta, qui l'accusait en gros de rendre les mineurs accros à ses réseaux.
1: 16 milliards de dollars, sachant que Mark Zuckerberg, il a ça régulièrement dans sa poche, quoi.
2: Tout à fait. Oui, oui. Voilà, c'est le bare minimum. Aujourd'hui, je me suis demandé, cet homme, à la tête du plus grand empire de notre époque et au charisme d'un haricot blanc, est-il sain d'esprit ? Eh bien, sur une échelle allant de Simonetta Sommaruga à complètement gaga-gougou, où se trouve-t-il ?
1: Bah, c'est une bonne question.
2: Ouais, toi, tu te trouves où, par exemple ?
1: Moi, je me trouve entre zouzouzouzou et...
2: Et toi, Félix, t'es quelque part là-dessus?
3: Moi, Simonetta.
2: Donc... Ouais, ah ouais, ouais, okay. Je t'aurais pas mal mis vers Simone aussi, ouais. Ah, cool. Premier diagnostic de Zuki à l'université, il est comme tous les jeunes de son âge, complètement en chien.
1: Ah, ok.
2: D'ailleurs, c'est à cette époque qu'il crée l'ancêtre de Facebook, FaceMash, qui servait à la base à noter les filles de son école sur leur physique.
1: Ah, trop bien.
2: Le cauchemar,
1: non,
2: tout simplement.
1: C'est body positive, c'est chouette.
2: Oui, c'est le début du body positive. Facebook s'est passé de l'enfer des filles au paradis des daronnes, hein, vraiment. Tourne-toi vers le soleil et l'ombre sera derrière toi, comme dirait ma tante.
1: La mienne aussi.
2: La tienne aussi, mais non. Deuxième diagnostic, après complètement chien, il passe à extrêmement chiant. Voilà, pour les 20 années à suivre. Le gars, il porte tous les jours de sa vie un t-shirt gris pour s'éviter la fatigue décisionnelle. Donc moi, j'ai la technique inverse avec mes cheveux. Hein, je change toutes les semaines de couleur pour pratiquer l'épuisement décisionnel.
1: On est fatigué, Sarah.
2: Ouais.
3: Ouais, ça marche pour les autres.
2: Ça marche pour les autres, c'est ça. Non, mais s'éviter la fatigue décisionnelle, les garçons. Ça va, les garçons? Ça va de vivre dans un monde en noir et blanc? Si on n'était pas là, nous, le monde entier ressemblerait au rayon Malm de chez Ikea.
1: C'est hyper pratique pour ranger les t-shirts gris, d'accord?
2: Le noir n'est pas une couleur, Johan, vraiment. Zuki, il préfère les tableaux Excel aux excès d'émotion. D'ailleurs, de source sûre, il a répondu « Merci beaucoup » la première fois que sa femme lui a dit « Je t'aime ». Et ensuite, il a continué par « 6 juin le doodle pour notre première baise ». Mais plot twist, depuis 2 ans, il s'est mis à porter des chaînes en or et faire du MMA. Vraiment, il a même engagé dans le conseil d'admin de Meta le président de la plus grosse orga de MMA au monde qui s'avère être un méga pote de Donald Trump.
1: Trop bien.
2: Surprise, ben. Donc son dernier diagnostic, c'est qu'il est devenu un gros masculiniste.
1: Ah.
2: Eh oui. Bah, pour moi, il est à 2 doigts de congeler son sperme et de le foutre en glaçon dans ses shakers.
1: Oh,
2: il fait de la chasse à l'arc. La chasse à l'arc. Tu chasses quoi, Marc? Le faisan? T'avais pas déjà assez à bouffer avec nos données personnelles? Il se métamorphose au même rythme que son bébé Meta. Il devait se connecter, il devait connecter le monde et à la place, il est en train de l'asservir. Mes conseils, oh, donc, pour redescendre sur l'échelle, oui, je pourrais m'inscrire à un concours de slam avec
3: ta tante est fière.
2: Mes conseils, enfin à toi Marc, qui nous écoute de là où tu es, pour redescendre un peu sur l'échelle du gaga-gougou, touche un peu d'herbe. Go touch some grass, balade-toi en forêt, comme diraient tes utilisatrices. Il n'y a pas de wifi en forêt, mais la connexion est géniale.
1: Merci Sarah. Merci pour ces conseils. Et on le sait que Marc nous écoute et il nous entend en permanence, oui, tout le temps. Roland de Vargas, les battles de danse, je sais pas, on verra bien.
4: Petit coup de gueule, les danseurs professionnels ou de longue date ou profs de danse, quand vous regardez une battle, on vous voit vous retenir de danser. Tu sais, ces amorces de move. parfois tout en discutant avec la personne qui est à côté.
5: Tu viens le 18 au brunch chez Samantha, toi ?
4: Franchement, arrêtez de vouloir flex comme ça, là. C'est pas vous qu'on est venu voir danser. Pour une fois, c'est pas votre moment. Je veux dire, un chanteur fait pas ça s'il se trouve dans le public du concert d'un autre chanteur.
5: Quoi ? Les toilettes ? Tu vois le bar au fond de la salle ? Bah en fait, tu te prends sur la droite et les urinoirs sont juste là, quoi. De rien.
1: Merci, merci Renaud. On voit que t'es un monstre danseur. Yacine Nemra et Julien de Quincin-Preux nous ont rejoints.
6: Bonjour, je suis Yacine Nemra.
7: Bonjour, moi c'est Julien de Quincin-Preux.
6: Triste nouvelle, puisque la canicule nous a quittés à l'âge de 52 jours. L'occasion de rendre hommage à toutes ces choses que l'on ne va plus vivre, comme se doucher 4 fois le même jour, être bourré après un demi-verre de blanc, entendre sa mère dire « Faut mettre un linge mouillé sur ton ventilateur ».
8: Croiser des hommes de plus de 40 ans qui portent un short en jean au-dessus du genou sans chaussettes avec des baskets blanches de marque inconnue. Être entouré de chiens apathiques qui ont l'air d'avoir passé 2 semaines à écouter un album de fauves. Détester les mecs qui courent torse nu en disant qu'ils prennent trop de place dans l'espace public alors qu'en fait je suis juste jaloux.
6: Demander dans tous les bars « Vous faites des cafés glacés ?» Remarquez que ça fait chier tous les serveurs quand on demande « Vous faites des cafés glacés ?» S'énerver que des bars en pleine canicule ne savent pas servir des cafés glacés. Mais bon, Dieu merci, on va retrouver ça l'an prochain et jusqu'à la fin de notre existence.
1: Ouais, ouais. Yes. Hey.
8: On change de sujet avec Kanye West qui est au cœur d'une nouvelle polémique. Le rappeur vient d'annoncer qu'il se produirait en concert en Russie et ce malgré la guerre en Ukraine. Selon nos sources, la tournée ne s'arrête pas là puisque Kanye West fera un concert dans le jardin de Jacques Moretti.
6: Quelle fête, quel nouba. Ça y est, après des années de débats, l'aide à mourir a officiellement été promulguée par l'Assemblée nationale en France. L'aide à mourir en banlieue, ça existe déjà. On appelle ça la police.
8: Football. La star de la Nati, Brel Embolo, quitte le Stade Rennais et signe en MLS dans le club d'Atlanta United. Il sera malheureusement que la deuxième personne la plus connue pour avoir simulé aux États-Unis après Melania Trump.
6: À Lausanne, le futur tram du Flon est critiqué pour son manque de végétation et son aménagement très bétonné. Et c'est vrai, Lausanne enchaîne les projets entièrement bétonnés, comme le musée cantonal des Beaux-Arts ou la place de la Riponne. Il est donc temps de clasher l'urbanisme lausannois. À Lausanne, à chaque fois que tu vois les projets sur des maquettes 3D, il y a du vert partout, on dirait Avatar. Et quand tu les vois en vrai, c'est le Mordor. La Munie a fait un exploit. Ils ont supprimé toutes les places de parc, mais la ville ressemble quand même à un immense parking. Ils sont daltoniens du vert et du gris. Lausanne, c'est la seule ville où il y a plus de barbershop que d'art. Le seul truc pas bétonné à Lausanne, c'est la défense du Lausanne Sport. Le syndic de Lausanne, Grégoire Junot, c'est le seul type qui avait pris Bulbizarre au début de sa partie de Pokémon et qui l'a transformé en Pokémon Pierre. Il a transformé leur ville en îlot de chaleur. Bientôt, les enfants, ils vont plus jouer à « Le sol, c'est de la lave », mais à « Le sol, c'est Lausanne ». Mettez des arbres, nom de Dieu.
8: Dans les régions de Valence, de Madrid et en Andalousie, plusieurs piscines ont dû fermer en raison d'un défi viral qui pousse les gens à déféquer dans des piscines publiques. Mauvaise nouvelle, donc, si vous revenez d'Espagne, c'est pas du bronzage.
1: Ah.
6: Merci de nous avoir suivis.
8: Et à la semaine prochaine.
1: Merci beaucoup, messieurs. Petit clin d'œil à tous les gens qui rentrent de Séville, du coup. Stéphane Laurenceau nous refait l'actu des jeux vidéo, en particulier Dench Attack, je sais pas.
9: Vous aimez les voyages en train, le skate et les roller coasters? Alors vous risquez d'apprécier 3 fois Dench Attack. Bon, pour les autres, je vous préviens, vous n'êtes pas prêts.
10: 3, 2, 1, go!
9: Dench Attack, c'est un jeu de train qui joue comme un jeu de skate sur des parcours de fou. Si au début c'est super simple, c'est pour se familiariser avec le frein, le saut, le changement de voie et la philosophie du jeu. On est dans la catégorie Crazy Ouf. Et c'est que le début. Plus on avance, plus Dench Attack nous retourne la tête en rajoutant encore plus de mécaniques. Après 5 minutes, on oublie le train et on se concentre à faire du skate sur des rails dans des environnements super variés. Les bonnes idées s'enchaînent à toute vitesse sans jamais s'essouffler sur la 60aine de stages. Et la bande-son, on en parle? Ça chante, ça gratte des guitares, il y a du breakbeat, du funk, de l'acid jazz. C'est 80 morceaux produits par une vingtaine d'artistes qui ont bien saisi le délire. Y compris Thiago Lopez qui était compositeur pour Sega sur le jeu Sonic. « Densha en japonais, ça veut dire train. Et pourtant, il a rien de japonais, ce jeu. C'est développé en Espagne, à Barcelone, par une vingtaine de personnes. En tout cas, pas besoin de leur demander à quoi ils ont joué quand ils étaient petits. Bref, c'est la grosse surprise de l'été, c'est super chic et pas cher. Densha Tag est dispo un peu partout, y compris sur Switch 2. Après ça, un Genève Zurich ne sera plus jamais comme avant.
1: Oh là là là là là là. Alors, il y a une petite émulsion autour de la table parce qu'on accueille déjà une chroniqueuse qui va venir qu'une seule fois. J'ai l'impression autour de cette table. Est-ce qu'on peut accueillir, s'il vous plaît, Ilona Dufresne? Eh mais vous savez d'où elle nous vient?
2: Non, non, dis-nous.
1: De Belgique.
2: Non, mais quoi?
11: Rien que cela.
1: Oh là là.
11: It's giving.
1: Mais comment ça se fait que tu sois là, Ilona?
11: Écoutez, à la base, j'avais rien d'autre à foutre. On m'a dit tu veux venir et puis...
1: Ah d'accord.
11: Je savais pas que c'était toi qui présentais.
1: Oui, bienvenue. On se connaît bien. On se connaît bien avec Kilo. On se connaît bien avec Kilo.
2: C'est quoi votre passé un peu?
1: Non, si vous êtes fervent et fervente auditeur-auditrice de radio, on a l'habitude de t'entendre plutôt sur Radio Nova.
11: Tout à fait.
1: Donc là, ça fait quoi de venir
3: dans une meilleure émission?
11: Allez, on enchaîne.
1: Allez, tu reviens de festival, c'est juste?
11: Oui, je reviens de festival et d'ailleurs, namasté pour l'accueil, ça fait plaisir. J'espère vraiment que vos âmes sont libres et que vos cœurs sont apaisés. Je reviens d'un festival d'immense babos en Belgique, voilà, et apparemment, l'appropriation culturelle, c'est OK, là-bas. Enfin, c'est ce qu'on m'a expliqué pendant 4 jours par des Sylvie qui sont engagées du 2 au 4 août, après elles reprennent leur taf de RH. Et c'est pas parce que dans l'intitulé de ton taf, il y a humain, que t'es dans le social. Voilà. Si t'es mettant les humains, tu les traiterais pas de ressources. Enfin bref. Mais au moins le temps d'un week-end, elles prennent un peu de MD et elles disent que la police est une construction sociale et que le capitalisme nous aliène. Namasté. Et ça les détend. Et en vrai, le lundi, elles enchaînent directement en disant à Sylvain qu'on peut pas valider sa demande de congé car désolé, tu connais la politique de l'entreprise, tu peux attendre la semaine prochaine. De toute façon, ta cousine sera encore morte la semaine prochaine, n'est-ce pas? Allez. Après, c'est archi efficace. Je pense qu'on y gagnerait à envoyer par exemple Le Pen prendre un peu de MD avec ses cops en festoche. Moi, je pense que
1: pourquoi
11: c'est...
1: Pas, ouais.
11: Pourquoi pas? Deux, trois ateliers sur la communication non violente et peut-être qu'elle reviendra de là en disant qu'on vient tous de la même terre. Namasté encore à tous et à toutes. Peut-être que c'est ça la solution. On dépense des milliards en élections alors qu'un peu de MD et un babos qui joue du didgeridoo peuvent potentiellement régler le problème. D'ailleurs, là-bas, j'ai entendu des phrases qui ne s'entendent que là-bas. J'ai entendu, par exemple, pas mal ta coupe, elle fait hyper engagée. Qu'est-ce que vous en pensez?
1: Ah ouais.
3: Pas mal.
11: Hein, depuis quand une coupe de cheveux, c'est un niveau d'engagement? Ça fait quoi pour la planète aujourd'hui? J'ai fait un mulet, mec. Et toi, t'as fait quoi? Mec, j'ai mis du vernis blanc pour la paix.
1: Wow, yes.
11: C'est hyper inspirant. J'ai même entendu, pieds nus, je ressens vraiment mieux la musique.
1: Wow. Aïe, aïe, aïe.
11: Ce genre de phrase qui me... Tu ressens peut-être mieux la musique aujourd'hui, mais demain, tu ressentiras mieux les mycoses. Ça qui va se passer. Faut arrêter de confondre connexion avec la nature et absence de semelles, je pense que c'est important. Ouais, le concept de ce genre de festival, c'est de revenir à l'état naturel, mais sans les inconvénients de l'état naturel. Genre, tu rejettes le capitalisme, mais tu payes 8 euros ton kombucha, voilà. Oui. D'ailleurs, si t'as un paiement refusé, on va te dire quoi? Désolé, mais t'as pas assez d'argent pour n'avoir aucune possession matérielle. Voilà. Faudrait cette phrase pourtant, c'est vrai.
1: C'est pas grave.
11: Je t'emmerde. Allez, c'est clair. Mais vraiment, sinon, je me suis un peu posé la question, parce que quand je suis dans ce genre de festival, je me demande, ils sont où les gens, ces gens-là, le reste de l'année?
3: Ouais,
11: parce que est-ce qu'ils restent sur le site du camping?
3: Ils n'existent pas.
11: Ad vitam aeternam, mais je pense qu'ils restent sur le site du camping parce que j'ai vu des enfants rasta blancs. Je sais pas pourquoi. Genre, ils sont là, je les croisais, ils sont élevés en plein air au rythme de l'hymne de nos campagnes, alors que ces gros darons sont issus du 16e arrondissement. Donc ça, c'est intéressant. Et le gosse, il sait faire des macramés et dire fuck la police. Moi, je trouve ça quand même un peu beau. Et j'ai appris d'ailleurs que la police là-bas nous appelait les pulapis. Voilà.
1: Ah, c'est vrai?
11: Ouais, c'est vrai. Et en vrai, je peux pas leur donner complètement tort parce que c'est vrai qu'on pue la pisse. C'est abusé, aucune douche à mon actif pendant le festival, mais c'était bien. Militant. Vraiment, c'était. Après, c'est pas une insulte de dire qu'on pue la pisse parce que c'est juste que comme moi, je pue la pisse, je ressens mieux la musique. Voilà. Namasté encore. Et là, tout le monde est rentré, les enfants. Enfin, c'était la rentrée des classes et tout. Donc tout le monde est rentré, les enfants, les étudiants. Et même les racistes sont rentrés de leurs vacances où ils sont partis pour se retrouver en Thaïlande. Vous voyez un peu le concept.
3: Pareil, là.
2: C'est ça.
11: Voilà. Et c'est ça. Donc maintenant, ils ont arrêté d'être des étrangers. Donc ils commencent à les détester. Ils reviennent dans leur état naturel. Et même eux, ils ont une liste de fournitures scolaires à la rentrée. Stylos, cahiers, matraques, gaz lacrymo. Ah, désolé, je me suis planté. Ça, c'est la liste de la rentrée de la police. Autant pour moi.
1: Okay, je me disais.
11: Maintenant, c'est la rentrée. Donc il faut retourner à la réalité. Ce qui est un peu plus difficile. Tu sais vraiment que c'est la rentrée quand on te regarde mal à 14h parce que tu as deux spritz en main. Et c'est pas ma faute. C'était l'happy hour.
12: Je sais pas vous, mais moi je le vis pas hyper bien la rentrée. Après c'est logique, j'ai passé 4 jours à faire des activités comme fais ton sarouel toi-même et à clamer des slogans antifa et à discuter avec un gars qui m'a expliqué que l'argent n'existait pas alors qu'il a payé 180€ son passe pour les 3 jours. Intéressant. Et en vrai après 4 jours j'ai réalisé un truc, je me suis full moqué des babos avec leur sarouel et leur tote bag à cab et tout, et leurs ateliers où on doit reconnecter avec son enfant intérieur. Sauf qu'en fait leur enfant intérieur, lui il a capté un truc que nous on a oublié, c'est que il veut pas bosser le lundi. Voilà, merci beaucoup. Laurent.
1: Merci beaucoup, ouais. Ilona. Merci à toi. Tu restes avec nous jusqu'à la fin de l'émission, ça te va?
12: Je suis payé plus ou pas?
1: Bah, aïe, aïe, aïe.
12: Non. Je suis de gauche.
1: Allez.
12: Ne me payez pas.
1: Je suis de gauche, mais il faut payer son loyer. Allez.

0: et par des algorithmes. Sommes-nous réellement encore dans la possibilité de reconnaître si un morceau est de création humaine ou pas? C'est ce qu'on va voir. On va donc jouer à un jeu qui s'appelle IA ou PAIA.
1: Attends, il y a une mélodie quoi.
0: J'ai tout.
2: Mais ça, c'est potentiellement très vexant pour les artistes qu'on va écouter qui ne seront pas de l'IA, pour qui on va crier IA.
0: C'est la méga IA. Je vais vous passer 5 extraits et vous allez devoir me dire si ce sont des chansons jouées par des vrais êtres humains.
1: C'est pire méchant.
0: Ou des trucs créés par des ordinateurs.
1: Allez, voilà.
0: C'est vous qui le dites en plus. Pas moi. C'est parti, premier morceau. Oui, peut-être que la réponse, elle est dans le. C'est un artiste qui s'appelle Yuna. Dans cette envie. Qu'est-ce qu'on fait là? C'est le titre. Est-ce que pour vous, c'est de l'IA?
2: Non, pas IA.
0: IA. Félix ajuste, c'est de l'IA. C'est une équipe de mise, l'équipe de mise au point qui a tenté l'expérience et qui a du coup prompté des chansons de Yuna.
2: Ah ouais.
0: Voilà, deuxième titre, ça s'appelle I Ask for So Little de Xania Monet.
2: IA. Ah non.
3: Non, moi je crois pas. En vrai, comment...
0: IA ou pas IA?
2: IA. Oui, ça IA.
0: IA.
3: Moi je dis bah contre-pied, je vais faire comme Feloche.
0: Tu dis comme Feloche et tu dis pas IA?
3: Pas IA.
0: C'est de l'IA.
2: Mais quand les vibratos ils viennent très tôt dans la chanson, c'est de l'IA.
1: Est-ce que
2: c'est,
1: j'ai juste pour l'instant, je suis une IA?
2: Oui, vraiment.
0: Félix, tu es clairement une IA par ça. Ouais. Félix, IA. Oh, je vais arrêter.
1: Six doigts, mec.
3: Ring IA.
0: Donc pour l'instant, Ring IA. Voilà, putain, bien joué. Et bah, ouais, ok, ça marche.
1: C'est juste la version russe de mon nom. Ring IA.
0: Ring IA. Félix Ring IA. Allez, troisième morceau, ça nous vient de Aventis. I'm a dead man walking. 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
2: with a gun in my hand. Mais ça aussi,
1: américain,
2: ça aussi c'est IA. Mais oui, le prompt c'était Texas.
0: Ouais, j'envoie le terme Texas en ce moment.
1: C'est pas l'IA, ça vient du Iowa.
0: Iowa.
1: Oh, c'est un état, ça.
0: Ouais, alors du coup, IA ou pas?
2: IA pour moi.
0: IA, 3 IA.
3: Est-ce que le jeu c'est que de l'IA?
2: Ouais.
0: Alors, spoiler, oui.
3: IA dans ce cas.
0: C'est de l'IA, bien joué.
2: Mais oui.
0: Je me suis baladé sur la chaîne YouTube de Aventis. Il y a 250 000 abonnés.
3: Ouf.
0: Qui sont persuadés, peut-être ou pas, hein, d'écouter un vrai artiste. Alors, sachant que YouTube, ils mettent la mention IA quand c'est de l'IA. Avant-dernier morceau, The Velvet Sundown avec Dust on the Wind. Mais bon, on a un peu cassé le jeu, quoi. ça pourrait sonner comme un.
1: Parce que.
0: C'est de l'IA ou c'est pas de l'IA?
1: C'est pas de l'IA.
0: Tu penses?
1: Je pense que tu nous.
0: Je vous brain.
2: Frank.
1: Tu nous brain, ouais. C'est pas de l'IA, ça.
2: C'est la voix qui spoil.
1: Une IA, elle va plus vite dans le. Tu vois.
0: Ouais, l'IA, elle va plus. C'est grâce à la 5G.
1: L'IA, elle a 6 doigts, là, il y en a 0.
0: Non, c'est de l'IA, encore une fois. The Velvet Sundown est un groupe qui n'existe pas, mais qui.
3: Dust on the wind. Ah, c'est bien, hein.
2: Oui,
0: c'est bien, hein. À part ça.

0: Mais ça aussi, il y a cette teinte. Il y a cette teinte. Comme ça, moi.
1: Si, yeah, ouais. Donc, ouais. Non, Medemes Nada de Vintage Latin Soul Ballade. Paia, c'est de l'IA, full IA. 5,4 millions de vues sur YouTube.
0: Et ça, ça, ce truc-là qu'on vient d'entendre là, le pré-refrain, typique IA.
1: Typique IA.
0: Mais non, mais vraiment, une fois, j'ai fait un...
1: Je sais pas.
0: Ça, c'est typique IA.
2: Exagéré un peu.
0: Oui, vraiment. Ouais,
2: c'est du surjeu.
0: Un peu fond de gorge comme ça. Ouais, surjeu. Elle est grave en surjeu, l'IA.
2: En fait, s'il y a une artiste une fois qui s'appelle Dlia, ça va être chiant pour elle.
1: Oui, je pense qu'il faut qu'il y ait une équipe marketing qui s'occupe. Ouais, tu vois, Ilona,
2: c'est quoi son arrière Dlia. Ah, j'aime pas.
3: Elle a les mêmes débats sur ma radio, en tout cas.
1: Ouais,
0: on est
1: c'est
0: très
1: ça,
0: engagés
1: ouais.
0: ici. Mais à part ça, moi, Promdoc, de mon côté, dans mon petit coin, je me suis fait ce jeu une fois. Et j'étais là, waouh, ça, c'est sûr, c'est l'IA, c'est scandaleux. C'était un artiste.
1: C'était qui un artiste.
0: Vraiment en chair.
2: T'as envoyé un message, en fait, si jamais j'ai cru que c'était faux, tellement c'est nul.
0: Ouais, bah c'est ça.
1: Bah, sachez qu'il y a un artiste jurassien qui s'appelle Félicien Lia, qui est très content de l'avènement.
2: Oui, j'ai refait.
1: Hein?
2: Il est refait.
1: Il est méga ah refait.
0: Oui. Ouais.
1: Donc bravo, vous avez tout trouvé. Non, c'est tout de l'IA. Voilà, sachez-le. Ouais. Donc maintenant, c'est cool que Spotify mette ça en place parce qu'on a. En vrai, vous l'avez dit, les morceaux sont bien.
3: Bah, ouais, mais ça baisse tellement.
1: C'est ça. En fait, est-ce qu'on s'intéresse au processus ou au résultat?
0: Ouais.
3: Si c'est process, pas... bien sûr.
2: Ouais. Moi, dans ma chambre, c'est que des posters IA, c'est plus simple.
3: Des photos de toi en IA,
1: mieux. Félix Viking, Félix Roi d'Hongrie.
3: Félix Vigas dans ouais. stand-up.
2: Allez, ouais.
1: Merci, Ilona. 18h36, l'heure de donner la place à Camille Caron.
4: Je m'appelle Camille Caron, j'ai 29 ans et je suis prête à ce que vous me passiez les jumelles. Postulation présentatrice, passe-moi les jumelles, prise 1.

0: Aujourd'hui, je vous emmène dans le Languedoc à la rencontre d'Alain, un apiculteur qui fait du miel d'abeilles. Telle est la phrase que je pourrais dire si j'étais présentatrice à Passe-moi les jumelles, la célèbre émission qui célèbre la nature suisse, mais pas que. C'est pour ça qu'aujourd'hui, je vous propose ma postulation par vidéo pour me démarquer du lot. Voilà. J'avais préparé un dialogue aussi. Dialogue. Bonjour Alain. L'apiculture, quand on y pense, c'est un peu comme l'amour. Ça pique, mais c'est délicieux, alors on y retourne toujours. Vous avez raison Camille, vous êtes une excellente présentatrice. On doit se féliciter tous les jours de vous avoir engagée, car vous êtes charmante et poète. Merci Alain. Charmante, poète et toujours vivante, telles sont les qualités que j'ai à vous convaincre. Vous vous dites certainement pourquoi ? Et moi, ce que j'ai envie de vous dire aujourd'hui, ce n'est pas pourquoi, mais c'est comment. En fait, c'est vraiment pourquoi. Pourquoi ? Déjà, j'ai vu les 1723 émissions de Passe-moi les jumelles et je les ai toutes adorées. Deuxièmement, j'ai parfaitement le wood fit pour l'émission. Troisièmement, je suis déjà familiarisée avec le jargon de la télévision, connaissant des expressions du style « à vous les studios ». Alors n'hésitez pas, engagez-moi, à vous les studios. Merci pour votre attention et retrouvez mes coordonnées dans le mail.
1: Et on ne te rappellera pas, Camille, désolé malheureusement, mais à la semaine prochaine. Félix Ringabi, c'est ton moment là, tu vas faire ta...
2: Je peux venir à ta place?
1: Non.
2: Allez.
1: Ok, ouais, bon, yes. Allez, tu prends ma place. Et qu'est-ce que tu nous proposes aujourd'hui?
2: En fait, je voulais parler un petit peu, c'est la rentrée là.
1: Hein. Oui.
2: La rentrée, c'est un moment qui peut être chouette, mais c'est un moment un peu compliqué aussi, pardon, je ne suis pas du tout bien placé. C'est un moment qui est un petit peu compliqué parfois pour certaines choses, pour certaines personnes, et les câbles sont tellement mal placés.
1: C'est pas grave.
2: Ouais, c'est pas grave. À un moment, la rentrée, c'est un moment cool, mais c'est aussi un moment qui peut être gênant pour plein de personnes qui doivent expliquer pourquoi ils ont redoublé parfois. Hein. Tu es dans une nouvelle classe avec des nouvelles têtes, mais tu n'as pas déménagé, c'est un petit peu étrange. Ça peut être gênant d'expliquer. Et d'ailleurs, en Suisse, je parle de ça parce qu'on est en Suisse romande, on est les champions du redoublement. Hein. On est dans la région linguistique où, théoriquement, on prononce le plus la phrase « Oh, sa mère, si je redouble encore, je suis avec mon fils, frère voilà. !» Malheureux. Malheureux. Et c'est important d'expliquer aux gens pourquoi tu as redoublé parce que ça crée ta backstory un petit peu pour l'année à venir. C'est un petit peu difficile, mais il faut le faire. Et d'ailleurs, il faut avoir une bonne raison. Hein. Moi, j'en ai vu des mauvaises. Hein. J'étais à l'école avec un gars, une fois, il a dit qu'il a redoublé parce que les doyens, ils sont jaloux, frère. Non, c'est pas... Ils sont payés pour venir à l'école, hein, Joachim. C'est vraiment pas... Ils n'ont pas envie de faire trois périodes d'allemand le lundi matin, je te jure. Donc voilà, n'hésitez pas à piocher dans celle que je vais dire. La première, je fais un petit classement, une petite tier list, comme on dit. La première que j'ai décidée ici, c'est les raisons médicales. Ça, c'est très fort. Raisons médicales imparables. Personne ne vient de venir te faire chier. Bonus, si tu dis que tu as la mononucléose.
3: Stylé,
2: ça c'est cool.
3: Stylé,
2: ouais. Ouais, parce que les gens partent du principe que t'as embrassé plein de gens, c'est trop lourd. Mononucléose, plus t'es jeune, plus c'est un peu populaire. Hein, que...
4: C'est vrai.
2: Mononucléose à 40 ans, t'étais où?
4: T'es où?
2: Ouais, t'es prof d'école, t'étais où? Attention. Ouais. Deuxième technique, il y a les gens qui utilisent un prof en cible. Directement, hein, y a toujours ce type qui arrive le premier jour en expliquant qu'il a redoublé exclusivement à cause de Madame Muller. Elle me déteste, gros, elle me déteste. Alors que si tu réfléchis un petit peu, c'est un peu bancal, hein, parce que si elle t'aime pas, elle t'aurait pas mis tous les jours de l'année avec elle encore tous les jours. Ah, ça va pas. Hein, à la limite, joue-la dans l'autre sens. Dis qu'elle t'a fait redoubler parce qu'elle est amoureuse de toi. Là,
1: okay.
2: Là on parle, là c'est un peu cool.
1: Donc, voilà,
2: je vais mettre la cible en mauvaise idée. Ok, et je vais mettre le cœur, l'amour en pas mal. En plus, oui. Après, tu peux faire du blackmail. Enfin, vraiment, il y a toute cette histoire de ça. Vous allez dire que c'est peut-être cheap d'utiliser cette technique, mais bon, il va falloir des gens dans le futur pour qu'on puisse négocier avec Donald Trump à son 47e mandat. Hein. Donc, c'est important de tout savoir, toutes les techniques d'arsenal de la négociation. Dans la même catégorie, un petit peu, il y a les gens qui sont convaincus qu'il y a un complot autour d'eux. Hein. Et c'est, ouais, on les connaît. Hein. C'est, bon, le directeur, c'est un franc-maçon, laisse tomber. Ça, souvent faux, hein. Souvent faux. Hein. Hein, il y a le gouvernement de l'école, il veut pas que j'ai du succès. Ah, c'est le conseil des classes, Joachim. C'est pas un gouvernement, d'accord? Pas une super technique, surtout qu'après, les gens, ils voudront pas faire un exposé avec toi, après. Moi, j'ai pas envie de me retrouver devant la classe à expliquer que Michael Jackson s'est fait assassiner par Valérie Dietli. Non! Pas terrible, mauvaise idée, les complots, ne faites pas trop ça. Ensuite, on a, bien sûr, les gens qui, j'étais trop occupé à essayer de percer dans le foot, je vais être footballeur, l'école, c'est pas pour moi. Voilà, tous ces gens que je mets dans la catégorie des mythomanes. Pas mal, c'est intéressant. Tu peux créer une backstory assez intéressante, une aura assez cool. Maintenant, il faut suivre avec des preuves. Attention, hein, il va falloir, ouais, c'est ça le problème. Ouais. Moi, ce que je conseille à tout le monde, plus simple, déchire-toi les ligaments au début de l'année. En plus, tu vas être la personne en béquille, plus cool, ça en plus, je sais pas, c'est bien, tu vois. Voilà, c'est, plus, c'est pas moi qui invente, hein, c'est du ligament maxing, enfin, il y a des livres du sur ça. C'est pas de la merde. Ensuite, il y a plusieurs choses que j'ai entendues durant ma scolarité qui sont toutes un peu mauvaises. Il faut les enchaîner un peu plus vite. J'ai redoublé à cause des dents de sagesse. Bancal. j'ai redoublé. C'était un défi 1 sur combien. Bancal. Voilà, je suis préoccupé sur mon album de rap conscient. Bancal. Et ensuite, il y a la dernière solution qui est d'admettre que voilà, j'ai peut-être des lacunes, effectivement. Et il y a sûrement des raisons personnelles qui ont encouragé ça. Mais si je redouble, c'est sûrement une bonne décision. Et puis, je vais repasser sur ces notions pour consolider des meilleures bases pour le futur de mes études, de ma carrière. Et peut-être d'ailleurs que je vais aider les gens dans ma classe à surmonter ces problèmes eux-mêmes. Et collectivement, on va réussir à s'améliorer entre nous et avoir un futur brillant. Voilà, ça, ne faites surtout pas. C'est nul. Aucune aura, c'est ridicule. Inventer un truc et une meilleure vie, c'est important d'être cool plus que d'avoir un diplôme. Et si vous n'avez jamais redoublé, faites-le, franchement. Qu'est-ce que vous attendez? Franchement, faites-le, vous serez une personne plus cool, passez une année à faire n'importe quoi, vous amusez. Et je trouve que c'est le meilleur conseil que j'ai à donner. Voilà. Bonne année à tous, merci beaucoup.
1: Merci Félix Ringabi. Pour la rentrée du Perchoir, on a aujourd'hui la joie de recevoir Shuttle, autoproclamé troubadour from Fribourg. L'artiste dévoile le premier single de son tout premier album. À 40 ans, il est bien connu des ondes de Couleur 3. Il nous présente aujourd'hui Dopamine, morceau sorti à peine du four, puisqu'il est disponible depuis ce vendredi 28 août. Mesdames et messieurs, auditeurs, auditrices, pour vous ce soir, Shuttle.
3: Hello, hello. Shuttle qui branche son casque.
1: C'est mère en plus, trop bien. Ouais.

0: Mesdames et messieurs, bravo. Merci à toi. Je te laisse te débrancher. Je vois que t'as des câbles par tous les poches. Et puis ensuite, tu peux nous rejoindre avec grand plaisir autour de la table. Donc, t'as ton petit micro. Bravo. On peut l'applaudir, s'il vous plaît.
1: Bravo.
0: Shuttle, très content de te recevoir.
2: Merci pour l'invite.
0: Comment ça va?
2: Un peu stress, mais ça va.
0: C'est vrai?
2: Bah, tu sais, c'est la première fois que je fais un morceau en acoustique.
0: Ok. Ouais. Et puis, comment tu t'es senti? C'était acoustile.
2: Acoustile.
0: Acoustilé.
2: Ouais.
0: Ouais, ok.
2: Mais non, mais ça va, c'est passé et tout. On est là autour de la table, donc on peut se marrer, c'est parti. Allez.
0: Trop bien, parfait. On va passer un petit quart d'heure avec toi. Tu sors ton premier single de ton premier album. Il y a des EP, mais là, c'est la première fois que tu sors un album. Il est sorti vendredi. Comment tu te sens après cette release?
2: Ben, je suis super content. En fait, ça faisait un moment que je bossais déjà sur le disque. Et puis, c'est un peu comme un processus. Comme si c'est un peu sous-marin, comme ça, tu vois, t'es tout seul dans ta bulle et puis t'as envie de partager, mais en même temps t'es aussi, t'es plein de doutes, tu sais pas ce que ça va donner, comment les gens vont accueillir le truc. Puis enfin, tu peux présenter quelque chose, puis t'as des retours et des gens qui te disent que c'est cool et tout, donc ça fait du bien, je suis content.
0: Est-ce que tu fais partie de ces artistes qui refresh à chaque fois les pages pour voir le nombre d'écoutes, ou tu laisses un peu vivre les choses et tu regardes?
2: Ouais, je regarde quand même, ouais. Parce que en fait, c'est un projet que je gère seul, et puis c'est clair que c'est aussi un petit peu mon job, et enfin un peu dans le sens que c'est aussi un peu mon métier, une source de revenus. Alors évidemment, ouais, je regarde, je me pose des questions, je me dis est-ce qu'il y a des écoutes, est-ce que ça fonctionne, et j'essaie de m'en détacher, mais c'est pas facile parce que c'est un petit peu une source de dopamine.
0: Ouais, bah oui, à fond. Je me suis baladé sur ton Instagram @IamShuttle et on y voit un post qui raconte l'histoire de la création de ton album que tu as, je cite, enregistré sans ordinateur.
2: Exact. Ouais.
0: Alors on pose la question en 2026 comme si c'était fou malade. Et pourquoi ça l'est aujourd'hui, c'est fou malade d'enregistrer sans son ordi?
2: Mais c'est pas si fou malade. Il y a pas mal de gens qui le font, mais c'est vrai que l'ordi c'est devenu un peu l'outil principal. Et puis on peut faire des trucs incroyables. C'est pas du tout un disque qui dit que c'est pas bien d'utiliser un ordi. C'est pas mon point de vue. Je l'utilise tout le temps pour mon job.
3: C'est fou,
2: tout.
3: Ça.
2: Ouais.
4: Parce que Ilona, t'avais un truc. Enfin bref, elle disait que ça sonnait un peu IA justement.
2: Ah, c'est vrai. Mais justement, à l'ère de l'IA, c'est vrai que c'est la musique surproduite, suréditée.
4: Oui,
2: en fait, maintenant l'IA le fait presque mieux.
4: Alors, oui, ça sonne justement pas.
2: J'avais un petit peu besoin de faire quelque chose de plus organique et plus.
3: Mais sans ordinateur, c'est fou.
2: Bah, aussi, il y a un truc, c'est que moi, j'utilisais plutôt des samplers. C'est un peu, si on veut, les prémices de l'informatique musicale. C'est déjà digital, mais c'est vraiment. En fait, on peut enregistrer que par petites clips de 20 secondes maximum. Et puis, on fait tourner des boucles et puis on les séquence, en fait, avec un séquenceur. Et puis après, j'ai enregistré toutes ces séquences sur une bande. Comme ça se faisait à l'époque.
4: En fait, la technologie, c'est juste pour que ça aille plus vite, quoi.
2: En fait, ça enlève un peu la possibilité de retourner en arrière.
4: Ouais,
2: donc,
4: ouais,
2: il faut prendre des décisions. Et puis, en fait, moi, ça m'a aidé parce que j'aurais tendance à éditer quand je suis avec l'ordi, puis à prendre des raccourcis, genre, j'ai pas très bien chanté, mais vas-y, je vais un petit peu découper le truc et tout ça. Et là, en fait, il fallait soit bien chanter, mais ça, j'arrivais pas tout le temps. Mais du coup, je simplifiais. Et puis, en fait, du coup, le disque, il est un peu plus minimal. Mais ça a donné aussi un fil rouge, tu vois.
4: Plus naturel aussi.
0: Justement, ouais. Je me demande, parce que dans ton carrousel Instagram, tu dis que, ma foi, il y a des imperfections et je les laisse. Et est-ce que revendiquer l'imperfection, c'est pas ce qui nous rend artistiquement humains?
4: Bien.
0: Oh oui, mais c'est pas, j'essaie de faire l'exercice d'interview.
4: Bougie, celle-là.
5: Mais vraiment, c'est plus pour ta phrase que la question. Hein,
0: oui, je suis en train de flex. Non, mais c'est vrai.
2: Franchement, si t'écoutes des disques... je sais pas, en fait, à l'époque, quand t'enregistrais un disque, ça se passait dans un studio d'enregistrement, puis qu'il y avait une maison de disques qui finançait. Des fois, il fallait que tel jour, à tel deadline, le disque soit fini. Puis en fait, les gars, ils avaient les oreilles rincées pendant la nuit, ils faisaient le mix, ils avaient déjà pris de la drogue, et puis en fait, ils étaient pas bien, puis ça sonne un peu bizarre.
0: Ouais.
2: En fait, au jour d'aujourd'hui, ça arrive plus parce qu'on fait une version 26, révision C.
0: Oui, VDF 67, ouais.
2: Mais en fait, les disques qui sonnent bizarres, c'est assez cool. Et puis.
4: Ouais.
2: C'est pour ça qu'ils ont du charme. En fait, les imperfections, c'est bien, mais c'est vrai qu'on a perdu un petit peu, je pense, des fois un peu le sens de ce qui est un peu naturel et de ce qui peut être artistique, même si c'est pas parfait. En fait.
4: Les imperfections fait du charme, c'est la bio Tinder de Sarah, d'ailleurs.
2: C'est ça. Mais...
1: Jotel, tu travailles avec beaucoup d'autres artistes, comme par exemple Mary J, John Steers ou encore Zoé May. Est-ce que tu es aussi bien dans l'ombre? Est-ce que tu aimes bien aussi travailler derrière? J'ai vu que tu mixais aussi pour... C'est quoi déjà mixer pour des artistes? Est-ce que tu es DJ pour LEO?
2: Ouais, exactement, on fait des soirées comme
1: voilà,
2: ça.
1: Voilà, c'est ça, je vais mixer chez Mary J.
2: Ben, moi, comme je viens de Fribourg, j'ai la chance de collaborer avec une sorte de fonds de soutien pour des jeunes artistes qui s'appelle La Gustave. Et puis, il y a eu Mary J, Zoé May... John Steers, puis ils sont venus dans mon studio, ils ont enregistré avec mon collègue Sacha, et moi je mixe. Alors mixer, ça veut dire que je prends les pistes justement qui ont été enregistrées, puis que je les agence d'une certaine façon pour que le résultat final il soit plus conforme, un peu à, on va dire, bon, déjà plus joli artistiquement et aussi plus conforme un peu à des standards. En fait, c'est un peu comme l'étalonnage d'une image d'une certaine façon.
1: Est-ce qu'il y a une patte Shuttle, du coup, est-ce qu'il y a une couleur Shuttle quand tu as travaillé sur un morceau?
2: Pas quand c'est
1: t'as pas un tag produced by Shuttle.
2: Ouais, un watermark. Tant qu'ils ont pas payé, il y a le watermark.
1: Voilà, c'est ça.
2: Non, bah des fois j'aimerais bien, mais après en fait en Suisse tu dois être assez polyvalent, tu dois t'adapter à pas mal de projets différents, tu vois, entre Zoé May et Mary J, c'est pas la même chose. Tu peux pas faire avoir la même approche. Après, des fois, il y a des gens qui viennent chez moi parce qu'ils veulent que j'amène ce petit côté un peu Shuttle. Mais il y a aussi, des fois je prends une approche très neutre, très polyvalente, on va dire.
1: Ok. Ouais. Donc, tu nous as chanté ton morceau Dopamine. Ouais. Aujourd'hui, la dopamine est au cœur, j'ai l'impression, de beaucoup de choses. On est constamment à la recherche de dopamine. Ce qu'on va faire, c'est qu'on va faire du blind drinking. Tu vois ce que c'est? C'est un peu sur les réseaux sociaux où on classe des choses sans savoir ce qui vient après. Et là, on va classer ensemble, toi et nous, Shuttle, les meilleures sources de dopamine.
4: Tu classes les gens qui sont sur le plateau.
5: C'est ça.
1: Voilà, à quel point t'apporte de la dopamine ou pas. Donc, la première source que je te propose, c'est une bonne glace. Sachant que 6, c'est la moins bonne source de dopamine, et la 1, c'est la meilleure source de dopamine pour toi. Une bonne glace.
2: Ah, je mettrais déjà en 4.
1: En 4, une bonne glace. T'es un fin gourmet,
5: un bon
1: ou
5: vivant,
1: pas forcément?
5: Un bon vivant.
2: Je suis pas fin gourmet, mais j'aime bien manger, ouais. Après, je suis pas genre... Moi, j'aime bien genre les spaghettis avec une bonne sauce tomate.
1: Ok.
2: Genre, après, c'est pas fin gourmet, mais ça me fait trop plaisir, ouais. Tu vois.
3: Voilà. Les glaces, parce que tu possèdes une âme aussi, principalement.
2: Voilà, ouais.
3: Évidemment.
1: La deuxième chose que je te demande de classer, s'il te plaît, c'est un album bien reçu. À quel point ça t'apporte de la dopamine?
2: Ah, je pense que c'est bien un 2.
1: En 2, ouais. Pourquoi tu le mets pas en 1, celui-là?
2: Ouais, parce que des fois, il y a des trucs plus importants. C'est bien aussi de savoir un peu lâcher prise, tu vois. Finalement, c'est juste un album. Je suis pas chirurgien, par exemple.
1: Est-ce qu'il y a cette philosophie, c'est que de la musique? C'est un truc qui te permet de désacraliser un peu tes morceaux?
2: Ouais, c'est vrai. En fait, la musique, c'est très important pour moi, mais c'est vrai que, tu vois, il y a des trucs... Enfin, c'est un méga privilège de dire que la musique, c'est important pour soi.
1: Ouais.
2: Tu vois. Donc, bien sûr qu'il y a des trucs plus importants.
1: Peut-être qu'on aura trouvé...
3: Il n'y a pas la paix dans le monde dans l'émission.
1: Ouais, moi, je crois que c'est ça. Une des sources de dopamine les plus accessibles en 2026, c'est le scroll. À quel point scroller, ça t'apporte de la dopamine?
3: Mets-le en 1.
5: Réponse honnête, hein.
2: Ouais, la réponse honnête, c'est que c'est... Bon, maintenant, j'ai plus beaucoup de choix. J'aurais bien mis en 4, mais je vais le mettre en 5 parce
1: en 5,
2: que du coup, ça fait un petit peu. Ouais, non, mais c'est vrai, mais
1: en vrai,
2: peut-être que ça aurait pu être plus haut. Hein.
1: Le job de musicien aujourd'hui est étroitement lié aux réseaux sociaux. Comment tu l'expérimentes, toi, cet exercice? Est-ce que c'est un truc que t'aimes faire, ou au contraire, tu le fais parce qu'il faut le faire?
2: Maintenant, j'essaie de trouver ma ligne éditoriale, on va dire.
1: Ok.
2: De toute façon, j'ai dû un peu me détacher du côté vouloir avoir un compte qui est viral et qui fonctionne bien, parce que je crois que je suis un peu... C'est pas ma génération, en fait. Moi, j'ai découvert MySpace, tu vois, la musique sur MySpace. Je suis un peu de cette génération-là. J'avais un MySpace où j'avais peut-être plus d'abonnés qu'Instagram.
1: Ok, ouais.
2: Mais du coup, maintenant, j'essaye quand même d'être actif. J'aime bien aller sur les réseaux. Il y a des trucs qui me plaisent. Franchement, même, j'aime bien TikTok. En vrai, je peux passer du temps dessus. Je suis pas du tout anti-réseau. Mais c'est vrai que le problème, quand tu fais de la musique, des fois... T'as presque tendance à faire passer ça avant le fait, par exemple, de jouer ton propre instrument, ouais, ou de réviser tes morceaux. Donc voilà, c'est un peu...
3: Il y a plein d'artistes qui sont très vocaux sur le fait de même pas l'avoir. J'ai vu Christopher Nolan, il a même pas de téléphone. Enfin, c'est des trucs vraiment extrêmes.
2: Après,
3: parfois.
2: Le truc, c'est qu'ils ont déjà un statut. C'est comme, c'est comme le débat, en fait, tu sais, sur les plateformes de streaming et tout ça. Il y a des groupes, ils peuvent partir de certaines plateformes. Bah, nous, parce qu'ils ont, déjà, même, parce qu'ils ont déjà fait 27 albums.
3: On est dans le même truc. Bah oui, c'est clair.
1: L'élément suivant, c'est la nature. J'ai vu une jolie place dans la, pour la nature, dans, justement sur tes réseaux sociaux. Est-ce que c'est une source de dopamine qui mérite le podium ou
2: Je sais pas qu'est-ce qui reste.
1: C'est
2: encore.
1: Pas ce qui vient après, hein, c'est ça.
2: En tout cas, on va lui mettre un 3, comme ça on garde du suspense.
1: Un
2: pour
1: bon
2: la
1: 3 pour la nature.
2: Mais okay. on entend la nature.
1: Tu sors en forêt chercher l'inspiration ou
2: Je cherchais l'inspiration.
1: Chercher les champignons.
2: Non, après, je sors beaucoup. Ouais. Je vais souvent promener mon chien. J'aime bien les paysages, c'est vrai. Et puis, peut-être sur Insta, ça se voit. Parce que c'est vrai que je me suis dit, maintenant, il faut vraiment il faut être super authentique. Et, ma foi, si tes seules sources d'images, c'est parce que t'es en forêt avec ton chien ou que tu te balades en gruyère, mets des photos de la gruyère. En fait, c'est sympa. Y a pas besoin d'avoir l'air urbain.
1: Que ça soit
2: parce
1: calculé,
2: que c'est cool. En fait, il faut être. J'essaie d'être un peu moi-même.
1: Ok. Le suivant, c'est le sport. Est-ce que le sport est une source de dopamine pour toi, Shuttle?
2: Ouais, je mettrais en 6.
1: En 6, ouais. Est-ce que tu te doutes de ce qui pourrait arriver en 1 ou pas forcément?
2: J'ai un peu peur, tu vois.
1: T'as un peu peur?
2: Mais je me réjouis de laisser la porte ouverte.
1: Là, j'ai avec moi le plus grand vecteur de dopamine selon Shuttle.
5: Ok.
1: Et j'ai mis... T'as vu comme c'est bien pensé? Je peux le mettre en 1?
2: Ouais, tu peux le mettre en 1.
1: Donc,
2: ouais,
1: je le mets en 1 parce que je l'ai vu en long, large et en travers.
2: Je pense qu'il y a des gens qui doivent se dire, il nous saoule avec son chien.
1: Ouais, je suis le même que toi, pareil, t'inquiète pas.
4: T'as vu son chien en travers?
1: Pardon? Non, t'inquiète, tout va. Ton chien, c'est.
4: Bien.
1: J'ai vu que c'était ton compagnon d'enregistrement pour ton album. Comment il s'appelle? Quel âge il a? C'est quoi ça? C'est quoi la race?
5: Il ressemble à quoi?
2: C'est Chouchou, un an et demi. Un Maltipou. Maltipou, vous savez ce que c'est un Maltipou?
5: Je vois pas.
1: C'est à côté de Miami.
4: Ah oui, d'accord.
5: Maltipou.
2: Ah, c'est le croisement entre un bichon maltais et puis un poodle, un caniche.
4: Ah, d'accord.
2: C'est
5: tellement adorable. Ouais. Okay. Ah, c'est les petites choses.
2: Des chiens très choux et très.
5: Ils sont tout crôlés comme ça.
2: Ouais, exactement.
5: Moi, j'adore.
1: Et il t'a beaucoup accompagné pour la création de cet album?
2: Je travaille tout le temps seul. Et du coup, la seule personne avec moi, c'est le chien.
4: Qui s'occupe de ce chien maintenant?
2: Il est à Waffland, c'est une pension pour chiens à Fribourg.
1: Waffland. J'ai tellement envie d'aller à Waffland. Sorti Waffland après le patchwork.
2: Oui, non, mais ils adorent les chiens aller à Waffland. En fait, c'est toujours.
5: Ils font quoi?
2: Non, mais c'est hyper vexant. T'amènes ton chien à Waffland. Et en fait, d'habitude, si tu quittes ton chien, il pleurniche et tout. Là, je l'amène à Waffland. Elle court. Après, je vois les stories sur Instagram.
5: Les gars, je suis avec mes potes.
4: Le combat, c'est de récupérer le chien.
2: Ouais, un petit peu, ouais.
4: Waouh, trop bien.
1: Est-ce que t'es satisfait de ce classement?
2: Ouais, je suis très content de ce classement. Et je suis très content que t'aies laissé le chien pour la fin là, parce que je me suis dit t'aurais pu faire un sale coup, tu vois, mettre.
1: J'aurais mis le porno, t'imagines? Ouais. Source numéro 1, le porno. on te souhaite tout. Est-ce que ton album il sort quand?
2: Ah, l'album, on a le temps, il sort le 23 avril.
1: Ok, on a le temps de voir venir. Et
4: c'est mon anniversaire.
2: Mais oui,
1: c'est vraiment le. Donc, qu'est-ce qu'on te souhaite? Est-ce qu'on te souhaite une tournée? Est-ce qu'on te souhaite.
2: Ce serait cool de faire des dates, ouais. C'est vrai, en plus, j'ai une version groupe, tu vois, donc avec Perrine, Nico et Sacha. Et c'est vachement cool de jouer en live avec des musiciens et musiciennes. Et j'aimerais bien qu'on puisse faire quelques dates, mais après, c'est pas évident, parce que booker en fait tout un groupe, ça prend de la place sur scène. Trouver des slots pour des petits groupes comme Shuttle, alors que tu vends pas beaucoup de billets, mais en fait il faut
1: de la place.
2: Ouais, il faut de la place et tout. En fait, je pense que peut-être la version solo c'est plus facile, tu vois.
1: Ok.
2: On verra.
1: C'est tout ce qu'on te souhaite. N'hésitez pas à suivre sur les réseaux sociaux I am Shuttle.
2: Yes.
1: Tout en anglais. Merci d'être venu avec nous. On peut l'applaudir, s'il vous plaît.
5: Merci
2: pour l'invite.
1: Cette reprise du perchoir a été assurée grâce à Félix Ringabi, Ilona Dufresne, Sarah Motet. En régie, on avait juste Christine Viret, Franck Pourpri, Joël Servoni, Thierry Gallochet, aux caméras, le monde entier, ici à Couleur 3. Ilona, on te reverra plus jamais, j'imagine.
5: Non, plus jamais.
1: Mais en tout cas, merci d'avoir fait.
5: J'ai adoré ce moment, merci beaucoup.
1: Avec grand plaisir. Merci d'avoir fait l'arrêt. RTS avec vous pour venir assister la semaine prochaine au Perchoir, épisode 2 de cette nouvelle saison. Je m'appelle Yoann Provenzano, à tout bientôt. Merci beaucoup, merci au public qui était là ce soir. À lundi prochain, bye bye.

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1: 3 heures. Laurent Blanchard.
2: Une attaque au couteau à New York hier soir dans le quartier de Times Square. Il y a 2 morts, une victime de blessure ainsi que l'assaillante. Selon un témoin à une chaîne de télévision locale, la police a utilisé un pistolet à impulsion électrique pour tenter de la neutraliser. Mais l'assaillante s'est malgré tout précipitée sur eux. Les États-Unis, où le secrétaire à l'armée de terre Dan Driscoll démissionne, décision après des mois de tensions avec le ministre de la Défense Pete Hegseth. Dans le détroit d'Ormuz, un tanker aurait été touché par 3 projectiles inconnus, annonce cette nuit l'agence maritime britannique UKMTO. Aucune victime ni impact environnemental. Événement qui intervient alors que l'Iran et les États-Unis ont repris leurs frappes mutuelles la nuit dernière. Des explosions entendues à Kiev cette nuit, elles surviennent après le lancement d'une alerte aux missiles balistiques sur la capitale. En Suisse, les intempéries de vendredi passé coûteront plus cher que prévu. Rien que dans le canton de Zurich, les dégâts aux bâtiments sont estimés à 200 millions de francs contre 30 millions estimés dans un premier temps. 11 600 déclarations de sinistres. Le phénomène qui s'est étendu du Zeeland jusqu'au lac de Constance a aussi occasionné 10 millions de francs de dégâts, estime pour sa part la société suisse d'assurance contre la grêle. La Confédération va quant à elle puiser dans ses réserves obligatoires de fourrage afin de venir en aide aux agriculteurs touchés par la sécheresse. 16 000 tonnes vont être débloquées dans un premier temps, de quoi tenter de stabiliser les coûts. La Suisse dépend quasi exclusivement des importations de fourrage protéagineux. Or, elles ont été ralenties, ces importations, par le niveau d'eau très bas sur le Rhin notamment et le Danube cet été. Nombre d'entreprises de travaux ont, quant à elles, pas du tout appliqué les mesures nécessaires en cas de canicule pour les ouvriers. Alerte du syndicat Unia qui publie une enquête. Plus de 8 chantiers sur 10 n'appliqueraient pas systématiquement les pauses supplémentaires prévues des 33 degrés. Un tiers des ouvriers affirme aussi que leurs horaires de travail n'ont pas été décalés. Le syndicat réclame des règlements contraignants pour les employeurs. Le ministre allemand de l'Intérieur, Alexander Dobrindt, en visite hier en Suisse, une visite au centre douanier de coopération policière et douanière à Chiasso, un centre cité en exemple dans sa collaboration avec les autorités italiennes et qui pourrait être reproduit dans les mois qui viennent à Bâle, mais cette fois évidemment avec l'Allemagne. 5 rapporteurs spéciaux des Nations Unies expriment leur vive préoccupation concernant Rima Hassan. L'eurodéputée franco-palestinienne doit comparaître en France en octobre pour apologie de terrorisme. Elle est aussi visée par plusieurs autres procédures, mais 11 ont déjà été classées sans suite. Sans préjuger du fond, les rapporteurs craignent un acharnement judiciaire et une atteinte, entre autres, à la liberté d'expression. Pas de victoire pour Stan Wawrinka à l'US Open. Le Vaudois, ex numéro 3 mondial, est engagé dans la dernière saison de sa carrière professionnelle. Il a été éliminé au premier tour cette nuit en 3-7 face à l'Italien Matteo Berrettini. Tout comme d'ailleurs Victoria Golubic, mais en 2-7 cette fois face à la Française Diane Parry. Bien ensoleillé, malgré quelques voiles nuageuses, c'est le temps qui vous attend pour ce mardi, des cumulus en journée, surtout sur le Jura et les Préalpes. Les températures en pleine aujourd'hui entre 12 et 26 degrés.
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1: 4 heures.
2: Laurent Blanchard.
3: Des explosions entendues à Kiev cette nuit. Elles surviennent après le lancement d'une alerte aux missiles balistiques. Et à l'instant, les autorités évoquent 4 morts dans la capitale ukrainienne et sa région. 14 ans après, l'enquête sur la tuerie de Chevaline relancée en France voisine. Selon le journal Marianne, le Paul Cold Case de Nanterre s'intéresse à un pistolet retrouvé il y a une dizaine de jours par des touristes britanniques dans le lac d'Annecy, un Luger P06. Ce modèle utilisé jadis par l'armée suisse a servi dans cette tuerie où 4 personnes, un Français et 3 Britanniques, ont perdu la vie. C'était en 2012 sur un chemin forestier au-dessus du lac d'Annecy. L'affaire est l'une des plus grandes énigmes criminelles du 21e siècle en France. La police argovienne, elle, n'a pas donné d'autres détails depuis l'arrestation la nuit dernière d'un Suisse de 43 ans, suspecté d'être l'auteur de la fusillade mortelle survenue dimanche à Aarau. Les enquêteurs privilégient la piste d'un tireur unique. La police fera toutefois un nouveau point lors d'une conférence de presse mercredi à 14h. Et ce matin, l'organisateur de la rave défend dans la NZZ le dispositif de sécurité. Selon lui, seul un déploiement massif de forces de police permet d'empêcher une attaque armée contre une foule importante. La décision était très attendue. La commission de l'économie du Conseil des États ne veut pas d'une couverture à 100% pour les banques d'importance systémique comme UBS, projet défendu par le Conseil fédéral, mesure qui fait suite à la chute de Crédit Suisse. La commission privilégie par contre une solution à 50-50, une couverture à 50% par des fonds propres et le reste par des obligations convertibles en fonds propres. Et si la banque est en difficulté, elle devra réduire ou même supprimer les dividendes aux actionnaires ou encore les bonus au cadre. Vers une possible interdiction du port du voile dans les écoles publiques zurichoises, le Parlement soutient en tout cas de justesse une motion UDC dans ce sens. La gauche y était opposée. Des textes similaires sont également à l'étude dans les cantons de Zoug et en Argovie. Le funiculaire emblématique de Lisbonne va lui laisser place en 2029 à un système moderne et techniquement robuste. Annonce et promesse de la ville et de la compagnie de transport en commun hier. Il y a un an, l'accident du funiculaire de la Gloria, après une rupture d'un câble, avait fait 16 morts et dont une Suissesse. Les autorités municipales promettent de respecter l'aspect historique du lieu. L'ancien Premier ministre français, Édouard Balladur, est décédé hier à Paris à l'âge de 97 ans. Il fut aussi rival de Jacques Chirac dans la course à l'Élysée en 95. Un homme d'État réformateur, estime l'actuel Premier ministre Sébastien Lecornu. Et puis un dieu pour certains, mais simplement Messi pour le reste du monde. À 39 ans, dont 21 en sélection nationale, le footballeur Lionel Messi donc annonce sa retraite internationale. C'est une décision qui fait encore mal au plus profond de moi, mais je comprends que c'est le moment, écrit l'octuple Ballon d'Or sur Instagram. Le temps de votre mardi, toujours bien ensoleillé malgré quelques voiles nuageux. Des cumulus se forment en journée, surtout sur le Jura et les Préalpes. En pleine, comptez entre 12 et 26 degrés aujourd'hui.
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0: 5 heures. Laurent Blanchard.
1: L'organisateur de la Rave Party à Arreau défend son dispositif de sécurité dans la NZZ ce matin. Il fait appel aux politiques. Selon lui, seul un déploiement massif de forces de police permet d'empêcher une attaque armée contre une foule importante. La police argovienne, pour sa part, ne donne pas d'autres détails avant une prochaine conférence de presse prévue mercredi à 14h. La nuit dernière, un Suisse de 43 ans, suspecté dans la fusillade, a été arrêté. Les enquêteurs privilégient la piste d'un tireur unique. Un ancien membre d'un gang de Los Angeles reconnu coupable cette nuit de meurtre du rappeur Tupac, c'était en 93 à Las Vegas. 30 ans après la mort jamais élucidée de la légende du rap, Dwayne Davis était jugé pour avoir commandité le meurtre et fourni l'arme. Il a finalement été reconnu coupable de meurtre au premier degré avec usage d'une arme mortelle. La peine sera, elle, connue le 13 octobre prochain. En France voisine, une découverte intrigante pourrait relancer l'enquête sur la tuerie de Chevaline, qui reste un mystère depuis 14 ans. Selon le journal Marianne, le pôle Cold Case de Nanterre s'intéresse à un pistolet retrouvé il y a une dizaine de jours par des touristes dans le lac d'Annecy. Une arme qui pourrait être proche de celle utilisée lors de la tuerie qui a ôté la vie à 4 personnes dans ce drame survenu donc en 2012. Le modèle était un Luger P06, utilisé d'ailleurs jadis par l'armée suisse. Le syndicat Syndicom évoque un succès du partenariat social. Skyguide, en charge du contrôle aérien en Suisse, prévoit finalement de licencier 50 personnes d'ici le printemps prochain. C'est moitié moins que prévu. En Guinée, une vingtaine d'ONG exigent une enquête indépendante après la découverte de 6 corps dans une fosse commune. C'était dans le sud-ouest du pays. Les dépouilles avaient les mains ligotées et les yeux bandés. Les ONG soupçonnent des exécutions extrajudiciaires sommaires ou arbitraires. Amazon poursuivi aux États-Unis pour avoir surfacturé en secret ses publicités. L'autorité américaine de protection des consommateurs et 22 États ont porté plainte hier devant un tribunal fédéral. Le géant du commerce en ligne est accusé d'avoir donc truqué les enchères pour afficher des annonces sur son site. Amazon aurait ainsi généré plus de 20 milliards de dollars de recettes supplémentaires depuis 2019. Le groupe rejette ces accusations. Une attaque au couteau à New York hier soir dans le quartier de Times Square. Il y a 2 morts, une victime de blessure ainsi que l'assaillante. Selon un témoin à une chaîne de télévision locale, la police a utilisé un pistolet à impulsion électrique pour tenter de la neutraliser. Mais l'assaillante s'est malgré tout précipitée sur ses policiers. Pas de victoire pour Stan Wawrinka à l'US Open. L'ex numéro 3 mondial suisse, engagé pour la dernière saison de sa carrière pro, a été éliminé au premier tour cette nuit, défaite en 3-7 face à l'Italien Matteo Berrettini. Ça ne passe pas non plus pour Victoria Golubic, éliminée elle aussi dès le premier match, et ce en 2-7 face à la Française Diane Paris. Bien ensoleillé, malgré quelques voiles nuageux, c'est le temps qui nous attend ce mardi. Des cumulus en journée, surtout sur le Jura et les Préalpes. Les températures en pleine entre 12 et 26 degrés aujourd'hui.
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0: 6h. Laurent Blanchard.
1: L'organisateur de la rave party à Arreau défend son dispositif de sécurité dans la NZZ ce matin. Il fait appel aux politiques. Selon lui, seul un déploiement massif de forces de police permet d'empêcher une attaque armée contre une foule importante. La police argovienne, pour sa part, ne donne pas d'autres détails après l'arrestation la nuit passée d'un Suisse de 43 ans suspecté dans la fusillade. Une prochaine conférence de presse est prévue mercredi à 14h. L'actualité ce matin, c'est aussi une sixième nuit de bombardements consécutifs à Kiev. Au moins 4 personnes ont été tuées et une dizaine d'autres blessées. Par ailleurs, en Russie, un incendie s'est déclaré dans le port russe d'Oust-Louga, sur le golfe de Finlande. Il aurait été visé par une attaque de drone, selon le gouverneur local. Le secrétaire américain à l'armée de terre Dan Driscoll démissionne, décision après des mois de tension avec le ministre de la Défense, Pete Hegseth. La décision était très attendue. La commission de l'économie du Conseil des États ne veut pas d'une couverture à 100% pour les banques d'importance systémique comme UBS, projet défendu par le Conseil fédéral, mesure qui fait suite à la chute de Crédit Suisse. La commission privilégie en revanche le 50-50, une couverture à 50% par des fonds propres et le reste par des obligations. Et si la banque est en difficulté, eh bien elle devrait réduire ou même supprimer les dividendes aux actionnaires et les bonus aux cadres. La grande majorité des entreprises de travaux n'auraient pas appliqué les mesures contre la canicule cet été. Alerte du syndicat Unia qui publie une enquête et réclame à cette occasion des mesures contraignantes. Plus de 8 chantiers sur 10 n'appliqueraient pas systématiquement les pauses supplémentaires prévues dès 33 degrés. Un tiers des ouvriers affirme aussi que leurs horaires de travail n'ont pas été décalés. En France voisine, une découverte intrigante pourrait relancer l'enquête sur la tuerie de Chevaline, qui reste un mystère depuis 14 ans. Selon le journal Marianne, le pôle Cold Case de Nanterre s'intéresse à un pistolet Luger, retrouvé il y a 10 jours par des touristes dans le lac d'Annecy. Une arme de la même marque que celle utilisée lors de la tuerie qui a ôté la vie à 4 personnes sur une route forestière proche du lac d'Annecy en 2012. Un modèle par ailleurs utilisé jadis par l'armée suisse. Un ancien membre d'un gang de Los Angeles reconnu coupable cette nuit du meurtre du rappeur Tupac. C'était en 93 à Las Vegas. 30 ans après la mort jamais élucidée de la légende du rap, Duane Davis était jugé pour avoir commandité le meurtre et fourni l'arme. Il a été reconnu coupable finalement de meurtre au premier degré avec usage d'une arme mortelle. La peine, elle, sera connue le 13 octobre prochain. Pas de victoire pour Stan Wawrinka à l'US Open. L'ex numéro 3 mondial suisse a été éliminé au premier tour cette nuit. Défaite en 3-7 face à l'italien Matteo Berrettini. Et Victoria Golubic ne fait pas mieux. Également éliminée dès le premier match, la Zurichoise s'incline en 2-7 cette fois face à la française Diane Paris. Le temps de votre mardi, eh bien, toujours bien ensoleillé malgré quelques voiles nuageuses. C'est un petit peu le même temps que tous les jours. Des cumulus se forment en journée, surtout sur le Jura et les Préalpes. Les températures en pleine aujourd'hui, entre 12 et 26 degrés.
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Enfin, pas tendre au sens propre du taf. Enfin bref, ma chère biscotte. Depuis le premier matin où mes doigts t'ont soulevé de ta boîte, je sais que tu es différente. Ta croûte dorée, des petits trous irréguliers. Ta fragilité même quand tu craques sous la dent. Toutes ces choses que d'autres considéreront peut-être comme des faiblesses. Tout ça me bouleverse. Tu n'es pas comme ce pain mou et prétentieux, si facile, qui se la joue tous les jours. Toi, tu es honnête, tu es sèche, tu es toi. Et quand la lame de mon couteau parcourt ton corps, que tu crépites de plaisir dans une petite symphonie de craquements et de grincements, c'est la plus belle musique que je connaisse. Je t'aime, ma biscotte, pour toujours. Ou du moins, jusqu'à la date de péremption. Donc, quasiment pour toujours.

0: Georges Ezra, Shotgun. Voilà, cette émission est sponsorisée.
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0: Steven Baldwin est à la régie ce matin, bonjour. Voilà, Fred Studer est à la programmation musicale. Ainhoa Ibarola, quel plaisir de te retrouver.
4: Mais de même, mon cher.
0: Tu as mieux dormi que la nuit précédente?
4: Oui, ça va mieux.
0: Moi, c'est l'inverse. Si vous venez de vous réveiller, voici ce qu'il faudrait que vous sachiez.
4: Les piscines romandes ont publié leurs chiffres de fréquentation pour cet été et vous ne serez pas surpris d'apprendre qu'on est sur un record alors que la saison n'est même pas tout à fait terminée. 200 000 entrées à Lausanne, 150 000 à Fribourg, 130 000 à Genève. Certains jours cet été, l'affluence était même au plafond maximum dans certaines piscines de Suisse romande. Des statistiques impressionnantes, oui, les chiffres de 2003 ont été égalés, voire dépassés selon les piscines. Mais tout ça, ça ne nous dit pas combien de plongeons ratés terminés à plat sur le ventre, combien de fruits mûrs croqués qui dégoulinent sur les mains, combien de traversées en 20 minutes, combien de glaces tombées dans le gazon qui ne seront jamais consommées, combien de siestes parfaitement calées sur un linge placé mi à l'ombre, mi au soleil, et combien de ces siestes interrompues par un enfant qui pleure parce que sa glace est tombée par terre. Bref, il y avait du monde à la piscine cet été.
0: Oui. T'as eu toi des moments un peu glorieux comme ça?
4: Alors j'ai pas eu à envoyer un coup de pelle à un enfant qui chialait à la piscine parce que je suis allée à la mer et qu'on peut toujours
0: lui lancer du sable à la gueule.
4: Non. Par contre, j'ai eu à éloigner des mouettes. À un moment donné, voilà. J'étais à la plage en Espagne et tu sais quand elles commencent à s'approcher dangereusement de ton paquet de chips et que tu te dis ok, je vais le ranger dans le truc avant d'aller. Bah, bref, c'est ce que j'ai fait. Je suis allée me baigner et là tout d'un coup t'as les mouettes qui commencent quand même à venir. Elles sont allées chercher dans mon panier le paquet de chips, elles l'ont sorti. Bref, j'ai paniqué, je suis sortie de l'eau, j'avais le parasol, je l'ai pris comme ça, j'essayais d'éloigner les mouettes avec mon parasol. Grand moment, grand moment de solitude.
0: Je t'imagine, est-ce que ça a été filmé?
4: Non, je crois pas.
0: Zut.
4: Enfin, peut-être par une Instagrammeuse allemande sur la plage, mais que veux-tu que je te dise, c'est perdu à tout jamais.
0: C'est assez. Ça ose beaucoup ces petites bêtes, hein.
4: Mais oui!
0: C'est fou, hein.
4: Ah non, mais c'est un truc de dingue. Ces mouettes, elles sont incontrôlables. Incontrôlables.
0: Et je me demande si c'est à cause du changement climatique qu'elles deviennent un peu plus burnées comme ça, ou est-ce que...
4: Écoute, l'autre jour, on a bien appris que les dauphins arrivaient plus à se nourrir par eux-mêmes et puis qu'ils sont obligés de suivre les chalutiers pour pouvoir se nourrir parce qu'il n'y a plus rien dans l'océan. C'est peut-être un peu de notre faute quand même. C'est pas impossible que ce soit un peu pareil pour les mouettes.
0: Oui, qui sait. Bon, votre moment pas glorieux de l'été, hein, on veut tout savoir. Couleur3.ch et puis je lirai les tout bons. Je les lirai tous. Parce que je vous aime.

0: Le morceau s'appelait Chopard et Chopin, c'est signé Dimet et Chili Gonzalez. Il va être 6h13 sur la 3, l'heure de parfaire un petit peu notre histoire.
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2: Amerigo Vespucci, deuxième épisode, un nouveau monde, un nuovo mondo.
3: Putain, j'adore quand tu parles italien.
2: On a laissé Amerigo à Séville, où le comptable Florentin rencontre les marins dont les histoires le fascinent et où il croise la route de la star du moment,
4: Christophe Colomb.
2: Le navigateur génois qui, sans gêne, vient de découvrir de nouvelles terres qu'il pense appartenir à l'Asie, le con, impressionne Amerigo qui se dit tout bas « Moi aussi je veux partir à l'aventure, moi aussi je veux répondre à l'appel de la mer. » Et c'est ainsi, et pas autrement, qu'il délaisse les comptes et les marchandises pour sauter à l'eau. En 1499, Vespucci embarque aux côtés d'Alonso de Ojeda, un navigateur espagnol. Amerigo est tout excité, il trépigne sur le pont. « Allons-y, Alonso !» Leur expédition les mène jusqu'en Amérique du Sud, même si pour l'heure le terme Amérique n'existe pas encore. Mais ça ne saurait tarder. Amerigo observe les paysages, les populations, les fleuves, les étoiles. Et il fait des selfies avec des capybaras qui ne sourient pas. Et petit à petit, le doute s'installe. Il apporte ses affaires de toilette et quelques slips. Amerigo Vespucci se dit que ces terres ne ressemblent pas vraiment à ce qu'on s'imaginait de l'Asie. Est-ce que Totov Colomb se serait magistralement planté?
5: Voilà, c'est ça, of course.
2: Vespucci n'en est pas encore certain. Il garde cette idée folle pour lui en revenant à Séville, mais il planifiera bientôt un autre voyage pour consolider son hypothèse. Parce qu'il n'est pas dupe, le Vespucci. Ah non.
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0: Temper City, self-aware. On vous a demandé ce matin de... Ah, vous allez vite comprendre. L'élastique de mon maillot a eu la bonne idée de craquer au moment où je plongeais. Je me suis retrouvé avec mon slip sur les chevilles. Personne n'a rien remarqué. Zut. Un clin d'œil, nous dit Pierre.
1: Bah oui, zut.
0: Ouais, zut, ouais. J'en déduis que l'eau n'était pas si froide. Couleur3.ch. Si vous êtes d'accord de livrer avec nous un moment peu glorieux que vous auriez vécu cet été.
1: Il me semble que tu nous as pas dit le tien d'ailleurs.
0: Mais ça rejoint un petit peu ce que Pierre nous a écrit.
1: Tu t'es aussi retrouvé sans slip à la piscine?
0: Non, pas sans slip, mais je sais pas comment dire ça de façon... disons que j'ai sauté, j'ai fait une bombe pour mes gosses dans la piscine. Mm-hmm. Et puis en sortant, ma femme m'a dit: chérie, je crois que t'as un oiseau qui est sorti du nid. Heureusement pour nous, on était les seuls à la piscine. C'était un petit hôtel dans lequel on était. Et puis heureusement aussi, je ne porte plus ce maillot de bain trop petit depuis.
1: Zut. Voilà.
0: No phase. En repérage. Arrête, tu vas me faire rougir.
1: Oh.
0: Couleur3.ch, un moment peu glorieux que vous auriez vécu cet été. Ça n'a pas besoin d'être en dessous de la ceinture, hein, je précise.
1: Non.

0: T'as des mauvaises habitudes, toi?
1: Non.
0: Non. Tu es practically perfect in every way. T'es comme Mary Poppins. Bon, et si on se donnait faim un petit peu?
1: Quoi? Pourquoi tu... Ah, parce que ça s'appelle Bad Habits.
0: Oui, le morceau s'appelait Bad Habits.
1: J'ai 3 demi-meules dans le frigo. Voilà, c'est dit.
0: C'est ça là. Oh,
1: pour 3 demi-meules dans le frigo. Oui,
0: et puis ça, c'est une constante. C'est pas genre aujourd'hui spécialement.
1: Mon mec aimerait bien que ce soit une constante.
0: Mais ton mec, c'est un tout bon, je dois dire quand même. Et maintenant que tu me le dis, je me rends compte que j'ai pas de. Alors moi, c'est au congélateur. J'en ai toujours une au congélateur. Mais je me dis que ça va pas du tout. C'est là, si y a le grand effondrement demain, je pourrais même pas me faire une raclette pour fêter ça. Ça va pas aller. Allez, j'ai faim maintenant. Ça tombe bien.
2: Ça mange pas de pain. Yannick Neveu.
3: Ça mange pas de pain, d'accord, mais donc ça mange quoi? Un risotto, décide-moi. Ouais. Je veux dire, je vois l'idée du risotto, mais il y a un moment donné, faut dire la vérité. Risotto, c'est juste une façon polie de dire riz trop cuit. Oui, ben voilà, écoutez, je m'excuse auprès des 4 Tessinois qui nous écoutent. Pardon. Franchement, merci pour votre très joli canton. Il aurait fallu le faire un peu plus près, mais maintenant c'est fait, c'est comme ça. Par contre, le risotto, quoi. Les gars, il n'y avait pas plus excitant qu'un vieux plat de riz mouillé. En plus, ben ouais, mais j'aime bien ça. Et je vois que vous vous donnez de la peine. Vous y mettez du safran, pas vraiment pour la couleur, c'est plus pour nous montrer que vous êtes un peu des Italiens riches. Et puis c'est open bar au niveau de ce que vous vous foutez dedans. Tomates, courgettes, champignons, myrtilles, que des trucs que vous allez cueillir dans un rayon de 50 mètres. Même le riz, il est cultivé sur place. Non mais en fait, je sais pourquoi j'aime pas le risotto tessinois. C'est un plat qui est vexant pour tous les autres cantons. Faites moins bien à l'avenir, s'il vous plaît. Confédération, oui ou merde? C'est incroyable ça. Ouais, ça mange pas de pain.
2: Et ça se mange sans faim.

0: Skin and Bones, Ray, à 6h36 sur la 3. 6h36, c'est l'heure parfaite pour vous lire. J'avais un date à la piscine. Ça commence bien. Elle était déjà sur place. Je la vois. Elle me voit. On se sourit. Je mets un pied sur la pelouse. Et la guêpe me dit bonjour.
1: Non.
0: Sous la plante des pieds. Signé le Lionel. Oh non.
1: Ouais, là, c'est là que tu vois si elle a envie d'avoir un bad boy dans sa vie ou un garçon sensible.
0: Ouais.
1: Et ça répond à cette question assez vite.
0: C'est vrai que... Oui. Toi, tu te fais piquer par une guêpe, tu réagis comment? Ta pute madre.
1: Voilà,
0: c'est ça. Ok, bon, j'ai cerné le personnage. C'était à la COP. Je fais 10 minutes de course avec un caddie qui ne m'appartient pas. Et le passe à Béné non plus. Jusqu'à ce que la personne concernée me rattrape en me disant que j'avais volé son chariot. Grand moment de solitude.
1: Est-ce que cette personne était énervée? Moi, je me demande, tu sais, si je vois ça, si une personne prend mon caddie et bon, passe à Béné, je veux bien me douter que c'est une erreur.
0: Ouais.
1: Mais tu peux pas t'énerver dans ces situations. À la limite, tu la laisses faire jusqu'à ce qu'elle arrive à la caisse et qu'elle paye tes courses.
0: Ouais. Moi, je pense que je lui casse la gueule.
1: Ah.
0: Parce qu'il y a mon gamin dans le caddie.
1: Ah bon, d'accord. Voilà.
0: C'était signé Adeline. Un dernier. Je rejoignais des potes à un festival dans les Grisons. Eux étaient en van. Ils avaient une tonnelle, des grosses tentes, campement bien foutu. D'habitude, je suis bien préparé, mais cette fois, j'étais à la bourre pour aller prendre le train. Merde, un t-shirt, merde, mon chapeau, merde, mon livre pour le train, merde, mon chargeur, merde, ma brosse à dents. J'arrive au festival paumé près de Zernez, 5 heures de train.
1: Wow.
0: Je retrouve mes potes, je monte ma tente. Merde, mon sac de couchage.
1: Non.
0: 1500 mètres d'altitude, 11 degrés la nuit.
1: Ah ouais, non, avec ton chargeur, tu fais pas grand chose là, tu t'enroules.
0: Bah non, il l'avait oublié aussi.
1: Ah,
0: ouais. Bah ouais. Des bisous l'équipe, signé Cal de Comté. Eh ben, winner, faut que je te présente mon frère.
1: Ah voilà. Pourquoi?
0: Bah, c'est le genre de truc qui...
1: Ouais. Ça pourrait lui arriver.
0: Je l'aime d'amour, hein, mais... Mm.

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0: En repérage, la VAR signée Supreme Nova.
1: Ouais, Supreme Nova que j'ai vu en concert de manière complètement inattendue à Paléo.
0: Elle vient de chez nous.
1: Parce que, oui, c'est une rappeuse lausannoise et elle s'est retrouvée sur la grande scène de Paléo.
0: Mais non.
1: Parce que Théodora, phénomène du moment dans la francophonie, l'a invitée sur scène. Et pas juste pour dire coucou, faire vaguement un petit feat. Non, Théodora, elle s'est retirée de scène pendant genre deux titres qu'elle a laissé à la rappeuse lausannoise. Genre, vas-y meuf, fais-toi ton kiff.
0: Waouh.
1: Et c'était trop stylé. Et vraiment, depuis, je la suis et je trouve super ce qu'elle fait. Mais c'est vrai que je trouve chouette quand t'as des artistes de calibre qui tout d'un coup se disent, bah tiens, je te donne, vas-y, fais-toi plaisir, fais-toi deux musiques. Et puis, le public de la grande scène pour toi, quoi.
0: Excellent.
1: Ouais, vraiment chouette.
0: Trop bien. Et puis, je vais fumer une clope. Et puis, je reviens. Ouais, c'est super. Ouais. Pour Théodora.
1: Pas impossible.
0: Le tigre, I'm so excited. And I just can't hide it. Je crois.

0: Parce que c'est l'heure de la discothèque.
1: Ah,
2: la discothèque sur la croix.
0: Hier, on a vu comment Linkin Park est né de la rencontre entre Xero et Chester Bennington et comment leur premier album Hybrid Theory est sorti en l'an 2000. Et cet album, faut vraiment mesurer ce qu'il a représenté. Il devient tout simplement l'album de rock le plus vendu de toute la décennie 2000.
3: Ah ouais?
0: Certifié disque de diamant aux États-Unis, ça c'est 12 millions d'exemplaires rien que sur le sol américain, 30 millions dans le monde. Pour rajouter de l'eau à ce moulin, j'ai checké quels étaient les debut albums, donc les premiers albums les plus vendus au monde.
3: Ouais.
0: Et ça se dispute entre celui de Guns N' Roses, sorti en 87,
3: okay.
0: Hybrid Theory de Linkin Park et celui de Britney Spears, droit derrière.
3: Ah ouais, ok. C'est, toutes catégories confondues.
0: Voilà, c'est assez fatos.
3: C'est
0: pour,
3: fou, ouais.
0: Pour un premier album.
3: Ouais, hein. Ouais.
0: Après une tournée mondiale intense, plutôt que de se précipiter sur un deuxième album, le groupe sort en juillet 2002 un disque un petit peu à part, Reanimation. C'est un album de remix qui reprend les morceaux de Hybrid Theory et les fait retravailler par des producteurs et des rappeurs du monde hip-hop et électronique. C'est pas un vrai nouvel album avec des chansons inédites, mais une façon maline de garder le groupe présent pendant qu'il prépare la suite, tout en testant de nouvelles textures sonore. Mais la vraie suite pour Linkin Park arrive en mars 2003 avec Meteora. Et il faut que je vous parle de l'aspect visuel de cet album. Mike Shinoda, le rappeur et guitariste, et Johan, le DJ scratcher du groupe, se sont rencontrés sur les bancs d'une école d'art à la base, à Pasadena, où ils étudiaient tous les deux le design graphique et l'illustration. Ce ne sont pas donc juste deux musiciens qui se sont retrouvés pour une pochette d'album, pour leur deuxième album. Ce sont deux artistes formés qui ont toujours pensé le son et l'image ensemble. Et cette attention au visuel, on la sentait déjà sur Hybrid Theory, avec une imagerie déjà bien travaillée, celle d'un soldat aux ailes de Libellule, ça te parle?
3: Ouais, c'était noir et blanc, non?
0: Exactement.
3: Ouais, ouais.
0: Mais c'est avec Meteora que le groupe met vraiment le boucher double sur ce plan-là. Et oui, pour cet album, ils organisent littéralement une journée art dans un studio de Los Angeles. Ils font venir l'artiste graffiti Boris Delta Telegen. Mm-hmm. Et Mike Shinoda et Han peignent avec lui un immense mur, une fresque comme ça en live pour capturer où en était l'album ce jour-là. La pochette de Meteora, c'est littéralement une photo de Delta en train de peindre, pris sur le vif. Cette esthétique graffiti se mélange à une imagerie inspirée de l'art religieux orthodoxe. Un clin d'œil au nom de l'album aussi, qui vient des monastères de Meteora en Grèce. Mmh. Un mariage visuel assez inattendu pour un groupe de rock et qui va devenir une vraie signature. D'ailleurs, pour les fans qui, comme moi, avaient été frappés par l'œuvre artistique quand vous avez tenu le CD entre vos mains pour la première fois il y a plus de 20 ans, allez regarder les œuvres de Boris Delta Telegen sur Internet. C'est pas le groupe qui lui a inspiré la ligne graphique de Meteora, c'est lui la ligne graphique de Meteora. Côté musical, l'album séduit tout autant que son prédécesseur. Meteora confirme tout ce que Hybrid Theory avait promis et devient numéro 1 des ventes dès sa sortie. Pari remporté pour Linkin Park, donc ce n'est pas un groupe de One Hit Wonders qui a vu juste une seule fois. C'est une formation solide qui sait être constante dans sa créativité. En tout cas, pour les deux premiers albums, mais ça je vous en parle plus tard.

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1: Somewhere I Belong, de Linkin Park, issu de leur deuxième album studio Meteora, sorti en 2003. Donc Meteora qui marque la fin d'une certaine constance artistique et sonore pour le groupe. Demain, on parlera des albums qui ont suivi Meteora jusqu'en 2017 et de l'événement tragique qui vient bouleverser le groupe et le monde du rock tout entier.

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1: Better than before. Est-ce qu'il serait pas un peu fait pour moi ce morceau?
2: Oui.
1: Mieux
2: non.
1: qu'avant.
2: Ah mais non.
1: Bah oui. Non mais c'est ce qu'il dit. C'est le nom du morceau.
2: Mais c'est mieux, mieux maintenant. Ah mais
1: non, c'est pas vrai. Non, je suis sur la pente descendante. bon, allez, j'ai des places à vous offrir pour aller au Bad Bone Kilby.
2: Ah.
1: À Dudingen.
2: Oui.
1: Je crois que c'est comme ça qu'on dit.
2: Et ouais, si vous prenez le train et que vous allez au campement, n'oubliez pas votre chargeur, votre téléphone, vos chaussettes, mais aussi votre sac de couchage, n'est-ce pas?
1: Donc, des places pour samedi 5 septembre au festival Bad Bone Kilby de Dudingen. Si ça vous intéresse, vous me passez un petit coup de fil. 0840-003-003. Vous me dites hello, coucou, je voudrais des places. Pas juste allô? Non, c'est coucou, j'appelle pour des places pour le Bad Bone Kilby, s'il te plaît.
2: On sent que tu t'améliores pas avec le temps. Quel jour?
1: Samedi 5 septembre.
2: Parfait. C'est ce samedi déjà. Purée, on est en septembre.
1: Ah, on est en septembre, ouais. Ah, ça appelle. Hey!

0: Fit Up.
1: My Ugly Clementine. Il me reste encore des places pour aller au Bad Bone Kilby ce samedi. Vous m'appelez maintenant 0840 003 00. Enfin, vous m'appelez pendant les infos. Là maintenant, on dit bonjour à Benjamin Descostelles.
2: Il est de retour.
3: Bonjour.
2: Ça va?
3: Peuple roman. Ça va bien et vous?
1: T'as des yeux encore plus petits qu'avant l'été.
3: C'était tôt ce matin.
1: Bon, on est très content de te retrouver. Et puis on dit bonjour plus amplement que juste après les infos.
3: Mais faisons ça.
1: 0840 003 003. Bad Bone Kilby, samedi
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5: Bonjour et bon réveil. À Arao, un suspect a été arrêté, mais il reste beaucoup de questions. Un Suisse de 43 ans est soupçonné d'être l'auteur de la fusillade lors de la fête électro ce week-end sur place. Bilan, une victime et 5 blessés. L'homme a été interpellé vers 1h du matin hier après 24 heures de recherche. Mais les autorités restent très discrètes sur les circonstances de son arrestation. À ce stade, la police pense qu'il aurait agi seul. Le mobile reste totalement incertain. 3 hypothèses sont sur la table des enquêteurs. Un acte terroriste, une attaque sensible précise ou encore un règlement de compte. L'enquête se poursuit pour tenter de comprendre ce qui s'est passé exactement. Comment limiter les risques de faillite d'une grande banque suisse, comme cela s'est déjà passé pour Crédit Suisse? Le Conseil fédéral voulait que les filiales à l'étranger d'UBS soient totalement couvertes par leurs fonds propres. Autrement dit, que UBS ait assez de fonds propres en cas de faillite. Le Conseil fédéral proposait 100%. La Commission de l'économie du Conseil des États propose, elle, de réduire cette couverture à 50%, qui serait complétée par des obligations convertibles. Une version qui est donc édulcorée par rapport à ce que proposait le Conseil fédéral. C'est une victoire pour UBS, pas pour le contribuable. Le commentaire de Mathilde Farine.
6: 2 ans et demi après le rachat en urgence d'un Crédit Suisse au bord du gouffre, les grandes promesses semblent lointaines et le lobbyisme d'UBS, qui a pratiquement menacé de quitter la Suisse, a payé. La banque n'aura pas à faire beaucoup d'efforts puisque les fonds propres de ses filiales devront être couverts à 50% au lieu de 45%. C'est la première mauvaise nouvelle pour les contribuables. Ils seront à peine mieux protégés en cas de crise. La seconde, c'est le retour des AT1. Ces obligations convertibles, des produits trop complexes dont personne n'arrive vraiment à expliquer comment ils doivent fonctionner. Pour Crédit Suisse, non seulement ils n'ont pas été déclenchés, c'est-à-dire transformés en fonds propres, quand ils auraient pu aider la banque, mais en plus, ils sont le cœur d'une bataille juridique parce qu'ils ont été annulés au moment du sauvetage, une décision contestée par les détenteurs qui espèrent toujours récupérer leur argent. On peine donc à voir pourquoi ce que la commission décrit comme un compromis serait un progrès.
5: 50 licenciements chez Skyguide, la société suisse de contrôle aérien implantée à côté des aéroports de Zurich et de Genève, annonce des coupes dans ses effectifs, principalement dans l'administratif et dans le secteur technique. Des licenciements bien moins importants que prévu. Les discussions avec les partenaires sociaux ont permis de trouver des solutions, notamment grâce aux départs en retraite et aux départs volontaires. C'est ce qu'explique Olivier Perrin, membre du comité de direction de Skyguide.
7: Les mesures qu'ils ont proposées ont pu être en partie implémentées et ont aidé à réduire le nombre de licenciements. Mais malheureusement, il n'a pas été possible d'aller plus bas et d'arriver à 0 licenciement. Ce programme d'économie et d'augmentation de l'efficacité est nécessaire parce que Skyguide est soumis à des défis économiques importants. On a récemment augmenté nos tarifs et on est devenus les plus chers d'Europe dans le domaine du contrôle aérien. Et il y a beaucoup de pression du côté de Bruxelles pour qu'on les réduise. D'un autre côté, le trafic progresse, mais pas autant que ce qu'on avait imaginé, ce qui fait que nos revenus sont également sous pression.
5: Des propos recueillis par Guillaume Martinez. 6 jours après la crue, le Népal lutte toujours pour se relever. La destruction de la plupart des ponts et la pluie compliquent l'arrivée des secours. Les autorités, elles, ont tardé à demander des renforts de l'étranger. Seule une poignée d'experts asiatiques a pu se joindre aux recherches. Le gouvernement népalais commence d'ailleurs à être critiqué pour sa gestion de la crise en raison de la lenteur des secours. Et pourtant, des milliers de personnes manquent de médicaments, d'eau et de nourriture et cela commence à se faire sentir. En France, Édouard Balladur est mort hier à Paris. Il avait 97 ans. Il a été l'ancien Premier ministre de François Mitterrand, figure de la droite et longtemps favori de la présidentielle de 1995. Son fils Henri, installé à Genève, préside aujourd'hui la Société de protection des animaux du canton. Tennis, c'était le tout dernier tournoi du Grand Chelem pour Stan Wawrinka. Le Vaudois quitte l'US Open et les Grands Chelems par la grande porte. À 41 ans, il s'est donc incliné au premier tour hier face à l'Italien Matteo Berrettini en 3-7, 7-6, 7-6, 6-0. Stan Wawrinka a tenu bon durant les deux premières manches, avant donc de lâcher prise. Vainqueur de l'US Open, c'était en 2016. Stan Wawrinka a été ovationné hier par le public new-yorkais pour ses adieux.
0: J'ai essayé de faire ce qu'il fallait, j'ai essayé de tout donner comme toujours, malheureusement ça n'a pas été le cas, mais encore une fois j'ai eu énormément d'ambiance, énormément de soutien. Pour moi ça c'est ce qui a toujours été le plus important, de voir autant de fans, de voir autant de personnes qui m'ont toujours soutenu toutes ces années et encore plus sur la dernière, donc je suis très content d'avoir pu jouer une dernière fois ici à New York.
2: Qu'est-ce qu'on ressent quand vous envoyez les balles? C'est quoi? C'est des frissons? C'est des papillons dans l'estomac? C'est les larmes qui montent?
0: Ouais, c'est de la tristesse, parce que de savoir c'est la dernière fois, simplement, et c'est ce que moi j'ai toujours aimé, c'est l'ambiance, c'est la raison pourquoi j'ai joué aussi longtemps jusqu'à 41 ans, c'est pour pouvoir vivre des émotions comme ça en grand chelem, même dans les plus petits tournois, même dans les challengers, quand la tension, le stress qu'on ressent, mais aussi l'énergie qu'on ressent, c'est la compétition. Je sais que je ne retrouverai plus jamais de ma vie, tout simplement, donc forcément il y a de la tristesse quand c'est la dernière fois.
5: Des propos recueillis par notre envoyée spéciale à New York, Isabelle Musi. Côté suisse, à noter aussi l'élimination de Victoria Golubic et celle de Simona Walthert. Les espoirs suisses reposent aujourd'hui sur Belinda Bencic. La Saint-Galloise est opposée à la Kazakh Yulia Putintseva. Début de la partie à 17h à suivre sur la RTS. Du soleil aujourd'hui, malgré quelques nuages en Ajoie, le long du Jura et dans les Préalpes. Les températures ne dépasseront pas les 26 degrés. Jusqu'en fin de semaine, le temps sera également très ensoleillé et doux, avec des températures qui ne dépasseront pas les 26 degrés. Belle suite de journée à l'écoute de nos programmes.
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0: Il met un petit peu de gaieté dans ce studio, ce morceau. C'était Benny, Super Lonely. 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
3: Flûte de Pan.
2: Adrien Mayora.
0: C'est exactement ce que j'allais dire. Toi aussi, t'as envie de débrancher leur sono quand tu les entends.
3: Non, alors moi, tu sais, c'est mon petit plaisir dans le sous-voie de la gare de Lausanne.
0: Ouais.
3: Des fois, il y a un mec avec une flûte de pan.
0: Ouais.
3: Et moi, je trouve ça beau.
4: Ah ouais?
3: Ouais. Mais,
0: alors, s'il fait vraiment de la...
4: C'est toi?
3: Mais je trouve que c'est... Ouais, je sais pas, c'est féerique.
0: Mais même quand ils font des reprises de Titanic...
3: Oui.
0: Enfin,
3: c'est... Ouais, bah, ouais. En tout cas, ça me donne le smile.
0: Bon, bah, je sais quoi t'offrir pour ton anniversaire.
3: Non.
0: Une compilation de reprises de Céline Dion à la flûte
3: non,
0: de
3: Non, parce que je fais que transiter par le sous-voie de la gare de Lausanne.
0: Benjamin Descoster, rebonjour.
5: Enfin, rebonjour.
0: Qu'as-tu fait de ton été?
5: Eh ben, j'ai pas parti en vacances.
0: D'accord.
5: J'étais par là, j'ai mis travailler, mis fait des apéros.
0: Ouais, c'est bien.
5: En gros,
0: est-ce
5: ouais.
0: Est-ce que t'as eu des moments de gêne?
5: Écoute, oui, un demi-moment de gêne.
0: Ouais.
5: Où j'ai dû aller faire des blagues pour un congrès annuel d'un parti politique suisse.
0: D'accord.
5: Et ils m'ont dit, voilà, bon, il y a un Suisse allemand qui vient dans la journée, on aimerait bien un roman le soir. Et je vais, et genre, une semaine avant, ils m'ont dit, alors oui, si jamais sur 210 personnes, il y aura 20 romans.
3: Merde.
5: Non, mais ouais. Ça s'est super bien passé. Des Neuchâtelois bourrés qui étaient super. mais ils m'ont dit bah, si tu pouvais dire quelques mots en suisse allemand au début, et donc j'ai baragouiné quelques mots, ça a très bien marché, et j'ai essayé de traduire la première vanne.
0: Ouais.
5: Mais je pense que tout le monde l'avait déjà comprise en
0: D'accord.
5: français, et
0: D'accord.
5: du coup déjà je parle très mal suisse allemand,
0: ouais.
5: donc c'était long
0: ouais.
5: pour pas de rire à la fin.
0: Ok.
5: Et c'était vraiment ça, c'était ouais.
0: Bon, ça fait, ça fait partie du métier quoi, quelque part.
5: Oui, mais de me prendre des bides en français normalement, pas en suisse allemand
0: ouais,
5: en plus
0: d'accord.
5: quoi.
0: Ok. Mais est-ce que c'est pas mieux de se prendre des bides dans une langue étrangère que dans sa langue natale?
5: Je pense que vraiment le problème c'était la langue effectivement. Ouais. C'était ça. Le...
0: Si t'as suivi la biscothèque de la semaine dernière, tu nous as fait une reverse Mireille Mathieu. Bon.
3: oui, c'est vrai.
0: Qui a cartonné en Allemagne. Voilà.
5: Et en Russie non aussi.
3: Elle est ouais,
0: au Japon.
3: Voilà.
0: Allez écouter la biscothèque sur Mireille Mathieu la semaine dernière. Oser pour la première fois un pantalon léger et clair, prendre un verre en terrasse par un temps caniculaire, jamais oser se lever de sa chaise
3: oh
0: en raison de la flaque laissée par mon cul
5: oh
0: sur la chaise. Signé Moran.
5: Voilà,
0: c'était une soumission un petit peu à la DR qu'on a reçue pendant la première heure. Je tenais à la lire. Merci beaucoup Moran. Si vous venez de vous réveiller, voici ce qu'il faut que vous savez.
3: Notre pays a connu un gros épisode de grêle vendredi dernier. Ça, c'est pas un scoop, vous le savez. Surtout si vous étiez dans la région de l'Arc Jurassien où la tempête a été particulièrement violente. Violente aussi dans la région de Winterthur-Schaffhouse et de la plaine zurichoise, nous rapporte le Blick alémanique, à tel point, que des grosses bagnoles ont dû être vendues pour une fraction de leur prix.
5: Ah ouais.
3: Des Porsche affichés à 10 000 balles chez un concessionnaire de voitures d'occasion, et c'est pas le seul à avoir dû faire ça. Apparemment, ils sont plusieurs à vendre des modèles à moitié prix parce que l'orage est arrivé tellement vite qu'ils n'ont pas eu le temps de rentrer les voitures. Alors forcément, c'est des voitures qui vont devoir passer par la case carrossier puisque les grêlons faisaient la taille de balles de tennis dans certains cas. Mais enfin, vous voilà prévenus, si vous cherchez une voiture cabossée, c'est peut-être le bon moment.
0: Voilà, est-ce que le problème, c'est pas qu'on achète des Porsche?
3: Ah, il y a aussi, il y a de tout. Hein.
5: Ah, donc c'est redevenu une radio gauchiste.
3: Regarde-le, il est sur un Ibis, l'autre. 10 000 francs.
0: Nothing but thieves, baby cool.
5: À 10 000 francs.

0: Rien que les voleurs, baby cool. Ah, et si on rigolait un petit moment, hein? Parce que c'est un petit peu sérieux ce matin quand même, là, pour un petit Franck Mater.
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2: Aujourd'hui, Boy George. Né le 14 juin 1961 à Bexley, George Alan O'Dowd, dit Boy George, est un chanteur anglais connu pour son groupe Culture Club dans les années 80. Personnage excentrique et haut en couleur, Boy George est aussi un homme décrié pour son passé de délinquant. Personnellement, je suis un fan inconditionnel de l'artiste et quoi qu'il ait fait dans son passé, je soutiens George. Nichon. Fils de George W. Bush, un dentiste, et de Boys, Boys, Boys, la chanson de Sabrina, Boy George passe une enfance heureuse dans les rues de Bexley.
3: C'est pas nécessaire de dire que c'est un trou perdu.
2: Proche de la nature, le jeune Boy George est élevé au milieu d'un troupeau de bovidés avec lequel il devient très proche. En gros, quand il était petit, les vaches allaient là où Boy allait. Mais à l'âge de 20 ans, il découvre la chanson et commence à écrire ses premiers textes. Il rejoint le groupe Culture Club et connaît un immense succès grâce au titre « Do you really want to hurt me ?» Une chanson légère que beaucoup de critiques considèrent superficielle. Et personnellement, je ne suis pas d'accord et je trouve la prose de George profonde.
4: Ah, c'est drôle.
2: Et tiens, d'ailleurs, en parlant de culture, Boy George a fait partie de Culture Club parce qu'il était lui-même très cultivé. Et encore aujourd'hui, ce grand monsieur se bat tous les jours pour un accès facilité à la culture. Il a d'ailleurs fondé une association de lutte pour la culture qui s'appelle Culture Lutte.
5: Cela dit, une petite turlute, ça serait pas de refus.
2: Petit fun fact avant de se quitter, il y a très peu de chances que vous rencontriez un Boy George cloné.

0: Kids, MD.
1: Vas-y,
2: recommence. Kids, pourtant, il y a quatre lettres, tant dans le nom du morceau que dans le nom de l'artiste. Allez, Kids, MGMT. Et je vous rassure, ce morceau n'a pas encore 20 ans.
0: Ouf,
2: juste pas.
3: Salut les cures.
4: Salut les Q, vous connaissez mon goût pour le sport ?
2: Oui.
4: Parce que j'ai un physique de type radiophonique. Mais en bonhomme blanc, je suis tout à fait qualifié pour parler d'un truc où je suis pas allé et que je connais pas. Et donc ce week-end, il y avait judo à Lausanne.
2: Oh.
1: Ah.
4: Mais pas le judo de quand faut amener Gaspard au dojo pour qu'il aille apprendre que dans la vie, la violence ne résout rien, mais ce serait quand même bien et utile que t'apprennes à faire des clés de bras parce que bon, tu t'appelles Gaspard. Et c'est pas avec l'éducation positive et tes jouets en boîte fragile que tu vas éviter de te faire raqueter. Non, c'était le judo des pros à Lausanne, le Grand Slam, soit quand même une compétition importante puisque notamment qualificative pour les JO de 2028.
1: Ah ouais,
2: quand même.
4: Et là, bon, bah, je vais pas vous lister les résultats parce que, bon, voilà, par David Douillet, Teddy Riner et Sergei Ashvanden, on connaît pas les judokas. Et on s'en ponce le haut sotogari. Ça, c'est une prise de judo, ça. Et même pour les fans de judo, cette vanne n'est pas drôle. Mais bref, je vais quand même vous apprendre un truc ce matin. Le Grand Slam de Lausanne était historique puisque pour la première fois, une des épreuves de parade judo était dédiée aux judokas sourds. Alors là, comme moi, vous vous dites, bon bah, pourquoi ? Parce qu'a priori, ouais, sourd, voilà, ça n'a pas l'air d'être un méga handicap pour se battre. C'est-à-dire que Teddy Riner, qu'il soit dur de la feuille ou pas, bah, il me casse la gueule. Ouais, je pense qu'après le Covid, il doit y avoir un ou deux footballeurs qui ont perdu le goût, bon bah, pas fait un championnat à part. Voilà. À la limite, sourd en sport, c'est chiant. Genre, au 100 mètres. Parce que tu pars pas.
1: Mais oui, c'est vrai.
4: Mais bon, voilà... Le judo pour sourds. Apparemment, ça change au niveau de la communication entre les judokas, l'arbitre et les entraîneurs. D'après le site France Judo, c'est une communication, je cite, « visuelle et tactile », hashtag Patrick Bruel likes this. Et là, je suis navré si j'ai vexé les sourds sans le savoir avec cette chronique. Bon, ben, vous me direz, eux non plus le sauront pas parce qu'on est à la radio. Et j'espère surtout que ça vous donnera envie d'aller voir du judo en direct live. Et ça tombera bien puisque Lausanne accueillera les mondiaux en 2028.
2: Oh yeah.
4: Voilà.
1: Les mondiaux normaux ou les paramondiaux ?
4: Les mondiaux normaux apparemment. Mais tu sous-entends-tu que les personnes en situation de handicap ne sont pas normales ?
1: Je me tais, ça commence la musique.
4: C'est bien, c'est plus si beau, couleur 3.
2: Moi je dis plus rien.

0: bad guy, Billie Eilish. Ils ont utilisé le bruit du l'indication pour personnes aveugles que le passage piéton est...
1: Ah oui,
0: voilà, tic-tic-tic-tic-tic, voilà.
1: Ouais.
2: Mais dis donc, il y en a pour tout le monde ce matin, les sourds, les aveugles. Tout bien. 1, 2, 3
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0: Un petit tour de la presse romande en ce mardi 1er septembre, Ainoa.
1: Ouais, je vous propose de revenir d'abord sur les derniers éléments qui nous viennent d'Argovie après la fusillade qui a tué une jeune femme de 22 ans et fait 5 blessés ce week-end. Alors la police a fait savoir hier qu'un homme suisse de 43 ans a été interpellé, c'était dans la matinée. Il a été placé en garde à vue en tant que suspect principal. Mais ce que relève le temps ce matin, c'est la chronologie un peu bizarre qu'a suivi la police argovienne dans sa communication. Puisque hier, lundi, dans la matinée, la police cantonale lançait un avis de recherche national et international, et qu'une heure plus tard, un communiqué sortait en précisant qu'un suspect avait été interpellé depuis déjà une dizaine d'heures. Alors, ça pose presque plus de questions que ça ne donne de réponses. La police serait-elle encore à la recherche d'un second fugitif, ce qui légitimerait la fuite de recherche? Peu probable, nous dit le temps, sachant que la police a précisé par voie de communiqué qu'elle supposait que l'auteur a agi seul. Toujours est-il que cette chronologie interroge et que ces interrogations ne seront pas vite résolues. La police a prévu une prochaine conférence de presse demain, mercredi, à 14h, soit 3 jours après les faits. Raison invoquée, il serait trop risqué de donner trop d'éléments au public et ainsi compromettre l'enquête. Mais voilà, pour les Argoviennes et les Argoviens qui sont peut-être un peu dans l'attente, il faudra encore de la patience avant de savoir si effectivement là où les personnes à l'origine des tirs sont derrière les barreaux.
0: Dans la tribune de Genève, un vieux train pourrait bientôt faire son grand retour.
1: Ouais, est-ce que vous saviez qu'entre 1959 et 89, il y avait une ligne directe de train qui reliait Genève à Nice?
0: Mais non.
1: Ouais.
2: Non.
1: Ils avaient appelé ça la ligne Alpazur. Et il y a des photos dans la tribune de Genève, le train était tout jaune, vibe très vintage comme ça, assez cool. Enfin bon, ce train permettait non seulement aux Genevois de partir en week-end à la mer en train, mais il reliait aussi pas mal de grandes villes françaises, typiquement Nice et Grenoble, pour lesquelles actuellement la liaison se fait soit en voiture, soit avec un gros détour par Lyon ou Valence. Mmh. Bref, des associations d'usagers côté français surtout voudraient bien que cette ligne soit réactivée. Il faudrait pour cela remettre en état les rails, ça coûterait un petit peu cher. Et c'est là que la SNCF a dit pas prioritaire. A priori, donc, on n'est pas prêt de revoir rouler le joli train jaune en direction de la Côte d'Azur. Quoique, il ne faut jamais dire jamais, ça permettrait quand même de faire un petit Genève-Nice en 7h30, alors qu'actuellement, il faut compter 14h pour ce voyage en train.
0: Ouais, vous allez perdre 2h de votre vie tous les jours entre Genève et Lausanne, mais rassurez-vous, on pourra descendre à Nice en vacances.
2: Ça prend le même temps d'ailleurs, Genève-Lausanne que Genève-Nice.
0: Et on termine dans les salles obscures du canton de Neuchâtel.
1: Des cinémas où les gens ne vont plus forcément que pour regarder des films, nous dit Arc Info ce matin. C'est que face à la baisse de la demande pour les cinés, ceux-ci sont obligés de diversifier un peu leurs activités. Retransmission d'opéra, ciné, concert, soirée, gaming, anniversaire, mariage. Oui, il y a des gens qui se marient au ciné, apparemment à Neuchâtel.
0: Cool.
1: Ou même ciné-tricot, des séances pendant lesquelles les spectatrices et spectateurs, s'il y en a, ont de petites tables et une minuscule lampe de bureau pour tricoter tout en regardant leurs films.
0: Voilà. C'est excellent.
1: Oui, alors est-ce que ça marche quand même? Parce qu'avec tout ça, est-ce que les gens reviennent effectivement au cinéma? Bon, bah c'est pas vraiment rentable, avouent les exploitants dans l'article de Arc Info, surtout quand il faut payer des artistes, typiquement pour les ciné-concerts ou ce genre de trucs. Mais le but recherché, c'est que les gens renouent avec la tradition du cinéma après avoir franchi l'étape de la curiosité. Rendez-vous donc dans quelques années pour voir si ce genre d'offre existe encore ou plus simplement si les cinémas tout court existent encore.
0: Du coup, je pense qu'il faut quand même faire un choix de film pour les soirées. Tu vois, je verrais pas. Je
1: verrais un tricot devant un film d'horreur, effectivement, ouais, je suis pas sûr de la gueule de ton écharpe.
0: Un marathon de Star Wars, je suis passionnant. La rediffusion de tout Mimi Mathieu Ange Gardien, par exemple. Pardon, c'était méchant.
2: Espace 2.
1: Ça, c'est ciné-sieste.
0: Comment il s'appelle, brocanteur?
2: Louis la brocante.

0: Prince Rakim, oh I love you Rakim. Ça c'est bien le genre de truc que ferait Benjamin Decoster, c'est atteindre une notoriété mondiale et puis faire un morceau pour flatter son ego, hein.
1: Écoute, on n'est pas encore à la notoriété mondiale, parce que je me lève toujours à 5h50 pour venir sur Couleur 3.
0: Bah tiens, peut-être que cette chronique t'y approchera un petit peu plus.
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3: Si vous trouviez que la rentrée, c'est pas facile, dites-vous que ça pourrait être pire, vous pourriez être Valérie Dietli. Alors oui, on va parler de la ministre vaudoise, et j'entends déjà les auditeurs valaisans dire... Ouais, mais bon, Couleur 3, c'est vraiment devenu Radio Léman Content de Vaud une fois. Oui, c'est pas le bon accent. Mais ils sont sympas, ils niquent en famille, ils sont alcooliques. Les Valaisans, c'est un peu les Belges de la Suisse, quoi. C'est... Faites des scandales politiques chez vous si vous n'êtes pas content. Darbelay qui sème des gosses, c'était il y a 10 ans. Voilà. Donc, Valérie Dietli, la ministre vaudoise en charge de plus grand chose, fait de nouveau l'actualité pour des mauvaises raisons. Après s'être fâchée avec tous ses collègues du gouvernement vaudois, après avoir été épinglée pour son management inadéquat, et alors qu'elle est toujours visée par 2 enquêtes pénales, Valérie Dietli quitte son parti pendant qu'on l'accuse d'avoir voulu vider un compte du centre. Ah, si vous cherchez Valérie Dietli, c'est facile, hein. Elle est jamais loin des emmerdes. Et bien, à chaque fois qu'il y a un problème, c'est jamais sa faute. Vous savez, c'est comme les gars qui vous disent « Non, mais bon, tu sais, toutes mes ex étaient folles, hein. » Alors, on va pas refaire toute la chronologie des affaires Dietli, parce que bon, il y a tellement de casseroles, on se croirait dans un magasin Le Creuset. Mais on va parler déjà de ce qui s'est passé cet été. Déjà, Valérie Dietli a convoqué une conférence de presse le 7 août. Le 7 août, soit le moment de l'année où toute la

0: Suisse romande est en vacances, en train de manger des moussakas et des culs à Mykonos, ou de faire des courses dans les rayons d'un Leclerc du sud de la France, dans ce disant mais de quoi ils se plaignent les Français? Il y a presque tout qui est gratuit chez eux. Et bon, ce 7 août-là, Valérie Ditlie a organisé une conférence de presse en se disant que quelqu'un allait regarder. J'ai regardé. Oui, ma vie est nulle en été. Pendant que tout le monde bavait devant l'Odyssée, moi je regardais la conférence de presse de Valérie Ditlie. Je peux vous dire, il n'y a pas besoin de l'IMAX. Hein. En gros, Valérie Ditlie a dit à la presse qu'elle avait commandé un rapport pour répondre au rapport commandé par ses collègues. Voilà. Il y a plus de rapports dans l'affaire Ditlie qu'au Cap d'Agde.
1: Oh.
0: Non mais prodigieux cette conférence de presse, il fallait entendre Valérie Ditlie. Mon rapport dit que le canton n'a pas respecté mon droit d'être entendu, les droits humains sont bafouillés. Oh mais alors excuse Gandhi. Oh, je pense qu'à Gaza ils étaient soulagés que Valérie Mahatma Ditlie invoque les droits humains. Après je dis pas il est important son droit d'être entendu. Mais elle a aussi le droit d'écouter quand tout le monde lui dit qu'elle fait nimpe. Mais non, Valérie Ditlie, elle se victimise. Voilà, un peu en mode Jeanne d'Arc de la politique suisse, la pucelle de Tsoug. Il y a des voix qui disent qu'elle est innocente, mais comme par hasard, c'est la seule à les entendre. Voilà. Pareil, jeudi passé, Valérie Ditlie annonce qu'elle quitte le centre. Puis dans la foulée, on apprend que le parti l'accuse de vouloir se tirer avec un des comptes bancaires. Puis sa réponse, c'est que non, c'est faux. Et donc, ça implique que ça serait forcément un complot. Et c'est là que moi, je décroche. Non, parce que si tu veux invoquer les complots, faut le bon dosage. C'est-à-dire que pour qu'on croie au complot, il doit pas être trop gros, mais pas trop petit non plus. Je veux dire, entre Barack Obama est un lézard et Valérie Ditlie est persécutée par le monde entier, il y a un juste milieu, quoi. C'est... Mais bref, jeudi dernier, donc, Valérie Ditlie a quitté le centre et a créé son propre parti. Le gros désavantage du centre pour Ditlie, c'est qu'il n'y avait pas de député vaudois ni de vraie base populaire. Du coup, elle a créé un parti sans député vaudois ni base populaire. Qu'est-ce qui pourrait merder? Oh, wait! Vous voyez, ça vaut pas la peine de monter un complot pour saborder Valérie Ditlie. Elle y arrive déjà très bien toute seule. Non, mais je suis méchant. Je suis méchant parce que Ditlie, elle n'a pas créé un parti, en fait. Mais un mouvement. Le mouvement libéral. Parce que parti, ça fait vieux et mou, en fait. Mouvement, ça fait jeune et dynamique. Voilà. Avec un mouvement, on va quelque part. Bon, on sait pas encore où, mais on y va. Voilà. D'ailleurs, les médias ont demandé, vous allez être où politiquement? Puis la réponse, c'est, le mouvement veut occuper le centre de l'échiquier politique. Ah, bah ils auraient mieux fait d'appeler ça le centre. Oh, wait! Ah, je crois que c'était déjà pris. Bon, il y aurait eu le centre, mais sans mes ex, qui, by the way, sont tous fous. Mais surtout, moi, il y a un truc que je comprends pas. C'est pourquoi un deuxième parti du centre? Parce que autant les autres partis, bah, c'est pertinent d'avoir des nuances. Il y a plusieurs manières d'être de droite ou de gauche. Par exemple, moi je suis de gauche, mais en ayant l'air de droite. Voilà, mais c'est la méthode socialiste. Mais comment tu vois plusieurs manières d'être au centre? Il n'y en a qu'un de centre. Mais le centre, c'est quand même la seule position politique qui est situable. Hein, donc, pour l'instant, on n'est pas transcendé, quoi. Surtout quand on va voir le compte Instagram, parce que pas encore de site, du mouvement libéral, et qu'on tombe sur cette phrase, deux points, ouvrez les guillemets, le bon sens comme programme.
2: Oh wow.
0: Mais de quoi le bon sens comme programme? C'est pas un slogan, c'est une phrase de PMU. Ça te fait pas un programme politique, le bon sens. Le bon sens, c'est des dictons ou des conseils de maman inquiète. Alors, nos idées pour la hausse des primes, tant qu'on a la santé. Sécurité, faites un petit SMS quand vous êtes arrivé à la maison. Et climat, prenez une petite laine. Bref, avec des élections dans 6 mois, ça nous promet une belle campagne et vous pouvez déjà apprendre le refrain que Valérie Ditlie risque de nous chanter.

0: Kid, Eddie De Pretto. Eddie De Pretto qui, vous le saurez, est le rappeur préféré de Lucas Vuillemier. Voilà, est-ce qu'on jouerait pas un petit peu?
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0: Benjamin Descoster, Ainhoa Ibarola, bienvenue dans ce Bisquiz qui vous fera voyager dans les contrées lointaines. Je rappelle rapidement qu'on n'a pas le temps de rappeler les règles. Première question, c'est parti. À Taïwan, un mariage prend fin. Pourquoi ? Petit A, le mari a surpris sa femme en flagrant délit d'infidélité grâce à la caméra de leur aspirateur robot.
2: Oh wow.
0: Petit B, la femme a découvert que monsieur avait perdu la maison dans un jeu de mahjong. Ou petit C, le mari a découvert que sa femme organisait en secret des combats de coqs clandestins dans leur jardin depuis plusieurs années.
2: Je connais pas très bien les traditions taïwanaises. Je sais pas à quel point ils jouent au mahjong et au combat de coqs.
3: Moi, je pense, vu un peu les brèves, les nouvelles insolites qu'on trouve dans la presse, que c'est la caméra du robot.
2: Ouais, j'aime bien aussi celle-là,
3: ouais.
2: La A.
3: Ouais, la A.
0: C'est juste C'est une brosse à dents étrangère dans leur maison de vacances en 2023 qui a mis la puce à l'oreille à monsieur. Madame avait nié, il l'avait cru. 3 mois plus tard, il a activé la caméra de l'aspirateur robot pour lui faire une surprise et lui parler à travers l'appareil. Il a surprise au lit avec son amant. Il a ensuite porté plainte, réclamant environ 55 000 francs et le tribunal lui a accordé 14 000 francs. Mais sa femme a contre-attaqué. Le tribunal a jugé qu'il avait enregistré les deux amants sans leur consentement, ce qui reste illégal à Taïwan, même dans un contexte conjugal. Résultat, il est écopé de 5 mois de prison ferme et d'une amende d'environ 4 800 $. Francs, pardon.
3: Donc il a gagné quand même 10 000 balles.
0: Oui, il a gagné 10 000.
3: Je calcule.
0: Je te reconnais. Moralité, passez l'aspirateur vous-même, ça prend pas si long, c'est pas si compliqué et vous pouvez même combiner avec vos activités extra-conjugales pour un petit roleplay femme ou homme de ménage sans risquer de vous faire pincer. Cadeau. Deuxième question.
2: Ou alors un lit à étage.
0: Ou alors un lien, exactement, ouais.
2: Parce que le flux tombe, bah, c'est, ouais, c'est pas du sol, quoi.
3: Quand même des sextapes tournés à l'aspirateur, maintenant. Si vous vous rendez compte de la folie de cette époque.
0: On vit une époque fabuleuse. Restons à Taïwan pour cette deuxième question. Le jour de son mariage, un jeune marié doit accomplir un rituel bien particulier. Lequel ? Il doit sauter sur le lit conjugal pour éloigner les fantômes et les mauvais esprits avant la nuit de noces. Petit B, il doit porter les chaussures de son beau-père pendant toute la cérémonie en signe de respect envers sa nouvelle famille. Ou petit C, il doit traverser le seuil de la maison à reculons pour empêcher la chance de s'échapper avec lui.
2: Bon, le lit conjugal, on l'a déjà eu une fois, ce sera pas deux.
3: Ouais, ce sera. Adrien est plus subtil que ça.
2: Ouais.
3: J'ai foi en toi, Adrien.
0: D'accord.
3: Les chaussures, je me dis, bon, mais il va quand même enfiler autre chose que des chaussures pendant sa nuit de noces.
0: Hein?
3: Voilà, je n'ai pas dit que moi j'étais plus subtil que ça.
0: D'accord.
3: Donc on ne sait pas si c'est ça.
2: Ou à la même taille, c'est un peu chiant. Moi j'aime bien le seuil de la porte.
3: Ouais, moi je pense qu'il y a un truc avec les maisons. Ouais,
0: le seuil de la porte.
2: Ouais.
0: Et non, il est d'une tradition dans certaines régions que le jeune marié saute sur le lit du couple avant la nuit de noces. Un geste censé chasser les fantômes et les mauvais esprits qui pourraient s'y cacher pour que les jeunes mariés commencent leur vie commune dans un espace purifié et propice à la fécondité. Ouais, et comme ça, si l'amant de votre femme se cache sous les lattes avec un peu de bol, vous pouvez lui péter quelque côte. Dernière question. Taïwan un jour, Taïwan toujours. Lors de certaines funérailles taïwanaises, quelle tradition surprenante peut avoir lieu pour apaiser l'esprit du défunt ? Petit A. Les proches du défunt doivent porter des vêtements aux couleurs vives plutôt que du noir pour tromper les mauvais esprits sur l'identité du deuil. Petit B. Des musiciens jouent en boucle la chanson préférée du défunt sur un tourne-disque posé directement sur le cercueil jusqu'à l'enterrement. Ou petit C. Des danseuses ou effeuilleuses sont engagées pour se produire devant la cérémonie, créant une ambiance presque festive.
3: Moi je me dis,
2: ouais.
3: Stratégiquement, je me dis... Et là, en fait, la réponse, c'est le truc du mauvais esprit, là, pour le deuil. Donc, tout le monde s'habille en coloré. Et c'est le côté mauvais esprit qui lui a donné l'idée pour la fausse réponse de la question d'avant.
2: Toi, t'as analysé les stratégies de Valérie Détrip pendant toute la semaine pour ta chronique. Hein.
3: Moi, je fais du billard à 3 bandes.
2: Alors, je vais te suivre.
0: On part sur la réponse A, les vêtements de couleur.
3: Ah, je sais pas, maintenant, t'as l'attitude du gars qui a envie que je valide vite. Je sais pas, choisis.
2: Vas-y, ça.
0: Ça ?
2: Ouais.
0: Et on...
3: Oh non !
0: C'est une pratique qui reste taboue et n'est pas officiellement reconnue par la culture funéraire traditionnelle, mais faire venir des stripteaseuses durant des enterrements persiste dans certaines régions rurales de Taïwan. L'idée derrière ce choix est d'attirer davantage de monde aux funérailles, une grande affluence étant vue comme un signe de respect envers le défunt.
2: C'est énorme.
0: Et de créer une atmosphère de fête plutôt que de simple tristesse pour apaiser les esprits errants. Oui, Benjamin, tu seras invité à mon enterrement. Non, pas besoin de prendre des mesures pour qu'il y ait foule au portillon.
3: Mais je trouve que c'est, je trouve que c'est pas très... Parce que c'est que des effets, il y a pas des effets, il y a pas Magic Mike qui vient danser à torse nu.
0: Non, non. Puis je suis allé voir des images. C'est assez surprenant de voir une stripteaseuse passer dans une foule de gens en deuil et prendre des hommes en pleurs dans les bras dans un décolleté. C'est surprenant. Voilà. Bravo Ainoa et Benjamin, vous remportez chacun un dictionnaire de traduction suisse-allemand mandarin indispensable pour votre prochain mariage ou enterrement dans le pays du dragon. Bisous.

0: je l'ai pas encore dit cette émission.
1: Oh non.
2: C'est pas vieux. T'es en train d'essayer de nous avoir.
0: Quand même, 1978.
2: Ah ouais?
0: Ouais.
2: Ah, j'étais sûr que c'était un truc récent, ça.
0: Non, Cheryl Lynn, Got to be Real.
2: Ah ouais, bon, bah.
1: On savait tous.
2: Je me suis doublement fait avoir.
0: C'était clairement mieux avant.
1: Oh là là. Oh là là.
0: Laisse ça sous les infos, tu verras que ça passe mieux les nouvelles du monde avec ça.
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0: Il va le faire. Il va le faire.
4: Virginie Langeroc.
5: Bonjour. UBS gagne une manche dans son bras de fer avec le Conseil fédéral. Pour garantir que la grande banque ne sombre pas dans la crise comme Crédit Suisse en 2023, le gouvernement, le Conseil fédéral demande qu'UBS couvre à 100% ses filiales à l'étranger par des fonds propres. La banque estime que c'est une exigence bien trop élevée. La commission de l'économie du Conseil des États propose donc un compromis avec 50% de fonds propres et 50% d'obligations convertibles en cas de crise. Pour la gauche, c'est largement insuffisant. Écoutez la conseillère aux États socialistes baloise, Eva Herzog.
6: Le résultat, c'est à peu près le statu quo. Aujourd'hui, la loi exige 45% de fonds propres et à l'avenir, ce sera 50%. Quelle amélioration! Pourtant, c'était justement le problème pendant la crise. Les filiales étrangères n'étaient pas assez couvertes et ne pouvaient pas être vendues pour stabiliser la maison mère. La majorité prétend que c'est un renforcement, mais en réalité, c'est un maintien du système actuel. Si la situation ne change pas après la décision du Conseil national, cette loi fera certainement l'objet d'un référendum.
5: À Arro, un suspect a été arrêté, mais il reste beaucoup de questions. Un Suisse de 43 ans est soupçonné d'être l'auteur de la fusillade lors d'une fête électro ce week-end qui a fait une victime et 5 blessés. Les autorités restent très discrètes sur les circonstances de son arrestation et sur le mobile de l'auteur qui reste totalement incertain. L'enquête se poursuit pour tenter de comprendre ce qui s'est passé. Le Parlement zurichois veut bannir le voile dans les écoles. Il a soutenu de justesse une motion de l'UDC qui vise à interdire le port du voile à l'école publique. Le gouvernement doit élaborer un projet de loi dans ce sens. Dans le canton de Vaud, au Grand Conseil, plusieurs versements effectués sur le compte d'une section locale du Parti Centre Vaud interroge une députée qui veut demander ce matin au Conseil d'État des éclaircissements. Plus de 22 000 francs avaient été versés en soutien à Valérie Ditli et se trouvent sur le compte de la section Lavaux-Auron. Camille Besse, certains donateurs auraient pu ainsi chercher peut-être à contourner la loi.
7: Les extraits de compte révèlent qu'un généreux donateur est à l'origine de 4 versements inférieurs à 5 000 francs provenant de 4 sociétés différentes. Ceci alors que la loi sur l'exercice des droits politiques dit que les candidats à l'élection au Conseil d'État doivent déclarer tout don de plus de 5 000 francs. Pour la socialiste Tran Mitranio, ces tractations bancaires sont douteuses. Comme le révélait le 24 heures, elle veut demander ce matin des éclaircissements au Conseil d'État vaudois.
8: C'est pas vraiment le montant qui pose problème, c'est le fait qu'on a l'impression que ça a envie d'être caché. Je pense que c'est important de savoir un peu par qui on est soutenu. On sait tout le problème des lobbies, c'est qu'après on a des élus, est-ce qu'ils ont une certaine indépendance ou pas. Enfin, ce que souhaite la LEDP, c'est qu'il y ait une transparence, c'est-à-dire qu'on puisse savoir qui a versé quel montant pour quel candidat.
7: Pour la députée, fractionner une donation en plus petite somme pour ne pas la déclarer est contraire à la loi. Une pratique qui doit être évitée, par exemple en renforçant les contrôles de l'État.
5: En Ukraine, une attaque massive de missiles et de drones russes a tué au moins 9 personnes à Kiev et dans sa région cette nuit. Des frappes aussi au Moyen-Orient. Après un mois d'accalmie, les affrontements ont repris hier entre l'Iran et les États-Unis. Et ce matin, on apprend qu'un pétrolier a été touché par des projectiles inconnus alors qu'il franchissait le détroit d'Ormuz. Tennis, Stan Wawrinka quitte l'US Open et surtout les grands chelems. Hier, le vaudois de 41 ans s'est incliné au premier tour face à Matteo Berrettini en 3-7, 7-6, 7-6, 6-0 après plus de 3 heures de match. Mais le public new-yorkais lui a réservé une très belle ovation. Et pour cause, Wawrinka quitte le circuit après 3 titres majeurs en Australie, à Roland-Garros et à l'US Open en 2016. Ça reste à l'intévo une carrière au plus haut niveau pour le vaudois.
9: Ça reste une performance exceptionnelle dans une génération dominée par le Big Four, Roger Federer, Rafael Nadal, Novak Djokovic et Andy Murray. Derrière les 3 titres majeurs de Wawrinka, il y a une carrière extrêmement riche, 16 titres sur le circuit ATP, plus de 450 victoires, mais aussi une médaille d'or à Pékin aux Jeux Olympiques en double avec Roger Federer, également une Coupe Davis avec la Suisse en 2014, et puis il y a cette longévité exceptionnelle, plus de 20 ans au plus haut niveau. La fin approche pour Wawrinka avec les Suisses Indoors de Bâle le mois prochain, et surtout une grande fête à Genève pour ses adieux le 19 décembre. Stan Demann peut partir la tête haute, il a réussi à se faire une place parmi les géants de son époque.
5: Et en football, il ne jouera plus avec l'équipe nationale d'Argentine. Lionel Messi a annoncé sa retraite internationale sur les réseaux sociaux. À 39 ans, le capitaine de la sélection a dit stop après plus de 20 ans sous le maillot argentin. Lionel Messi, qui a été 8 fois Ballon d'Or, avait déjà annoncé une première fois sa retraite internationale. C'était en 2016, avant de revenir sur sa décision. Mais l'attaquant de l'Inter Miami a assuré que cette fois, le moment était venu de laisser la place à une nouvelle génération. Demain, du soleil et des nuages qui seront plus présents en Ajoie, le long du Jura ainsi que dans les Préalpes. En plaine, il fera un maximum de 26 degrés. Le temps sera aussi bien ensoleillé jusqu'en fin de semaine.
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10: La Biscotte, Aino Ibarola.
11: Benjamin aussi. Et Benjamin aussi.
10: La matinale de la 3.
11: Y a pas mon nom dans les jingles.
0: Benjamin Descoster est autour de la table. Ça
11: la,
0: va
11: la victime. La vicose.
2: Et Steven aussi.
11: Steven Bando. Voilà, c'est ce que je ressens à l'intérieur.
0: Voilà, French Tudor, c'est la programmation musicale. Et c'est le moment pour vous, auditrices, auditeurs, de prendre votre téléphone et de composer le 0840 003 003. Aujourd'hui, deux billets pour une représentation d'un événement culturel majeur ici en Suisse. La représentation du cirque CNI le 24 septembre à Lausanne. 0840 003
2: 003.
0: C'était un peu mou, hein. Au revoir.
11: Oh.
0: 0840 003
2: 003.
0: Ah, mieux. Bastille.

0: Grief Bastille.
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2: Je vous explique pas la craquée de gens qui ont appelé pour tenter de gagner deux billets pour la représentation du Cirque Cny du 24 septembre à Lausanne. Je peux répondre à qu'une seule personne. J'ai le temps de répondre à qu'une seule personne. Ne désespérez pas si vous appelez puis que ça passe direct sur Combox ou alors si ça continue de sonner. Je suis désolé, c'est faut retenter sa chance à chaque fois. Et celui qui a gagné ce matin le droit de participer, c'est Alex. Coucou Alex.
3: Salut.
2: T'es dans la voiture.
3: Hello. Oui, exactement. Ouais, je suis dans la voiture.
2: Avec les enfants.
3: Avec les deux enfants, ouais, je suis en train de les amener à l'école.
2: Super. Et vu ton accent, j'ai bien l'impression qu'on a cassé notre streak valaisan enfin. Tu viens d'où ?
3: Du canton de Fribourg.
4: Ouais. Enfin, j'avais peur que la DAB de couleur 3 passe plus qu'en Valais.
2: On n'a rien contre les Valaisans, hein, mais c'est juste qu'après on nous accuse de mafia et compagnie. Donc bon.
3: C'est bien de varier les plaisirs, effectivement.
5: Ah oui.
2: Ils ont quel âge les enfants dans la voiture ?
3: 5 et 7.
2: Super. Ils vont pouvoir t'aider. Alors bonjour les enfants.
6: Bonjour.
5: Bon, bonjour. Il va falloir être plus rapide quand même au quiz.
2: Bon, Alex et les mouflets, vous connaissez les règles de l'ABC3 ?
3: Ouais, tout bon.
2: Et alors, il faut votre lettre préférée, s'il vous plaît.
3: Le M.
2: Le M.
3: Comme Macha et Milan.
2: Oh, c'est chou.
4: C'est le nom des chats, c'est ça ?
2: Oui.
3: Exactement, c'est les deux qui attendent à la maison, c'est ça.
2: La main innocente d'Ainoa Ibarola lance le dé magique. On croise les doigts pour le M.
4: Et c'est le J.
2: Ok, J. Bon, alors 12 bonnes réponses, commençant toutes par la lettre J. Alex, Macha et Milan, est-ce que vous êtes prêts et prêtes ?
6: Oui.
2: On y va.
3: Allez, c'est parti.
2: On y fait pousser les salades.
3: Le jardin.
2: Oui, quand il fait pas nuit, il fait...
3: Jour.
2: Pays du soleil levant.
3: Japon.
2: Robe sans buste.
3: Jupe.
2: De fruits d'orange ou à la carotte.
3: Passe. Ah, jus.
2: Oui, ça m'en fait une belle.
3: Jambe.
2: Pièce de charcuterie.
3: Jambon.
2: On y joue.
3: Jeu.
2: Quatrième jour de la semaine.
3: Jeudi.
2: Il n'est pas vieux.
3: Jeune.
2: Synonyme de bonheur.
3: Joie.
2: Elles enveloppent la mâchoire.
3: Les joues.
2: Oh là là. Là. Et je tiens...
6: Ouais, oui ouais.
2: Et puis les enfants, votre papa il est trop fort parce que si j'ai entendu correctement, il a répondu juste à la BC3 en faisant un créneau pour se garer.
3: Oui.
2: Ça c'est alors vraiment
5: on
2: next
5: a eu un
2: level.
5: Bip de la caméra de recul.
2: Bon bah bravo. Malheureusement, bah, on vous envoie que deux billets, hein, mais vous pouvez aller en acheter d'autres pour les autres membres de la famille ou alors tu choisis ton enfant préféré et tu vas avec lui.
3: Je les envoie les deux et puis j'irai siroter quelque chose à côté.
2: Voilà, ça c'est bien aussi. Eh,
5: sans
2: bravo,
5: surveillance,
2: Alex.
5: Alors ce sera Macha qui ira tout seul avec son papa.
6: Ouais.
2: Bonne journée, ciao ciao.
3: Merci beaucoup, ciao, bonne journée, merci beaucoup.
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0: Come and get your love, Red Bone, traduit littéralement l'os rouge. Pourquoi ? Parce que tous les membres du groupe étaient descendants directs des Indiens d'Amérique.
1: Ah ouais ?
0: Voilà, oui, absolument. C'est un fait sûr, avéré et recherché.
1: Ouais, t'es pas trop inventé,
0: hein. Non, non, mais alors va regarder.
1: Non.
0: Non, bon, tu veux.
2: Tout va bien. Tout va bien. Tout va bien.
1: On part en Islande ce matin, puisque le pays votait ce week-end objectif déterminé si oui ou non il fallait reprendre les discussions avec l'Union européenne pour éventuellement la rejoindre en tant qu'État membre. Et là, on revient justement de l'Islande. Julie Rosis, salut.
3: Et salut Aïna.
1: Merci d'être avec nous ce matin pour la RTS. Tu t'es rendue en Islande justement pendant quelques jours, les quelques jours qui ont précédé cette votation. Et c'est tombé finalement dimanche, c'est nay, l'Islande ne fera pas partie de l'UE.
3: Ouais, c'est ça, exactement. Hein. Et il faut bien le préciser, hein. C'était un référendum sur la reprise des discussions avec l'Union européenne et pas du tout une adhésion directe. Mm-hmm. Hein. Mais même cette question-là, elle a beaucoup intéressé les Islandais et les Islandaises, puisqu'il y a eu 80% de participation et le résultat était assez serré. On a attendu les résultats vraiment jusqu'au bout de la nuit de samedi à dimanche et finalement, c'est 53% de non, 47% de oui, avec une division assez nette sur l'île, hein, la capitale Reykjavik qui a plutôt dit oui, et puis les zones rurales et les ports qui ont franchement dit non.
1: Ouais, toi, tu étais justement sur place pendant plusieurs jours. Qu'est-ce qu'ils t'ont dit, les gens, un petit peu ? Pourquoi est-ce que la majorité, finalement, considérait qu'ils n'auraient pas tellement d'intérêt à rediscuter avec l'UE ?
3: Bon, alors il y a un argument massue qui revenait tout le temps, c'était celui de la souveraineté, de l'indépendance de l'île et d'un secteur en particulier, la pêche. Il faut savoir que c'est un pilier de l'économie en Islande. C'est aussi très important pour l'identité de cette population. Ils sont tous ou ils ont tous un membre de leur famille qui est marin-pêcheur. Pour l'émission Tout un monde, d'ailleurs, j'ai pu monter à bord d'un chalutier qui revenait d'une opération de pêche en mer. Le bateau débordait de poissons. Mm-hmm. Et puis j'ai pu rencontrer le capitaine et l'équipage et eux m'ont vraiment dit ce que c'était leur peur, hein, c'est de devoir céder le contrôle des eaux islandaises à Bruxelles, de devoir partager la ressource en poissons finalement avec les autres pays de l'Union. Et puis d'une manière générale, hein, au sein de la population, j'ai pas du tout senti de sentiment d'urgence à rejoindre l'Union européenne. Les Islandais et les Islandaises, ils se sentent plutôt en sécurité malgré les menaces de Donald Trump sur le Groenland voisin, malgré la guerre en Ukraine, malgré le fait aussi, hein, que l'Islande c'est le seul pays de l'OTAN qui n'a pas d'armée. Et puis la population se sent aussi bien économiquement. Il faut savoir que l'Islande, c'est un pays qui est riche, il y a des très bons salaires et il n'y a presque pas de chômage sur l'île. Et donc ce vote, il dit un peu merci, mais non merci, ça va plutôt bien comme ça.
1: Oui, ça me rappelle une autre population qui n'a pas très envie de rejoindre l'Union européenne.
3: Non, mais c'est un vrai autre que... petit pays riche.
1: C'est vrai, Julie, que bah, tu le disais, ils ont quand même là des questions hyper stratégiques, le poisson, le partage des eaux, enfin je veux dire des guerres aussi par là autour. Et toutes ces questions-là ont été posées à une toute petite île, une population en réalité minuscule.
3: Oui, c'est assez particulier. Hein. En termes de surface, c'est une assez grande île quand même. Les distances sont vite importantes quand tu veux te déplacer sur, ouais, l'île. Mais la population est très restreinte. Hein. C'est, pour comparer, c'est à peu près celle du Valais. D'ailleurs, pour l'anecdote, pendant une interview dans un café, à la table juste à côté de moi, il y avait la célèbre chanteuse Björk. Hein. Je pense que c'est la seule personnalité, ah ouais, islandaise que tout le monde connaît. Bah, voilà, elle était là, donc c'est dire à quel point c'est petit. Et ben, cette population-là, forcément, elle n'a pas l'habitude de capter autant l'intérêt international. Il y avait beaucoup de journalistes étrangers autre que moi sur l'île d'ailleurs. Tout le monde se connaît finalement, hein, et ça a donné un climat assez électrique à ce vote vu que ça s'annonçait très serré. D'ailleurs, j'ai rencontré une journaliste de la télévision publique là-bas, la présentatrice du téléjournal, et elle a refusé finalement de me donner une interview en me disant qu'il y avait beaucoup trop de pression, qu'ils se sentaient trop observés par un côté et de l'autre. Donc voilà, c'est dire un peu le climat dans lequel se tenait ce vote sur cette petite île, petite population.
1: Ouais, la pression, on peut la comprendre, c'est vrai, parce qu'on se dit, bah, l'Union européenne, ça fait longtemps qu'ils n'ont pas réussi à recruter, entre guillemets, un pays riche. Il y a bien des pays qui ont très envie de la rejoindre, mais c'est peut-être pas les plus riches ni les plus stables, finalement. C'est eux les derniers que ça a fait rêver.
3: Oui, bah, c'est un peu la question hein, qui va peut-être se poser maintenant. Oui, c'est vrai que ça aurait été un assez joli coup pour l'Union européenne de montrer que, d'une manière générale, le projet européen séduit encore des pays prospères, des pays qui sont très démocratiques, qui sont, comme l'Islande, sans doute plus faciles à intégrer que d'autres candidats, comme le Monténégro qui arrive bientôt ou l'Ukraine. Mais attention quand même, hein, le message que les Islandais et les Islandaises ont envoyé ce week-end, c'est pas du tout un message anti-européen. Il n'y a pas du tout ce sentiment-là. Les gens se sentent, ils me l'ont dit, profondément européens par leur culture, par leurs valeurs.
1: Ouais. D'ailleurs, c'est pas mort pour toujours, ça pourrait encore se faire, mais juste pas tout de suite, c'est ça ?
3: Ouais, c'est ça, hein. C'est pas mort bien sûr, mais ça se fera en tout cas pas avant 2028 et la fin du gouvernement actuel, c'est une promesse qu'a fait la première ministre. Mais ensuite, qui sait, peut-être que les bouleversements géopolitiques, que cette zone très stratégique de l'Arctique, elle va prendre de plus en plus d'importance, que ça pourrait changer justement ce sentiment que j'ai pu observer des Islandais et des Islandaises, et ils pourraient peut-être effectivement réévaluer leur appartenance ou non à l'espace de l'Union européenne.
1: L'Islande qui ne fera donc pas partie de l'Union européenne, en tout cas pas tout de suite. Merci beaucoup Julie Rosis d'avoir été avec nous et bonne journée.
3: Avec plaisir, bonne journée. Ciao. Ciao.
4: Ciao. Je me demandais quelle était la situation du coup actuelle entre l'Islande et l'Europe. Ils ont des accords quand même un peu comme nous, bilatéraux, des choses comme ça.
1: Comme nous, ouais, je pense.
0: Ah, tu parlais d'un petit pays qui voulait pas des... Ah oui, c'est nous en fait.
1: Ah.

0: Finn Wolfhard et un petit bâillement de Benjamin Descossa. C'est vrai que j'ai pas levé la main pour dire que j'allais ouvrir les micros, je suis désolé. Vous vous rendez pas compte de la puissance que... Oui ? Ah bonjour Jiggy Jones,
1: bonjour.
0: Voilà.
1: Bonjour !
0: As-tu levé ton doigt pour dire que
2: oui,
0: tu...
2: Voilà. Parce que en général tu lèves le doigt avant de prendre la parole.
0: Oui, c'est vrai.
2: Enfin, tu lèves le doigt surtout pour dire aux autres de se taire.
0: C'est ça, c'est un peu ça. Alors ça ne marche pas avec mes enfants, c'est marrant.
1: Ils sont pas payés pour se taire au bon moment.
0: C'est vrai, c'est vrai. Bon, Jiggy, tu viens nous parler culture ?
2: Musique ?
0: Ouais, musique. Est-ce que la musique c'est de la... Oui, allez.
2: Oui, bien sûr.
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0: Et aujourd'hui, on revient sur Michael Jackson à l'occasion de son anniversaire vendredi dernier. Comment il va ?
2: Eh ben...
1: sur 100 000.
2: Eh ben écoute, toujours bien, toujours bien. Et voilà, enfin bref.
0: Pardon.
2: Merci, merci, ce joli lancement. Écoute, je crois qu'il va pas trop mal. Mais enfin bref, il fallait lui rendre un petit peu hommage quand même, parce que quand on pense à Michael Jackson, au-delà du fait qu'on a envie de savoir comment il va, on pense évidemment au chanteur, au danseur, au roi de la pop, mais beaucoup moins à sa voix quand elle se cache derrière celle des autres.
0: Oh.
2: Puisque Michael Jackson a régulièrement fait les chœurs sur des morceaux d'autres artistes, parfois sur des titres qu'on connaît très bien, sans savoir qu'il était derrière.
0: Mais non.
2: Ah, tu vois. Hein.
4: Ça, c'est Michael, ça.
2: Non, c'est pas Michael, c'est Stevie Wonder.
4: Oui, mais c'est derrière, la voix.
2: Mais on l'entend dans les chœurs. Alors après, c'est pas forcément celle qui ressort le plus, mais elle fait partie des chœurs. Ça, c'est Stevie Wonder.
4: Ouais.
0: Tu vas nous parler de la Motown un petit peu, je pense.
2: Ça vient. Oui, premier exemple, c'était ça, évidemment. Stevie Wonder, All I Do, sorti en 1980. Michael a 21 ans, il est déjà une immense star. Et pourtant, il vient de poser sa voix derrière ce titre de Stevie Wonder. C'est pas forcément un hasard, comme tu le disais. Les deux se sont connus à l'époque Motown. Accessoirement, ils sont cousins, lointains, du côté de la mère de Michael.
0: Wow.
2: Qui, eux, donc, les Jackson 5, arrivent sur le label en 69, alors que Stevie Wonder, lui, c'est déjà une star sur le label. Ils vont rapidement se retrouver en studio, et comme ça se faisait fréquemment au sein de l'écurie de Berry Gordon, patron du label, eh ben, il mélange tout le monde et puis vas-y, va chanter là et tais-toi.
0: Mais donc il a forcément collaboré avec d'autres artistes du label.
2: Oui, sa marraine, Diana Ross, et là, Michael ne se contente plus de faire que les chœurs.
0: Ah ouais, on l'entend là.
2: Non, on le reconnaît bien quoi.
4: Ouais.
1: Fais les bacs.
2: Fais les bacs, tout à fait. Bravo, bonjour. Ah ouais. Bon, là, on est beaucoup plus tard. Là, on est en 1985. Eaten Alive, Michael chante, mais il est aussi co-auteur et co-producteur du morceau avec les frères Gibb, les Bee Gees.
0: Ah, voilà, ah. voilà.
2: Ouais. Et Quincy Jones à la production, voilà pourquoi.
4: Mais le monde est petit, hein, dans cette
2: Oui, surtout dans la musique. On passe donc du jeune chanteur qu'on invite en studio à un véritable créateur que les autres viennent chercher. Mais il ne travaille pas qu'avec les gens de la Motown. C'est là que ça devient intéressant parce que les rencontres se font parfois simplement dans les studios. Tu vois, je suis allé chercher loin, je le connaissais même pas.
0: Ouais. Alors j'arrive à replacer Michael, mais j'arrive pas à
4: l'autre
0: replacer
4: voix,
0: l'autre.
4: Ouais, c'est qui ?
2: Dave Mason.
4: Oh.
0: Ok.
2: Save Me, c'est sorti en 1980. Michael donc assure les chœurs du morceau. Et cette fois, Quincy Jones, contrairement à ce qu'on pourrait croire, n'a absolument rien à voir là-dedans. Michael et Dave travaillaient simplement dans le même environnement de studio, dans les mêmes studios à Los Angeles. Michael prépare Thriller, Dave Mason enregistre son album. Ils se rencontrent dans les couloirs et Michael finit par poser sur son morceau.
0: C'est fou ça, il traînait par là.
2: C'est dingue, hein.
0: Il voulait faire une petite pause de Thriller.
2: Bah ouais, il s'est dit tiens, allez, vas-y, viens.
0: Je crois que tu as même trouvé Michael Jackson sur un morceau de Jay-Z.
2: Oui, et là, ça c'est assez fou parce que je croyais connaître tous les featurings de Jay-Z ou presque. Faut croire qu'on en apprend tous les jours.

0: Steve Austin, Kenny Loggins, Brenda Russell et Michael McDonald.
1: Wow.
0: C'est pas beau ça?
2: Kenny Loggins.
0: Qui sont plus ou moins les mêmes qu'on trouvait dans We Are the World.
1: Exactement. Ça, j'allais dire.
0: Ouais, bah oui, ouais.
1: Je pensais que c'était ça que t'allais nous
0: dire. Voilà. Non, quand même, trop facile. Trop facile.
1: Il manque juste Cyndi Lauper.
0: Oui, mais Cyndi Lauper, elle avait. Tu sais qu'à la base, il voulait Madonna. Puis pour finir, je crois que c'était un des producteurs qui voulait absolument Cyndi Lauper. Puis ça avait été tout un foin d'ailleurs. Faut toujours aller voir ce documentaire qui s'appelle Greatest Night of.
1: Oui, énorme ce documentaire.
3: Ça a l'air super.
1: Avec Bob Dylan qui sort.
0: Greatest Night of Pop qui explique toute l'épopée de ce single et comment il a été fait et comment ils ont enregistré ça en une nuit.
1: Oui.
3: Dingue, ok,
1: ouais,
3: je note.
0: Bref, tout ce beau monde réuni par Quincy Jones. Alors j'ai sorti que 4 exemples de morceaux où il y avait Michael, il y en avait d'autres. Hein. Il a posé sur un morceau de Brandy, il y a le fameux morceau de Rockwell, Somebody's Watching Me.
3: Oui.
0: On le reconnaît bien, mais là il est crédité donc c'est un petit peu plus clair. Et finalement, c'est peut-être ça qu'on oublie avec Michael, c'est qu'on le connaît tellement comme voix principale qu'on oublie peut-être qu'il a été des fois une voix cachée parmi les grands. Et là, on écoute donc ce Donna Summer State of Independence. Magnifique morceau.
1: Et là, on va le reconnaître facile ou pas?
0: Non, parce que c'est vraiment, c'est vraiment un cœur, plus le refrain.
3: Là, le niveau de stress que tu dois avoir quand t'es avec Michael Jackson dans le même studio.
0: En même temps, tu t'appelles Lionel Richie et autres, non?
3: Et Diana et Donna Summer.
0: Wonder.
3: Ouais.
0: Ça va.
3: C'est vrai. T'es à la maison.
4: C'est pas la chorale du Brassus, je peux te dire.

0: Donc là-dedans, il y a Michael.
1: Là-dedans, il y a Michael, mais pas que.
0: Ouais, ouais.
1: Il y a que des bons.
0: Ouais.
1: Donc ça sonne, ça fait un cœur de ouf.
0: Mais celui qui a, celui qui a son anniversaire vendredi dernier.
1: Tout à fait, Michael. Il aurait eu 60 ans, c'est ça, hein, je crois.
0: Alors là, je sais pas.
1: Il me semble.
0: Ouais, ouais,
1: juste... Bah oui, il était de 58.
0: Je m'en fous, j'étais pas invité. Merci beaucoup, Jiggy.
2: 58, donc non, il aurait eu. Attends.
0: Il est de 58.
1: Il est de 58, ouais.
2: 58, ouais.
0: Il aurait eu 57 ans.

0: 58.
1: Allez,
2: non, on est en 2020.
1: Rat- 6. Yo, mathématiques.
0: 58,
1: purée.
2: 68. 58.
1: 68.
3: Il aurait eu 68 ventes.
1: 68.
2: Voilà ce que j'ai dit.
3: J'ai dû demander à Lia. Ouais.
1: 68. Vendredi sur mer à présent.
2: Ah.
1: Je ne reviendrai pas.
2: Mais on est mardi, je comprends pas.

0: Le repérage s'appelle Maktoub et l'artiste c'était Aleiwa. Il est 8h45, l'heure d'écouter un petit peu ce qu'a à nous raconter La Liberté.
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2: La Liberté avec Sophie Gremaud. Coucou Sophie.
3: Salut.
2: Donc pour La Liberté, vous vous êtes penchée sur une tradition qui semble résister au temps, celle des parrains et des marraines. Alors il y a un truc assez marrant, c'est qu'on voit que les baptêmes religieux sont en recul et pourtant les parrains et les marraines n'ont pas forcément disparu. Ils passent simplement plus toujours par la case église, c'est un peu ça.
3: Oui, ouais, on le sait, de plus en plus de personnes prennent leur distance avec l'Église. Ça se voit clairement dans les chiffres. Hein. En Suisse, le nombre de baptêmes catholiques il est passé de plus de 21 000 en 2012 à environ 13 500 en 2024. Dans le canton de Fribourg, c'est encore plus frappant. On comptait 1515 baptêmes catholiques en 2012 et en 2025, 747. Donc, en gros, la moitié moins. Mm-hmm. En parallèle, on voit aussi se développer des baptêmes laïques en Suisse romande avec des officiantes qui proposent des formules un peu sur mesure pour célébrer l'arrivée d'un enfant. Et puis, au-delà de ça, certaines familles elles choisissent carrément de désigner un parrain et une marraine sans organiser de cérémonie de baptême du tout, donc ni religieux, ni laïque. Et ma collègue Claire Paquier, qui a donc écrit cet article, elle a rencontré plusieurs parents qui ont fait ce choix-là.
2: Ouais, alors c'est vrai que baptême laïque, tu vois, j'avais jamais entendu. Mais c'est vrai que la question qu'on peut se poser, c'est pourquoi finalement est-ce que cette tradition du parrain et de la marraine reste importante alors que finalement les traditions religieuses, elles, reculent.
3: À la base, le rôle du parrain et de la marraine, c'est d'accompagner l'enfant pour son baptême, plus largement de l'accompagner tout au long de son éducation spirituelle. Et aujourd'hui, les parents qui désignent un parrain ou une marraine sont baptisés. En fait, ils gardent cette idée en enlevant la dimension religieuse. Ce qui reste, c'est surtout le symbole de choisir un ou plusieurs adultes qui auront une place particulière dans la vie de l'enfant. C'est une tendance en fait qu'on retrouve aussi ailleurs. Certains rites religieux qui continuent d'avoir une fonction sous forme laïque, on le voit avec des mariages ou des enterrements qui sont célébrés en dehors de l'église.
2: Ouais, tu le disais finalement, c'est un peu plus symbolique. On attend quand même de ses parrains et de ses marraines qu'ils aient concrètement un certain rôle dans la vie de leur enfant.
3: Ouais, alors comme tu dis, il y a le rôle symbolique qu'on vient d'évoquer, mais dans les témoignages recueillis par Claire, on attend aussi des choses très concrètes, que simplement la volonté d'avoir une personne ressource pour l'enfant, quelqu'un avec qui il pourra parler, partager des moments, se tourner si un jour ça va pas. Et puis ça peut aussi être un soutien pour les parents eux-mêmes dans les périodes un peu plus compliquées de la vie de famille peut-être.
2: Demander d'aller acheter des bières quand on a pas de Et alors donc dans ces témoignages qu'a recueilli ta collègue, comment est-ce qu'ils ont choisi ces parents, c'est les meilleurs potes, les meilleures copines en général.
3: Pas forcément. Surtout, en fait, la règle, c'est qu'il n'y a plus de règles. Ouais. Certaines familles elles choisissent un parrain et une marraine, d'autres deux marraines ou deux parrains. Et puis, par exemple, Aline, qui témoigne dans l'article, elle a choisi un parrain et une marraine. Mais elle a décidé aussi, en plus de ça, de donner une place particulière à leur conjoint en les nommant parraine et marrain. Donc, parraine pour la conjointe du parrain et marraine pour marin pour le conjoint de la marraine.
2: On espère qu'il ne sera pas dyslexique, là.
3: L'enfant, il a donc quatre adultes de référence. Et puis, pour les personnes qu'on choisit, ça varie là aussi beaucoup. Certains vont se tourner vers un frère ou une sœur. D'autres préfèrent choisir des amis proches. L'idée, finalement, c'est parfois aussi un peu d'agrandir la famille. Pas forcément au sens biologique, mais au sens affectif du terme.
2: Ouais, une grande famille et quatre fois plus de cadeaux quand on a quatre marins, parraines, marins.
3: C'est ça.
2: Tout ça. Merci beaucoup, Sophie. L'article donc, est à retrouver dans La Liberté papier du jour ou en tout
3: c'est
2: temps
3: ça,
2: sur
3: merci.
2: Le site internet. Merci beaucoup, à bientôt.
3: Bonne journée.
0: Ciao.

0: C'était donc
1: Gwen Stefani
0: avec
1: Holla Back Girl.
0: Voilà, that's your jam.
1: Yeah.
0: Ouais. Et puis maintenant c'est my jam. Parce que oui, vous me connaissez, j'ai 80 millions d'années. T-Rex, get it on.

0: 1971, c'est l'année de sortie de ce Get It On de T-Rex. L'heure de dire au revoir à Benjamin Descoster. Merci beaucoup.
1: Mais merci à vous.
0: Et puis c'était un plaisir de te revoir avec nous. Je rappelle que la semaine dernière, tu as été remplacé. Là, c'est bon, oui. Tu restes.
1: Je reste une semaine.
2: Ça y est.
1: Puis...
2: Nous aussi, on veut ton agenda partagé, s'il te plaît.
1: Je vais vous dire. Non, parce qu'après, j'ai 2 semaines de vacances. Parce que je n'ai pas d'enfants. Je prends des vacances quand il n'y a pas des enfants en vacances.
0: Voilà, quand je veux.
1: Quand je veux, ouais. Voilà.
0: Quand tu peux.
1: Et donc je vous lâcherai 2 semaines, mais ensuite je reviendrai en pleine forme.
0: Bah on se réjouit beaucoup.
1: Bah oui, et bronzé, j'espère.
0: Oh là là là là là. Tu vas où ?
1: Je vais en Corse.
0: Ah ouais, tu me ramènes un petit porte-clés ou quelque chose ? Un autocollant pour ma voiture ?
2: Un fromage.
1: D'accord, bah vous ferez votre liste. On fera tout ça.
0: Je rappelle qu'on peut réécouter en tout temps tes chroniques sur le Play RTS, sur couleur3.ch et sur tes réseaux sociaux également.
1: Oui, Instagram notamment.
0: Super. Merci, bisous.
1: Des bisous, merci.

0: Stampede, Genesis au Wouzou. 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
0: Un grand merci à Steven Baldwin qui a réalisé cette émission.
2: Bonsoir.
0: Tu reviens demain. Un grand merci à Fred Studer, la programmation musicale. Un grand merci à Ainoa Ibarola qui m'a supporté pendant 3 heures.
2: Un grand merci à Adrien Mayora qui fait en sorte que ce soit tout à fait supportable.
0: Oh, c'est chaud. Merci à vous toutes et tous de nous avoir écoutés. Demain, même endroit, même heure. Et puis tout de suite, c'est les infos sur la 3. Prendre des belles nouvelles du monde un petit peu.
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0: Football.
4: Adrien Krause.
0: Ah.
2: Bah alors Adrien, t'es à l'apéro ?
0: Non mais... Qu'est-ce qu'on fait ? On lit des trucs ?
2: Écoute,
0: on chante une chanson.
2: Est-ce que tu veux
5: l'étranger, ses problèmes techniques, mais hier la commission de l'économie du Conseil des États a proposé un compromis, 50% de fonds propres et 50% d'obligations convertibles en cas de crise, insuffisant pour la gauche. Écoutez la conseillère aux États socialistes baloise Eva Herzog.
6: Ce résultat, c'est à peu près le statu quo. Aujourd'hui, la loi exige 45% de fonds propres et à l'avenir, ce sera 50%. Quelle amélioration! Pourtant, c'était justement le problème pendant la crise. Les filiales étrangères n'étaient pas assez couvertes et ne pouvaient pas être vendues pour stabiliser la maison mère. La majorité prétend que c'est un renforcement, mais en réalité, c'est un maintien du système actuel. Si la situation ne change pas après la décision du Conseil national, cette loi fera certainement l'objet d'un référendum.
5: Des propos recueillis par Étienne Cochère. Qui est l'homme interpellé hier, 2 jours maintenant après la fusillade survenue lors d'une fête électro à Arras, où la police a arrêté un Suisse de 43 ans, est désormais soupçonné d'être à l'origine de l'attaque et le café un mort et 5 blessés, on le rappelle. Mais les questions restent nombreuses, à commencer par le mobile. La police tiendra une nouvelle conférence de presse, ce sera tout à l'heure, à 14h. Fini le port du voile dans les écoles à Zurich. Le Parlement cantonal a soutenu hier de justesse une motion de l'UDC. Le gouvernement devra donc élaborer un projet de loi. La motion n'exclut pas des exceptions. Cela dit, la semaine passée, le Parlement argovien avait déjà approuvé pareille mesure. C'est une figure de la politique française qui est décédée hier. Édouard Balladur, ancien Premier ministre de François Mitterrand, est figure de la droite, longtemps favori de la présidentielle. C'était en 1995. Il avait la France au cœur, a dit hier Emmanuel Macron. Édouard Balladur avait 97 ans. La France encore, où c'est la rentrée scolaire. Ce matin, près de 12 millions d'élèves retrouvent le chemin des classes, avec plusieurs nouveautés cette année, dont une nouvelle interdiction du téléphone portable. Benjamin Louis est à Paris.
7: Après les écoles et les collèges, c'est au tour des lycées de bannir le téléphone portable. Mais attention, pas forcément partout de la même manière. Des exceptions sont possibles et chaque établissement garde une latitude dans l'application de la mesure. Autre nouveauté, au collège cette fois-ci, les élèves de 4e suivront désormais un cours d'éducation financière. Objectif, explique le ministère, apprendre à gérer un budget, comprendre l'épargne, le découvert ou encore le surendettement. Cocasse au moment même où le gouvernement cherche lui aussi à reprendre les contrôles des finances publiques et à enrayer l'envolée de la dette. Et puis, autre nouveauté plus inattendue, un élève pourra désormais être contraint de changer d'établissement si le comportement de l'un de ses parents, qui serait par exemple menaçant envers les enseignants, perturbe gravement le fonctionnement de l'école, du collège ou du lycée. Une rentrée enfin perturbée par une cyberattaque cet été, un important vol de données a mis hors service une partie des outils numériques de l'éducation nationale dans plusieurs établissements. Ce matin, on travaille à l'ancienne, emploi du temps imprimé et liste d'élèves sur papier pour faire l'appel. Benjamin Luis, RTS, Paris.
5: Les capacités d'énergie solaire dépassent désormais celles du charbon. C'est en Chine que ça se passe, annonce des autorités ce matin. C'est une première historique. La Chine, premier émetteur mondial de gaz à effet de serre, qui s'est engagée à atteindre le pic de ses émissions d'ici à 2030. La neutralité carbone d'ici à 2060. Lui aurait souhaité prolonger l'aventure à l'US Open. Mais c'est bel et bien fini pour Stan Wawrinka, battu hier soir au premier tour par Matteo Berrettini. L'Italien a donc mis fin à la très belle romance du Vaudois en grand chelem. Alain Thévaud, l'Italien s'est imposé en 3-7 après 2h53 de match. Le score 7-6, 7-6, 6-0.
8: Oui, et comme à Wimbledon, ces retrouvailles ont surtout été une histoire de tie-break, un exercice qui est une nouvelle fois tourné à l'avantage de Berrettini, mais cette ultime défaite n'enlève rien au mérite de Stan Wawrinka, 41 ans, ovationné par le public new-yorkais. Au bénéfice d'une wildcard, le Vaudois a rivalisé avec l'Italien, mais la perte du deuxième set a laissé des traces. Wawrinka a terminé en roue libre en s'inclinant 6-0.
5: Alain, c'était le dernier tour de piste de Stan Wawrinka en Grand Chelem. Le Vaudois en a gagné 3, l'Open d'Australie, Roland-Garros et l'US Open, c'était en 2016. On peut parler d'exploit.
8: Oui, ça reste une performance exceptionnelle dans une génération dominée par le Big Four, Roger Federer, Rafael Nadal, Novak Djokovic et Andy Murray. Derrière les trois titres majeurs de Wawrinka, il y a une carrière extrêmement riche, 16 titres sur le circuit ATP, plus de 450 victoires, mais aussi une médaille d'or à Pékin aux Jeux Olympiques en double avec Roger Federer, également une Coupe Davis avec la Suisse en 2014, et puis il y a cette longévité exceptionnelle, plus de 20 ans au plus haut niveau. La fin approche pour Wawrinka avec les Swiss Indoors de Bâle le mois prochain, et surtout une grande fête à Genève pour ses adieux le 19 décembre. Stan de Man peut partir la tête haute, il a réussi à se faire une place parmi les géants de son époque.
5: Alain Thévaux, à noter encore que côté féminin, c'est terminé pour Victoria Golubic et Simona Valtert, tous deux éliminés au premier tour. Belinda Bencic, elle, entrera en lice cet après-midi. Et puis la météo, du soleil aujourd'hui, malgré quelques cumulus et des voiles de nuages élevés, parfois denses, en seconde partie de journée. Les températures, un agréable 26 degrés tout à l'heure.
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0: 10h. Wow! Virginie Langeroc.
1: L'assureur Swiss Life prévoit de supprimer environ 600 postes d'ici 2 ans, d'ici fin 2028, dont la moitié en Suisse, le reste à l'étranger, et surtout par le biais des départs naturels. Le plus grand assureur vie de Suisse est l'un des principaux propriétaires immobiliers du pays. Il veut renforcer son efficacité, même s'il affiche un profit net en hausse de 8% au premier semestre. La compagnie souhaite continuer à développer son activité de manière rentable et améliorer l'efficacité opérationnelle, écrit-elle. Les concurrents européens du groupe, le groupe Zurich Assurance et AXA, ont chacun enregistré au premier semestre des bénéfices supérieurs aux attentes. Le taux hypothécaire de référence reste inchangé à 1,25%. Il sera donc compliqué de demander une hausse ou une baisse de loyer en cours de bail. L'association suisse des locataires estime malgré tout que la plupart des locataires n'ont pas bénéficié d'une baisse de loyer après la dernière baisse et que beaucoup d'entre eux y ont encore droit et demande aussi aux bailleurs de répercuter les baisses de leur propre initiative. Inchangé depuis septembre 2025, l'indicateur avait été ramené de 1,50 à 1,25%. Permettant alors à de nombreux locataires de présenter des prétentions pour une baisse de loyer. Selon les experts du BES, il n'y aura pas de retour à un taux à 1,5% avant la fin de l'année prochaine. L'industrie manufacturière continue d'afficher une solide croissance portée par les commandes et la production alors que la pression sur les prix, elle, s'est réduite. Selon le relevé mensuel de la banque UBS et de l'association Procure, le secteur des services affiche en revanche un léger ralentissement. 6 jours après l'effondrement d'un glacier qui a tout emporté sur son passage, les secours au Népal continuent de fouiller la boue et les décombres à la recherche de survivants. 4500 personnes au moins sont toujours portées disparues. Le bilan provisoire de la crue dépasse désormais le millier de morts. Selon l'autorité népalaise en charge des situations d'urgence, les 20 000 sauveteurs mobilisés ont déjà évacué près de 12 000 victimes. Au Moyen-Orient, alors que les frappes ont repris depuis hier entre l'Iran et les États-Unis, le président iranien Massoud Pezeshkian assure que son pays renouera immédiatement avec ses engagements si les États-Unis reviennent au protocole d'accord conclu en juin pour mettre fin à la guerre. Il n'a jamais été appliqué ce protocole, les deux camps s'accusant mutuellement d'en avoir enfreint les termes. Ces déclarations interviennent alors que le détroit d'Hormuz reste toujours un point de désaccord majeur entre les deux pays. Pour la première fois, la capacité de production d'énergie solaire en Chine est plus importante que celle de ses centrales à charbon. Le charbon a été pendant des décennies la principale source de production d'électricité en Chine. Le pays reste d'ailleurs le premier émetteur mondial de gaz à effet de serre. Mais la Chine a connu ces dernières années une croissance fulgurante de sa production d'énergie renouvelable, notamment du solaire. Et Pékin s'est engagé à atteindre le pic de ses émissions d'ici à 2030 et vise la neutralité carbone d'ici à 2060. Il y aura bien du soleil aujourd'hui, hormis quelques voiles de nuages élevés. En pleine, il fera un maximum de 26 degrés, puis le temps sera également bien ensoleillé jusqu'à la fin de la semaine.
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2: Des cérémonies ont été organisées aujourd'hui au Tibet, dans le sud-ouest de la Chine, à la mémoire des victimes de la coulée de boue. Les recherches se poursuivent. Compliquées par le relief, les dangers et la menace d'un nouvel événement naturel, ainsi que les précipitations, la crue qui a frappé le Népal il y a presque une semaine, a fait près d'un millier de victimes. Plusieurs hommages ont été rendus aujourd'hui à ces victimes, notamment sur les sites de secours. Secouristes, responsables locaux et habitants se sont recueillis en silence. La région autonome du Tibet est quasiment inaccessible pour les médias étrangers. Ils ne peuvent généralement s'y rendre qu'à l'occasion de voyages de presse. Des images montrent en tout cas le poste frontière entre la Chine et le Tibet anéanti par la gigantesque vague qui l'a submergé. L'intervention des secours au cœur de cette zone a été entravée par la destruction du réseau routier et par la destruction des infrastructures de communication. La région pourrait être également touchée par d'importantes pluies dans les prochains jours. Dans les Grisons, la route était bloquée depuis le 20 août, la route qui mène au nord du Val Kalanka. Elle sera de nouveau accessible dès demain soir. Elle avait été obstruée par des coulées de boue à la suite de violents orages. Elle ne sera ouverte au trafic qu'en journée, de 6h30 à 20h30, et sur une seule voie, elle sera fermée la nuit. Les travaux de construction d'un pont provisoire à une seule voie sont en cours. Ils devraient durer 3 à 4 semaines. Pour une sixième nuit consécutive, la Russie a bombardé la capitale ukrainienne Kiev et sa région. Une grande partie de l'Ukraine a été d'ailleurs placée en état d'alerte aux premières heures de la nuit. On compte pas moins de 12 morts et 14 blessés après ces frappes russes dans la capitale. L'assureur Vie Swiss Life a vu son bénéfice net progresser sur les 6 premiers mois de l'année. Le groupe zurichois est bien positionné pour atteindre ses objectifs. La direction a pourtant décidé de supprimer 600 postes dans les 2 années à venir, dont la moitié en Suisse, ce qui lui permettra à terme des économies de plusieurs centaines de millions de francs. À Neuchâtel, les députés n'auront pas de formation obligatoire sur le réchauffement climatique et la crise écologique. C'est ce que demandait pourtant une pétition. Pétition que le Grand Conseil neuchâtelois vient de classer. On peut classer la pétition, mais pas notre responsabilité, assure le député vert libéral Mauro Moruzzi. D'autres députés se sont en revanche demandé si l'inaction climatique relevait vraiment d'un manque de formation. D'autres encore estiment qu'il n'appartient pas au Parlement d'imposer une telle formation. La Commission fédérale de la communication lance son appel d'offres pour une partie des fréquences de radiocommunication mobile. Leur attribution devrait avoir lieu au cours du deuxième trimestre de l'an prochain. L'attribution se déroule sous forme d'une mise aux enchères qui permet donc de répartir les fréquences disponibles. Moins 9%, l'entrée en bourse de Chine, la plateforme de vente en ligne chinoise, est loin d'être un succès. Le titre a dévissé pour son entrée en bourse à Hong Kong ce matin. La plateforme avait déjà vu ses projets de cotation à New York et à Londres échouer en raison d'obstacles réglementaires. Le temps, du soleil aujourd'hui malgré quelques nuages, des nuages qui seront parfois denses en seconde partie de journée. Les températures restent douces, y compris pour la fin de la semaine. Il fait 25 degrés au meilleur de la journée, ce sera à peu près le même type de temps jusqu'à la fin de la semaine. Belle suite de journée à l'écoute de nos programmes.
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6: Et Mickaël Marquet, c'est celui qui le dit qu'il est. Heureux de vous retrouver les youpi et les youpettes pour une émission du mardi avec quelques moments forts à écouter sans effort. Celui qui fait la circulation au carrefour de la musique aujourd'hui, c'est Fred Studer avec en suggestion de présentation le tout premier simple du groupe Jet, sorti en 2003 et qui a explosé l'année d'après en devenant la bande-son de la pub pour l'iPod, qui est aujourd'hui, cet iPod, faut bien le dire, un super presse-papier vintage.

0: Ça, c'est de la musique qui en jette. Jet, groupe australien toujours en activité, même si les membres ont quelque peu changé, que le nouvel album promis déjà depuis 2 années tarde un petit peu à arriver. On va dire que c'est pas du retard, c'est juste qu'ils ont envie d'installer un peu de suspense.
1: La flèche, l'histoire de celles et ceux qui ont laissé une trace.
2: Il a remis le continent au milieu du village. Son nom est sur toutes les cartes. Je ne parle pas de Cumulus, mais d'Américo Vespucci.
3: Ciao, ragazza.
2: C'est le gaillard qui a compris que les terres découvertes par Columbus n'étaient pas l'Asie, mais un nouveau monde, et dont le prénom a donné son nom à l'Amérique.
4: Oh, c'est trop compliqué.
2: Mais non, on va dérouler tout ça depuis le début. Amerigo Vespucci fait son apparition en 1454 à Florence, la Silicon Valley de la Renaissance. Il y a de l'argent, des artistes, des intellectuels et beaucoup de gens qui portent des vêtements ridicules mais très onéreux. Oh, une contrepétrie! Très onéreux! Vous l'avez? Ouais, bah tant pis, on n'a pas le temps. Amerigo grandit dans un cadre. Un cadre privilégié, sinon ça ne veut rien dire. Son père est notaire, proche des Médicis, donc Médicinq, et le garçon reçoit une éducation aux petits oignons.
5: Ça fait péter aussi.
2: Non, ça fait latin, littérature, géographie, philosophie, mathématiques, tout ce qu'il faut pour devenir un homme cultivé qui sait compter.
6: Tu peux compter sur moi.
2: Parce qu'avant de devenir explorateur, Amerigo va évoluer dans le monde des affaires.
7: Je prends la thune, je te fous une balle dans la tête et je te balance dans mon coffre.
2: J'ai pas dit le monde des mafiosi non plus. On se calme à l'habillage sonore.
8: Je vous demande pardon.
2: Amerigo travaille dans le commerce et pour son job, il part à Séville, la capitale de la saucisse au chou. Ah non, pardon, je confonds avec Milan. La capitale du commerce maritime. De Séville, des expéditions partent vers ce que tout le monde pense encore être l'Inde et reviennent les cales chargées d'épices. Et de pisse aussi parfois.
9: Ah ben bravo.
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2: Alors si jamais la contrepétrie, c'était très orénieux.

0: Et comme quoi, les plus beaux cadeaux ne sont pas dans les pochettes surprises, mais dans les pochettes de disques. C'était Sigrid avec le titre Sucker Punch. À présent, je vous propose de nous diriger vers la borne d'écoute des Repérages Couleur 3.
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0: En direct, mesdames et messieurs du pays du fromagiston et de la musique fraîche, c'est-à-dire la Suisse, voici Chronic Sound avec le titre Things Wide Open. Une pépite un peu psychédélique, comme je les aime, car même les intelligences artificielles et les moteurs de recherche semblent lamentablement séchés sur les références que je viens de vous citer. Tout ça pour vous dire que cette chronique prend ici tout son sens, vous faire découvrir des artistes, des groupes, des projets dont vous n'avez pas encore entendu parler et que vous n'avez peut-être même pas encore écouté. Et comme le bonheur de la nouveauté n'a d'intérêt que s'il est partagé, voici Chronic Sound, Repérage.
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Ils ont construit leur légende en 4 ans seulement, Joy Division. 3 membres vont créer par la suite le groupe New Order lorsque Ian Curtis va quitter ce monde. Pour la suite, voici le titre Ian, qui n'a rien à voir avec le leader de Joy Division, Ian Curtis. Ian ici, en turc, ça veut dire « brûle ». On est entre la braise et la mélancolie pour cette production signée Société 25 dont on n'a pas besoin mais dont on a énormément envie.

0: On ne lui demande pas d'être totalement neutre, mais authentique, ça oui. Et elle a rempli sa mission, la chanteuse suisse Mary J, avec le titre Nul. Mary J qui sera en concert à Label Suisse le samedi 19 septembre. Concert gratuit et plus d'infos sur labelsuisse.ch.
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0: Voilà, sur les bons conseils d'un ami chômeur avec qui je faisais des balades en poney à l'époque dans le Morbihan. J'ai acheté le disque en 1998 et je ne le regrette pas. Nas avec Nas Is Like, produit par DJ Premier. Nas qui fait en ce moment une tournée de concert avec The Roots et De La Soul. Alors si vous souhaitez y assister, pas de soucis, il faudra juste affronter un océan et 9 fuseaux horaires.
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0: Même pas besoin d'attendre la version Eurodance, c'est déjà très entraînant de base. Ready, Steady, Go par Harry Styles. À présent, une pour papa, une pour maman et un estomac qui réclame sa chronique qui ne mange pas de pain, mais du riz de veau.
1: Ça mange pas de pain. Yannick Neveu.
2: Ça mange pas de pain. Ok, mais alors ça mange quoi? Du riz de veau. Ouais, c'est ça. Ouais. Ah ouais, vous essayez de me bizuter, c'est ça? Du riz de veau. C'est quoi cette nouvelle connerie? Eh, je suis quand même pas à ce point crétin. Le riz, je sais que ça pousse dans les rizières, alors que le veau, ça pousse dans les pâturages. C'est agrologiquement pas possible, le riz de veau. Mais, admettons, si qu'on arrivait à faire pousser du riz dans un veau, vous pensez vraiment qu'on serait assez taré pour le bouffer? Eh non! C'est bien trop deg. Manger la vache, ça oui, mais manger un truc qui s'est formé dans le dedans de la vache? Ah mais faut arrêter les dingueries, on n'est pas dans Jackass. De quoi? Comment ça, le lait c'est exactement pareil, ça se forme à l'intérieur d'une vache? Bah non, c'est... Si? Ah si. Non mais, oh, bah, le lait c'est différent. C'est parce qu'on peut faire le fromage avec. Le fromage. C'est quand même autre chose que le riz. Essayez de faire une raclette de riz. Allez-y. Non mais, allez tremper un bout de pain dans un caclon de riz. Même avec toute la bonne humeur du monde, je peux vous assurer que l'ambiance va être bizarre au Carnot de Say. Le lait de vache, oui. Le riz de veau, non. Ça mange pas de pain.
1: Et ça se mange sans faim.

Passion Pit dans Youpi Midi avec Sleepy Head, de l'électro pop sucré, une sorte d'intro inversée, puis des voix qui semblent avoir été un petit peu accélérées. C'est mignon comme tout. À midi, des infos de la planète Terre suivies comme d'habitude du bulletin météo de la planète Mars. Mais pendant que notre journaliste de la RTS finit son petit café et imprime ses news sur du papier recyclé, nous on chante, on danse, Wolf Alice.

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2: Bonjour, le groupe d'assurance zurichois Swiss Life se restructure. Le premier assureur vie de Suisse va supprimer 600 postes et ce d'ici à la fin 2028. La moitié en Suisse, l'autre à l'étranger. Des réductions d'effectifs qui vont se faire principalement par des fluctuations naturelles. Une annonce qui intervient, Sylvie Belzer, alors que le groupe présente pourtant de bons résultats semestriels.
3: Oui, un bénéfice net qui progresse de 8% à 649 millions de francs. Des chiffres en hausse pour les primes, idem pour les commissions, les résultats du groupe dépassent même les prévisions des analystes. Et pourtant, Swiss Life coupe dans ses effectifs. Une centaine de postes ont déjà été supprimés et une centaine d'autres suivront cette année encore. Enfin, d'ici un peu plus de 2 ans, vous l'avez dit, ce seront au total 600 postes qui seront biffés. La plupart se feront soit par des retraites, soit par des départs volontaires. Mais la coupe est quand même sévère, surtout en Suisse. La faute à la digitalisation. Swiss Life tape sur la numérisation pour atteindre des objectifs de croissance ambitieux. À cela s'ajoute aussi un nouveau programme de rachat d'actions. En réduisant le nombre d'actions en circulation, cela permet en effet de soutenir le titre. Swiss Life est engagé dans un processus d'efficience maximum pour doper ses revenus.
2: Sylvie Belzer de notre rubrique économique. À Genève, un nouveau recours va être déposé. Ce sera cet après-midi contre l'interdiction des signes religieux pour les élus cantonaux et communaux du canton. La mesure avait été pourtant acceptée par le peuple en juin dernier. Juliette May, vous êtes à Genève. Il s'agit du 4e recours déposé contre cette loi.
4: Oui, une loi qui fait encore des remous 4 mois après avoir été acceptée par les Genevois et les Genevoises. On le rappelle, elle interdit tous les signes religieux arborés par les élus genevois, qu'il s'agisse d'un voile, d'une kippa ou d'une croix par exemple. De précédents recours déposés par des citoyens et élus chrétiens sont toujours en attente de traitement. La justice devrait décider dans les prochains jours si elle leur accorde un effet suspensif, c'est-à-dire si elle suspend la mesure le temps de rendre son verdict. Cette fois-ci, ce dernier recours qui sera déposé dans l'après-midi est le fruit de 2 citoyens, musulmans et chrétiens. Ils attaquent la loi car elle est selon eux contraire aux droits supérieurs et porte atteinte à la liberté de conscience et à la démocratie. Ils ajoutent que cette loi exprime une islamophobie décomplexée et qu'elle compromet le dialogue entre les différentes églises chrétiennes. Les recourants demandent à la Chambre constitutionnelle de l'annuler intégralement.
2: Affaire à suivre. Merci Juliette, mais en direct de Genève. En Valais, le prochain budget a été présenté ce matin, celui de 2027, et il reste équilibré malgré un contexte tendu. Il prévoit un excédent de revenus de 700 000 francs et un excédent de déficit de 800 000 francs. Le gouvernement assure que cela permettra de maintenir des prestations publiques dans les domaines de la santé, de la sécurité ou encore de la stratégie climatique. Le gouvernement renonce toutefois à l'octroi du renchérissement pour les enseignants, les employés de l'État et le personnel des institutions subventionnées. Au Népal, la Fédération internationale de la Croix-Rouge et du Croissant-Rouge a atteint aujourd'hui la région de Rasuwa, la plus affectée par les inondations. La Croix-Rouge népalaise dit de son côté démarrer la distribution de matériel et d'assistance pour 10 000 ménages dans plusieurs régions affectées par l'effondrement du glacier la semaine dernière qui a fait près d'un millier de victimes. Des Tibétains en exil et des groupes de défense de la cause tibétaine accusent aujourd'hui la Chine de largement sous-estimer le bilan des inondations dévastatrices dans les régions frontalières avec le Népal. Des accusations que Pékin rejette comme une campagne malveillante de dénigrement. Les autorités chinoises ont sanctionné 10 personnes accusées d'avoir diffusé de fausses informations en ligne, notamment des chiffres sur les morts et les disparus largement supérieurs au bilan officiel. Pékin, qui a envoyé des troupes au Tibet en 1950, considère ce vaste plateau d'altitude comme une partie intégrante de la Chine et s'oppose depuis longtemps aux initiatives qu'il estime susceptibles de remettre en cause sa souveraineté sur ce territoire. Aux États-Unis, le secrétaire américain à l'armée de terre, Dan Driscoll, remet aujourd'hui sa démission après des mois de tensions avec le ministre de la Défense, Pete Hegseth. L'armée américaine est secouée depuis plusieurs mois par plusieurs mises à l'écart, dont celle ce printemps de son chef d'état-major, le général Randy George. Le programme alimentaire mondial est contraint de réduire de moitié son assistance alimentaire en Cisjordanie, alors même que les besoins ont plus que doublé ces dernières années. Nous n'avons pas les financements et nous devrions augmenter l'aide, pas la diminuer. C'est ce qu'affirme aujourd'hui le chef de l'agence de l'ONU dans les territoires palestiniens. Selon les estimations, 900 000 personnes sont en insécurité alimentaire dans le territoire palestinien de Cisjordanie. Enfin, l'Organisation mondiale de la santé alerte sur les maladies liées au manque d'accès à l'eau potable dans la bande de Gaza. Le nombre de personnes affectées par le manque d'accès donc à l'eau potable a doublé en quelques mois. Tennis, elle est désormais la seule Suissesse en simple à l'US Open. Belinda Bencic défiera cet après-midi au premier tour la Kazakh Yulia Putintseva. La Saint-Galloise est décidément chez elle à l'US Open.
0: Difficile à dire, je crois que des événements se sont produits chaque année. Très jeune, j'avais atteint les quarts de finale de l'US Open, puis les demi-finales. La progression s'est faite naturellement. Parfois, cela ne s'est pas très bien passé, mais l'année où j'ai appris que j'étais enceinte était géniale. Dans l'ensemble, j'ai de beaux souvenirs ici à New York, et cela fait déjà 10 ans. Je connais bien Yulia Putintseva, je l'ai déjà régulièrement affrontée. Elle va certainement essayer de briser le rythme en alternant ses coups, en slice, en marquant des temps d'arrêt ou en jouant des coups plus hauts. Je pense que cela va être super compliqué, mais je suis prête à l'affronter.
2: Belinda Bencic part en tout cas favorite, début de la partie à 17h, à suivre sur les vecteurs de la RTS et sur l'application Play RTS. Le temps, aujourd'hui, soleil et nuages qui seront plus présents en Ajoie le long du Jura et dans les Préalpes. Il fait doux et un maximum de 26 degrés.
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9: Oui, vous écoutez Youpi Midi, l'émission à la musique esthétique et aux chroniques contemporaines. Et le programmateur de cette émission, Fred Schuller, vous propose maintenant un petit bilan de santé avec l'ami Stromae.
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0: Stromae dans Youpi Midi. Stromae qui a écrit et composé un titre pour le prochain album de Vicky, qui est avec moi dans le studio. Tu dirais qui? T'as pas d'idée? Eh, Céline Dion. Ouais, Céline Dion, enregistré à Las Vegas, l'album, et dont la sortie est prévue pour l'année prochaine. On se réjouit d'y être, ou pas, à Las Vegas et en 2027. Il apparaît aussi en featuring en ce moment sur un titre, je te le donne le titre, My Sins Are My Savior. De qui ça peut être? Avec qui peut faire un featuring à ton avis? C'est terrible. Et vous de l'autre côté, est-ce que vous l'avez? Madonna. Ah ouais. Ouais. Tu peux ramasser tes yeux qui sont tombés par terre, oui, ça fait bizarre. Hein. Madonna et Stromae, donc sur le titre My Sins Are My Savior. Si vous l'écoutez, vous verrez, ça sonne un petit peu comme les productions d'Enigma, sorties au début des années 90. Voilà. Voilà, ça tu connais. Et comment s'appelait la chanteuse d'Enigma? C'était en fait Sandra. Tu te souviens de Sandra dans les années 80? C'était elle et son mari Michael Cretu. Bon, on arrête là parce que on a 2 minutes à consacrer à Boy George à présent.
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2: Aujourd'hui, Boy George. Né le 14 juin 1961 à Bexley, George Alan O'Dowd, dit Boy George, est un chanteur anglais connu pour son groupe Culture Club dans les années 80. Personnage excentrique et haut en couleur, Boy George est aussi un homme décrié pour son passé de délinquant. Personnellement, je suis un fan inconditionnel de l'artiste et quoi qu'il ait fait dans son passé, je soutiens George. Fils de George W. Bush, un dentiste, et de Boys, Boys, Boys, la chanson de Sabrina, Boy George passe une enfance heureuse dans les rues de Bexley.
3: C'est pas nécessaire de dire que c'est un trou perdu.
2: Proche de la nature, le jeune Boy George est élevé au milieu d'un troupeau de bovidés avec lequel il devient très proche. En gros, quand il était petit, les vaches allaient là où Boy allait. Mais à l'âge de 20 ans, il découvre la chanson et commence à écrire ses premiers textes. Il rejoint le groupe Culture Club et connaît un immense succès grâce au titre « Do you really want to hurt me ?»
4: Oui.
2: Une chanson légère que beaucoup de critiques considèrent superficielle. Et personnellement, je ne suis pas d'accord et je trouve la prose de George profonde.
5: Ah, c'est drôle.
2: Et tiens, d'ailleurs, en parlant de culture, Boy George a fait partie de Culture Club parce qu'il était lui-même très cultivé. Et encore aujourd'hui, ce grand monsieur se bat tous les jours pour un accès facilité à la culture. Il a d'ailleurs fondé une association de lutte pour la culture qui s'appelle Culture Lutte.
6: Cela dit, une petite turlute, ça serait pas de refus.
2: Petit fun fact avant de se quitter, il y a très peu de chances que vous rencontriez un Boy George cloné.

On sait que même les jours sans, on peut faire avec. Wave Trail, qui a fait ses débuts sur scène au Prémices Festival de Lausanne. Et il y a 20 ans, c'est maintenant, avec le titre America de Razorlight, sorti donc en 2006. Ils sont bons en musique, vous êtes forts en maths. America sur Couleur 3.

0: Bonjour madame, pour RTS Couleur 3, quels sont les effets positifs ou négatifs de la consommation d'alcool?
1: Ah mais l'alcool, j'en consomme mais c'est pas bon. Chaque fois que je consomme, je suis malade.
0: Ah ouais, mais faut pas boire des litres, hein?
1: Ouais.
0: Juste un verre?
1: Ouais.
0: Vous aimez quoi comme alcool?
1: Les bières.
0: D'accord, bah une bière, ça va.
1: Ouais.
0: Bah, une bière de 8 litres. Bonjour monsieur, pour RTS Couleur 3, à partir de combien d'alcool on est alcoolique?
2: Aucune idée.
0: Par jour?
2: Aucune idée. 2000 litres. Je ne sais pas.
0: 8000 litres?
2: Non, 2000 litres peut-être.
0: 2 millilitres?
2: Un
0: demi-litre d'alcool pur?
2: Ah non, c'est la question de bière au vodka, c'est une grande différence.
0: Vous buvez?
2: Non, maintenant plus.
0: Ouais. Vous avez bu?
2: Non, à peu normal.
0: Ouais.
2: Vous êtes une ou deux bières par jour.
0: Ouais.

0: Ne jamais dire jamais, sauf si vous désannoncez son titre qui s'appelle Ne reviens pas. Yamé, chanteur franco-camerounais, né en 1993 à Cergy-Pontoise. Cergy, c'est un peu le Miami du Val d'Oise. En tout cas, c'est ce qu'on m'a dit, mais attention, en pas pareil, parce qu'on ne peut pas tout comparer dans la vie, même pas ce qui suit.
1: On y va!
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Croyez-moi, je vous assure qu'il y a un avant et un après. C'était I Need Your Love par The Rapture. Et pour la suite, un titre où je n'ai rien compris à la musique, mais dont j'adore les paroles, c'est Calibro 35 avec Super Studio. Comme la bande-son d'une virée dans un San Francisco totalement rétro.

Anderson .Paak et Chung Ha. Bet on You dans Youpi Midi, un extrait de la bande originale du film K-Pops, réalisé par Anderson .Paak lui-même. Et c'est d'ailleurs son premier long métrage en tant que réalisateur. Il est disponible

0: depuis mai dernier sur Netflix.
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0: C'est le portrait d'une personne qui attire, qui sait qu'on la désire, mais attention, on regarde, mais on ne touche pas. Ça, c'est le pitch de ce repérage qui s'appelle Don't Touch et proposé par Love Spells. Il est originaire de Houston, mais s'est installé du côté de Los Angeles. Los Angeles, une ville, elle aussi tendue entre distance et séduction. Elle promet beaucoup sans jamais tout donner, juste pour vérifier si c'est un rêve ou une réalité. Love Spells, repérage RTS couleur 3.
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Un de mes sentiments préférés, Björk avec Play Dead. Et le sablier m'indique que je dois rendre mon tablier. Youpi Midi, c'est terminé, mais attention, attention mesdames et messieurs, 13h, 16h, la musique rapproche les oreilles mais aussi les villes avec Brooklyn Maputo. Ensuite ce sera 3h de Rapidos avec Franck Mater et son orchestre. Sur ce, je prends tout mon élan pour vous souhaiter une bonne suite de soirée. J'ai l'impression d'avoir un pied dans la bouche et une tête dans la maison du Capitaine Caverne. Je vous souhaite une belle journée et on se retrouve demain dès 11h pour un autre petit plaisir entre amis qu'on appellerait Youpi Midi. 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
2: Pierre-Étienne Joie.
3: La proposition du Conseil des États sur les fonds propres des banques d'importance systémique est juridiquement incertaine. Selon la ministre des Finances, Karine Keller-Souter, elle ne permet pas d'améliorer la situation. La conseillère fédérale demande au Parlement d'assumer ses responsabilités alors qu'une commission d'enquête parlementaire a été menée sur la débâcle de Crédit Suisse. Diverses institutions telles que la Banque Nationale Suisse, la FINMA ou le FMI soutiennent la proposition du Conseil fédéral. Le Grand Conseil neuchâtelois a approuvé un crédit de 28 millions de francs pour l'entretien de son parc immobilier entre 2027 et 2031. Cette enveloppe doit prendre le relais d'un premier programme doté de 18,5 millions qui couvre la période de 2023-2026. L'objectif est d'être en même temps le plus économe possible en matière financière et de l'être le plus efficient possible en matière énergétique. Au deuxième jour de son procès devant le tribunal pénal fédéral, l'homme accusé d'être en relais de la 'Ndrangheta, la mafia calabraise en Suisse, a admis avoir proféré certaines menaces. Il a toutefois insisté sur le fait qu'il n'avait jamais tué personne. L'homme de 59 ans avait déclaré en 2019 qu'un tiers devait le respecter, faute de quoi il le tuerait comme un cochon. Le bilan provisoire de la crue dévastatrice survenue la semaine dernière dans l'Himalaya a dépassé les 1000 morts. Les secours continuent de fouiller la boue et les décombres à la recherche d'éventuels survivants. Les autorités népalaises et chinoises des deux pays sont par ailleurs toujours sans nouvelles d'un total de 4462 personnes. Parmi elles, des centaines de touristes, pèlerins ou ouvriers étrangers en provenance de 23 pays. Le Programme alimentaire mondial des Nations Unies réduit de moitié son aide alimentaire à la Cisjordanie. En raison du manque de financement, le nombre de bénéficiaires sont ramenés à 200 000. Le PAM est contraint de réduire son aide alors que les besoins alimentaires en Cisjordanie ont plus que doublé par rapport à il y a 2 ans, a déclaré à Genève un représentant de l'organisation. En Ukraine, au moins 12 personnes ont été tuées à Kiev et dans sa région lors de nouvelles frappes nocturnes massives russes. Le président Volodymyr Zelensky a appelé ses partenaires à lui fournir davantage de capacités de défense antibalistique. Moscou a revendiqué avoir bombardé des entreprises du complexe militaro-industriel et du secteur de l'énergie à Kiev et dans sa région. Plus de 5000 décès attribuables à la chaleur ont été recensés en Espagne entre le 1er juin et le 31 août. Il s'agit d'un record sur cette période depuis le début de la compilation des données en 2015. Le précédent record sur ces 3 mois datait de 2022. Un python tapis de 3 mètres de long, égaré, a été repéré la semaine passée dans une forêt à proximité de Winterthur. La police cantonale zurichoise recherche toujours le propriétaire du serpent. Le python a été capturé par un spécialiste des reptiles. Et un Japonais a été arrêté pour le massacre de 30 hamsters dans un hôtel quelques semaines après avoir déjà placé en détention pour le même acte sur 20 autres bêtes. La police nippone précise que cet employé d'un lycée du nord de l'archipel a profité de la complicité de 2 femmes pour massacrer les rongeurs dans des love hotels, ces établissements de courte durée destinés aux couples. Temps ensoleillé avec des cumulus en pleine 26 degrés. Demain mercredi, toujours soleillé, mais le ciel souvent voilé par des bandes de nuages élevées, parfois denses. 11 degrés le matin, 26 à nouveau ensuite.
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0: 14h.
1: Pierre-Étienne Joie.
2: Luigi Mancini sera le futur président du mouvement libéral vaudois. L'élu de Romanelle-sur-Lausanne prendra les rênes du nouveau parti de Valérie Dietli. Expert en électricité, ancien élu de l'entente indépendante et municipale en charge des écoles, il contribuera à structurer la toute nouvelle formation vaudoise avec comme objectif la réélection de Valérie Dietli au Conseil d'État vaudois. Le budget 2027 du canton du Valais respecte les dispositions constitutionnelles d'équilibre financier malgré un contexte tendu actuel et à venir. Il prévoit un excédent de revenus de 700 000 francs et 800 000 d'excédent de financement. Les charges et revenus prévus se montent à 4 milliards 900 millions. À noter qu'il est prévu de renoncer à l'octroi du renchérissement pour les enseignants, les employés de l'État et le personnel des institutions parapubliques subventionnées. L'assureur vie zurichois Swiss Life a vu son bénéfice net progresser sur les 6 premiers mois de l'année. Le bénéfice net a augmenté de 8% à 649 millions de francs. Bien positionné pour atteindre les objectifs de son programme à horizon 2027, la direction a pourtant entamé la suppression de 600 postes pour économiser de plusieurs centaines de millions de francs. Le nouveau roi de Norvège, Haakon VIII, a prêté serment devant le Parlement, première grande étape institutionnelle de son règne, à laquelle n'a pas pu assister son épouse, la reine Mette-Marit, toujours convalescente après une greffe des poumons. « Je promets et jure de gouverner le royaume de Norvège conformément à sa constitution et à ses lois, que Dieu tout-puissant et omniscient me vienne en aide », a dit Haakon VIII, devenu roi, vendredi, à la mort de son père, Harald V. Aux États-Unis, le secrétaire américain à l'armée de terre, Dan Driscoll, a remis sa démission après des mois de tensions avec le ministre de la Défense, Pete Hegseth. L'armée américaine est secouée depuis plusieurs mois par plusieurs mises à l'écart, dont celle au printemps de son chef d'état-major, le général Randy George. La bibliothèque cantonale et universitaire de Fribourg a ouvert les portes de son nouveau bâtiment. Après 6 ans de travaux, le lieu offre un espace culturel d'apprentissage, de découverte et de mémoire au cœur de la ville et du canton. L'investissement global de la nouvelle BCU se monte à près de 120 millions de francs, soit près de 40 millions de plus que le budget initial. L'inauguration publique aura lieu les 26-27 septembre. Football, Thun annonce l'arrivée en prêt pour une saison du milieu de terrain de l'équipe réserve du FC Cologne, Patrick Cristal. L'international estonien de 18 ans débarque en Super League, assorti d'une option d'achat. Capé à 14 reprises avec l'équipe nationale, Cristal avait fait ses débuts en première division estonienne à l'âge de 14 ans. Une conseillère nationale ne peut pas être réduite à son tour de poitrine. Le Conseil suisse de la presse a admis une plainte contre le portail financier alémanique Inside Paradeplatz. L'auteur d'un article publié par le site puise dans l'ancienne déclaration de la conseillère nationale socialiste zurichoise Anna Rosenwasser à propos de sa taille de soutien-gorge et les relie au bilan de son travail parlementaire. Il qualifie ses prestations politiques de médiocres. Inside Paradeplatz s'est défendu en affirmant que les personnages publics doivent pouvoir supporter les critiques acerbes. La météo, soleil et nuages cet après-midi. Des nuages qui ne seront plus présents demain mercredi en Ajoie, le long du Jura et dans les Préalpes en pleine. Maximum 26 degrés, le temps sera bien ensoleillé aussi jusqu'en fin de semaine. 30 degrés de prévu parfois et par endroits.
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1: 15h.
2: Pierre-Étienne Joie.
3: UBS salue le travail de la Commission des affaires économiques et fiscales du Conseil des États dans l'examen d'alternatives aux propositions du Conseil fédéral en matière de réglementation bancaire. Les coûts resteraient cependant trop importants à ses yeux. UBS soutient des ajustements ciblés. Cependant, les recommandations de la Commission nécessiteraient 13 milliards de dollars d'AT1, ajoute UBS, soit des fonds propres additionnels de catégorie 1. Luigi Mancini sera le futur président du mouvement libéral vaudois. L'ancien élu de Romanelle-sur-Lausanne prendra les rênes du nouveau parti de Valérie Ditli. Son élection doit être prochainement confirmée lors d'une assemblée constitutive, indique à la RTS Jacqueline Botelan-Pittet, cofondatrice du mouvement libéral. Expert en électricité, ancien élu indépendant et municipal en charge des écoles, il contribuera à structurer la toute nouvelle formation vaudoise avec comme objectif la réélection de Valérie Ditli au Conseil d'État vaudois. Et en Grande-Bretagne, l'ancien Premier ministre Keir Starmer va démissionner de son siège de député de la circonscription de Holborn et Saint-Pancras dans le nord de Londres. Il entend se concentrer sur d'autres choses, dont les affaires internationales et la technologie. Le travailliste aura 64 ans demain. Il a démissionné en juillet de la présidence du Labour et de ses fonctions de chef du gouvernement et donc a été remplacé le 20 juillet par Andy Burnham. Retour en Suisse, où les fêtières économiques exigent que l'école renforce l'enseignement des compétences fondamentales. De nombreuses entreprises formatrices constatent des lacunes croissantes chez leurs apprentis, notamment en écriture et en mathématiques. Cette baisse du niveau a des conséquences concrètes pour les entreprises, indique Économie Suisse, l'Union Suisse des Arts et Métiers et l'Union Patronale Suisse. À moins d'inverser cette tendance, le nombre de places d'apprentissage risque de diminuer. Le système de formation professionnelle duale s'affaiblit, avertissent les fêtières. Et parallèlement, ça bouge. La Confédération débloque 3 millions de francs pour améliorer la formation des apprentis en entreprise. Le but est de garantir justement la relève et de renforcer le système de formation duale. Cette mesure fait suite à une décision prise lors du Sommet national de la formation professionnelle en novembre dernier. Novartis vient de suspendre plusieurs études cliniques sur des traitements cellulaires expérimentaux contre des maladies auto-immunes à la suite de décès de 3 patients. Novartis souligne que les programmes sur le Rapsel en oncologie n'est pas concerné par cette suspension. Le canton de Berne a décerné ses prix du cinéma 2026. 4 films et 2 cinéastes ont été récompensés. Le prix principal, doté de 20 000 francs, revient au documentaire Sedimented de Laura Coppens. Un prix doté de 10 000 francs a été décerné au film expérimental Wounded Edges de Yannick Mossiman. La cérémonie de remise des prix aura lieu le 17 novembre à Bienne. Les films primés seront projetés dans tout le canton de Berne du 19 au 22 novembre dans le cadre du festival B-Movie. La météo, du soleil et des cumulus sur les reliefs, des voiles de nuages élevés également en seconde partie de journée, température jusqu'à 26 degrés. Pour demain, un temps assez ensoleillé, mais un ciel souvent voilé par des bancs de nuages élevés, parfois denses. Il fera 11 degrés le matin, jusqu'à 26 l'après-midi. Et pour la fin de la semaine, de plus en plus chaud avec des températures comprises entre 13 le matin, 27 voire 30 degrés l'après-midi.
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0: 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Pierre-Étienne Joie.
1: À Genève, le PLR appelle à rejeter l'initiative socialiste pour une contraception gratuite en votation le 27 septembre. En cause, le coût de plus de 20 millions de francs par an d'un texte considéré comme arrosoir qui ne permettrait pas de prévenir un problème de santé publique. La contraception est une affaire privée, pas une affaire d'État, dit l'affiche de votation du PLR. Le Grand Conseil neuchâtelois accepte, lui, un volet sur la mise en œuvre de l'initiative fédérale sur les soins infirmiers. Ce nouveau plan d'un montant de plus de 35 millions s'articule autour de la formation, d'aide financière et de la pratique avancée en soins infirmiers. Neuchâtel continue ses mesures pour contrer la pénurie de soignants. La Commission fédérale de la communication a donné le coup d'envoi à son appel d'offres pour une partie des fréquences de radiocommunication mobile. Leur attribution devrait avoir lieu au cours du deuxième trimestre 2027, dans le cadre d'une mise aux enchères. La couverture mobile actuelle repose en grande partie sur les fréquences qui seront libres à partir de fin 2028 en raison de l'arrivée à échéance des concessions. Ces fréquences, dans les bandes mégahertziennes, sont très importantes pour l'exploitation des réseaux mobiles. Au Népal, la Fédération internationale de la Croix-Rouge et du Croissant-Rouge a atteint aujourd'hui la région de Rasuwa, la plus affectée par les inondations. La Croix-Rouge népalaise va démarrer la distribution de matériel et d'assistance pour 10 000 ménages dans plusieurs régions affectées. Le bilan a maintenant dépassé le millier de personnes décédées. Le canton de Fribourg s'apprête à lancer sa deuxième grande enquête de satisfaction auprès de ses 19 600 collaborateurs. La démarche a pour but de valoriser les points forts et d'identifier des pistes d'amélioration selon le Conseil d'État. L'enquête permettra aussi à l'exécutif de disposer d'une base actualisée et solide pour les futures orientations de sa politique en matière de ressources humaines. 4 ans après une première consultation et comme planifié, le nouveau sondage sera opéré du 8 au 29 septembre. Les matériaux composites utilisés dans les avions et les trains doivent impérativement être ignifuges et légers. Des scientifiques de l'EMPA, le Laboratoire fédéral d'essais des matériaux et de recherche, sont parvenus à leur donner une autre propriété. Ils les ont rendus recyclables. Les chercheurs se sont concentrés sur un composite qui sert à l'aménagement intérieur des avions et des trains. Un matériau qui ressemble à un sandwich. Au centre, on y trouve une structure en nid d'abeille en aramide, un plastique résistant à la chaleur, indique l'EMPA. La majeure partie du réseau de gaz sera progressivement mise à l'arrêt en ville de Bienne. Les premières mises hors service interviendront à partir de 2037 et la transition devrait être achevée d'ici 2050, a annoncé Énergie Service Bill Bienne. Certains tronçons du réseau de gaz pourront être maintenus là où des conditions particulières le justifient. Cela pourrait notamment être le cas dans certaines parties de la vieille ville. À long terme, les raccordements maintenus seront alimentés en biogaz. Un temps ensoleillé avec des cumulus sur le relief et des voiles de nuages élevés en pleine 26 degrés. Demain mercredi, temps assez ensoleillé, mais ciel souvent voilé par des bancs de nuages élevés, parfois denses. 11 degrés le matin, 26 à nouveau ensuite. Jusqu'en fin de semaine, temps ensoleillé et chaud, notamment en montagne avec plus de 15 degrés à 2000 mètres, 0 vers 4500 mètres, jusqu'à 30 degrés en pleine.
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0: Théo, Lawrence and the Hearts sur la 3. Le morceau s'appelait Never Let Me Go.
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0: Salut à tous et bienvenue dans le deuxième épisode de Rapidos, votre nouvelle émission du mardi. Rapidos de l'actualité générale et musicale bien speedée, avec une toute nouvelle team qui prend ses marques en espérant que les micros fonctionnent, ça marche. À ma gauche, notre spécialiste musique, la Philippa Manœuvrette du bout du lac. Quand elle ne mixe pas dans des raves underground, elle vient partager sa passion du bon son sur les ondes. C'est Florence Alazi. Florence, bonjour.
2: Bonjour Franck, bonjour Yannick.
0: Bonjour. Et puis à ma droite, un homme multitâche et multitalent. Vous pouvez désormais l'entendre dans la turbine le lundi soir, mais aussi dans le kiosque à musique sur la première, bientôt dans le Juste Prix, et aussi pour une nouvelle version de Tournée Manège dans laquelle il jouera le rôle du forain énervé. C'est Yannick Neveu. Bonjour.
3: Bonjour, j'ai pas encore le physique du forain, ça vient, j'y travaille.
0: Ça vient, viens faire de la muscu avec moi. Ouais. Et puis on n'oublie pas non plus Philippe Battaglia, a.k.a. le diable, qui viendra nous parler de guerre vers les 17h40, et l'homme sans qui rien ne serait possible, c'est le chichifre Ismaele Gonzato. Bonjour.
4: Bonjour.
0: Bonjour. À la réalisation, Rapidos, c'est parti. On est ensemble jusqu'à 19h.
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0: The Smiths sur Couleur 3. Le morceau s'appelait This Charming Man. Et là, vous vous dites, mais dis donc, Franck, qu'est-ce que c'est que cette voix? Voilà. Est-ce que j'ai décidé de changer un petit peu mon public en prenant volontairement une voix grave et sensuelle? Pas
1: vas-y,
0: du tout.
1: Vas-y, fais l'animation d'une émission qui s'appelle La Nuit est à vous.
0: Bonsoir, bienvenue dans La Nuit est à vous. Voilà. Je suis le premier à avoir la crève cette année et du coup tout le monde va l'avoir autour de la table d'ici quelques semaines, c'est pas grave. Je voulais revenir sur This Charming Man, cette chanson des Smiths. C'est une chanson qui parle de Yannick Neveu, justement.
2: Ah bah oui.
0: Un homme charmant qui a plein de choses à nous dire sur l'actualité.
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1: Et on commence cette salve d'actu avec un record. Moi, j'aime bien les records. Quand j'étais petit, ça me fascinait. Je me souviens, il y avait un livre des records chez mes grands-parents. Je le connaissais par cœur parce que c'était un peu le seul livre qui parlait pas de Jésus. Et force est de constater que plus on avance, plus ça devient difficile à battre les records. C'est pas tous les jours qu'il y a un nouvel humain le plus grand du monde. Alors, pour intégrer le livre des records, maintenant, il faut être créatif. Un homme, évidemment un homme, bon... Un homme a battu le record du record du plus grand nombre de t-shirts enfilés tout en faisant sauter un ballon de foot sur sa tête.
0: Ah.
1: 17 t-shirts il a réussi à mettre. On peut pas lui interdire le livre des records. C'est un record. Alors il a déclaré, je cite, « Cette tentative était motivée par un objectif très précis. Enfiler 17 t-shirts correspond au 17 février, qui est le jour de l'indépendance de mon pays, le Kosovo.
0: Ah. »
1: Alors il est kosovar, j'ai pas de blague là-dessus. Peut-être Franck, tu peux faire celle que t'as dit hors antenne, là, était vraiment salée là sur les...
0: Non, je veux pas la faire.
1: Vas-y.
0: Je tiens à la vie.
1: Allez, c'est mieux. Alors c'est pas son seul record au gars. Il a aussi le plus grand nombre de t-shirts enlevés en faisant sauter un ballon de foot sur la tête, 28. Puis également le plus grand nombre de fois où il a mis et enlevé le même t-shirt tout en contrôlant un ballon de foot sur la tête, 164. Ah, compte tenu de ce palmarès, vous devez vous dire que le gars est probablement un peu cognot. Ah non, il est mathématicien le mec. Donc non seulement il est hyper habile, mais en plus il est 1000 fois plus malin que nous trois réussis. Donc on va se consoler en se rappelant que Franck a eu sa teub dans le livre des records une fois.
0: Ouais.
1: Sauf qu'il s'était fait choper, on l'avait viré de la bibliothèque.
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0: J'ai l'impression qu'ils n'ont pas trop de problèmes, cette équipe, hein, de oh, Rex Flower County dans la vie, sur la Diggy Dam, et puis hop, un petit saxo comme ça, voilà, pour nous rappeler que l'été est bientôt derrière nous. Ouais. Et que dans 3 mois, c'est bientôt l'hiver. Heureusement, on a avec nous Philippa Manœuvrette. Et qui est... Il est nul ce nom.
1: Faut que je prenne des lunettes quand de même, soleil. Hein.
0: Philippa Manœuvrette et qui est Florence Alazi, qui a toujours une petite news musicale toute fraîche sous le coude.
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1: Ouais, alors on commence les shuffles avec une grosse claque, le dernier morceau de Earth Sign Shells. Un peu chiant à dire, mais ça vaut la peine. Alors on sait peu de choses sur cette artiste, elle vient de Chicago et a une discographie assez peu fournie. Un EP plutôt R&B sorti en 2024, quelques morceaux trap sortis l'année dernière, mais rien qui ne nous préparait à l'arrivée de Daddy Died. C'est le nom de son nouveau morceau, donc en français, Papa est mort, un morceau, mais alors hyper joyeux. Non, pas du tout, c'est ultra dark, mais mon Dieu, comme c'est bien. Un instrumental très minimaliste, quelques notes de piano, juste là pour installer une ambiance solennelle et une interprétation de Earth Sign Shells qui est mais magistrale. J'ai rarement entendu une chanson qui exprimait aussi bien toute la complexité du deuil, parce que c'est de ça, évidemment, que ça parle. Et dans son flow, elle passe de la colère à la tristesse, à la culpabilité, elle dégueule sa souffrance et on sent que vraiment ça vient des tripes. Alors c'est vraiment un morceau qui laisse pas indifférent, mais ça fait du bien en fait d'écouter des chansons entières qui ont une vraie personnalité. On écoute tout de suite Daddy Died de Earth Sign Shells.

0: En repérage sur Couleur 3, Earthing Shells, et ce morceau qui s'intitulait Daddy Died, le premier choix de Florence dans ce En Shuffle, qui nous a pas laissé indifférent, hein, ce morceau.
1: C'est une bonne claque. Hein.
0: Bonne claque
1: ouais,
0: dans la gueule.
1: Ouais, c'est vraiment très bien.
0: Un mix entre Little Sims et Radiohead.
2: Little Sims, absolument. Ouais.
0: Little Sims et Radiohead. Très très bon choix de Florence, on va voir ce que tu nous réserves pour la suite. On enchaîne avec Six Sex, ça s'appelle No FOMO sur Couleur 3. Dans Rapidos, votre nouvelle émission du mardi, présentée dans la joie, la bonne humeur et la voix grave.

0: Six Sex sur Couleur 3. Le morceau s'appelait No FOMO.
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0: Je vous ai promis des news des zinzins milliardaires de la Silicon Valley et de la tech chaque semaine. Eh bien, chose promise, chose due. Cette semaine, je vous parle de Jeff Bezos, le patron d'Amazon. Vous savez, celui qui empêche ses employés d'aller pisser pour privatiser la ville de Venise pour son mariage. Eh bien, comme tous ses collègues qui ont beaucoup trop de pognon, il étend ses activités après avoir racheté le Washington Post et la plateforme de streaming Twitch pour 970 millions. De dollars, le patron d'Amazon a décidé de placer ses billes dans le football. On le sait tous, le football est un sport où la corruption n'existe pas, hein, jamais. Et c'est certainement pour cette noble raison que Jeff Bezos a décidé d'entrer dans le capital du FC Liverpool en devenant actionnaire minoritaire du mythique club de football. Alors pour quelle raison Bezos s'intéresse-t-il au football ? L'amour du ballon rond, le frisson d'un stade anglais qui hurle « You'll never walk alone » ? Eh ben pas du tout ! Le moteur de Bezos, qui est d'ailleurs le même que tous ses copains, c'est bien sûr le pognon. En devenant actionnaire minoritaire, il prépare le terrain pour de futurs accords de diffusion de matchs et de contenus exclusifs sur les plateformes Amazon. Rien n'est officiel pour l'instant, mais c'est la raison principale de son arrivée dans l'actionnariat du FC Liverpool. Il faut dire qu'Amazon ne représente que 15% des revenus de Jeff Bezos et que l'essentiel de sa fortune, estimée à 129 milliards de dollars, provient de ses 15 autres société. On comprend donc tout à fait ce move vers le monde du football qui, je vous le rappelle, n'est pas du tout corrompu, jamais. Bravo donc à Jeff Bezos, bienfaiteur de l'humanité, qui a encore trouvé un excellent moyen de se faire plus de fric pour atteindre son but ultime, privatiser la planète Terre.
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0: le jeune voix à ciel sur Couleur 3. Le morceau s'appelait Honnête. Voilà, vous êtes toujours dans Rapidos. Il est 16h38 et à 16h38, on a quelqu'un qui vient nous donner des conseils, qui vient nous voir. Par exemple, toi, Yannick, ouais. quand t'étais petit, tu savais ce que tu voulais faire dans la vie.
1: Je voulais être astronaute. Ouais.
0: Astronaute, ouais. D'accord. Oh. Florence, toi, tu voulais faire quoi dans
2: mais
0: la
2: moi,
0: vie
2: moi, je voulais être fermière.
0: Fermière,
2: oui.
0: D'accord.
2: Bizarre.
1: Et toi, Franck ?
0: Moi, je voulais être bijoutier charcutier. Je vous jure, c'est vrai. C'était mes deux passions, les bijoux et la bidoche. Nous, on a un conseiller en désorientation qui vient nous voir toutes les semaines, c'est Philippe Battaglia.
3: Il est bête, il est méchant et il a rien à faire là.
4: Mais faut pas le coup, Philippe.
3: Philippe Battaglia, le conseiller en désorientation.

frontière. Eh oui, ma petite Marie-Feutre, ça t'embouche un coin, ça, hein. Et je te parle même pas des cure-dents. On va quand même pas passer toute la journée avec une saloperie de bout d'épinard coincée entre les chagnottes de devant. On va faire ça? Bien sûr que non, Marie-Feutre. Et c'est pour ça qu'il faut qu'on coupe des arbres. Et du PQ, oui. Oui aussi, parce que sinon, Marie-Feutre, on est tous dans la merde. Tout juste. Allez, fous-moi le camp et fais rentrer Jean Matelas, tu seras gentille.

0: Queens of the Stone Age sur Couleur 3, premier single de leur futur album qui arrive le 30 octobre et qui va s'intituler Perfect Th. Voilà, Perfect Th avec un TH à la fin. Tout de suite, des news de musique un peu plus conséquentes avec Florence.
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2: Et oui, on parle aujourd'hui d'une nouvelle tendance, les événements d'écoute collective. Alors le principe, c'est d'aller écouter de la musique collectivement dans un lieu entièrement pensé pour. Excellent système son, canapé confortable, bandeau sur les yeux pour ne pas être discret, pas de téléphone bien sûr, et interdiction formelle de parler, parce qu'on est là pour une seule chose, écouter activement la musique diffusée sur les enceintes. Alors à Londres, vous pouvez par exemple aller au Polygon Portal pour écouter un album de John Coltrane sur un système son haut de gamme, ça vous coûtera 25 livres. Ou vous pouvez opter pour le Pitch Black Playback qui propose des sessions d'écoute d'albums, par exemple Songs in the Key of Life de Stevie Wonder ou Traveling Without Moving de Jamiroquai. Là aussi, il vous faudra débourser une quinzaine de livres. Alors le magazine The Wire s'est penché sur cette nouvelle tendance et nous rappelle que ce n'est pas nouveau. Au UK, il y a eu les Recorded Music Societies qui sont apparus après la guerre. Des rassemblements qui permettaient aux gens d'écouter de la musique à une époque où tout le monde n'avait pas accès au matériel ou au disque. Et ben aujourd'hui, si ça revient, c'est pour d'autres raisons. La principale, un besoin de faire communauté. Une partie du public cherche à vivre des expériences autour de la musique qui échappent aux algorithmes et qui sont ancrées dans la vie réelle. Et puis en fait, plus simplement, ça sert aussi à se déconnecter, poser son smartphone pendant une heure et écouter un disque. Sauf que, évidemment, ce besoin culturel, il est déjà en train de se transformer en tendance lifestyle. L'expérience est esthétisée, souvent dans des décors sophistiqués, très instagrammables, et c'est aussi pour ça que ça marche, parce que cette façon de consommer de la musique, elle est présentée sur les réseaux sociaux comme socialement enviable et supérieure aux autres. Alors oui, il y a une vraie valeur ajoutée à écouter un disque sur un excellent son de système, entouré d'autres passionnés et sans regarder son téléphone, mais dans un monde Pinterest où tout finit par être réduit à sa valeur esthétique, est-ce que l'écoute collective n'est pas déjà en train de devenir un produit lifestyle de plus ?
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0: Al-Walid et Slimka sur Couleur 3. Voilà, Al-Walid qui sera en concert, Yannick.
1: Oui, la belle Suisse, samedi 19 septembre au D-Club. Et on rappelle que c'est gratos, les concerts.
0: Mais tu déconnes.
1: Ah oui, tout est gratuit.
0: Mais il y a la belle Suisse qui revient.
1: Mais oui, il y a la
0: on
1: belle Suisse.
0: On m'a rien dit.
1: Il va falloir déménager pendant quelques jours, Franck. Oui.
0: Mais non, mais moi j'adore ça.
1: Ah,
0: hein,
1: c'est vrai.
0: La musique suisse, c'est ma passion.
1: Sûr,
0: hein.
1: Évidemment.
0: C'est ma...
2: Mais quel méchant. Et alors, quand même, il faut bien dire que Al-Walid, c'est une bête de live. Hein.
1: Ah oui, non, alors j'ai pas de peine à le croire. Hein.
0: C'est pas un chanteur.
2: Oh là là.
0: D'accord, très bien. Al-Walid à la belle Suisse. D'ailleurs, on signalera à chaque fois qu'un artiste est à la belle Suisse, qu'il est à la belle Suisse. Comme ça, vous irez à la belle Suisse parce que c'est gratos. Voilà.
1: Ouais.
0: Et c'est un festival. Je sais pas si vous connaissez. C'est un label.
1: Ça va être long.
0: C'est en Suisse.
1: Ouais.
0: Et c'est que de la musique suisse.
1: Et c'est gratuit.
0: Et c'est à Lausanne.
1: Et oui.
0: Bomboclat. Allez, Fats and Small sur Couleur 3, ça s'appelle Turn Around. Et là, je crois qu'on arrive dans la French Touch. Ce qui n'est pas pour me déplaire.

0: Sunshine Jungle, toujours aussi joyeux sur Couleur 3, extrait de leur nouvel album Sunshine qui est sorti le 14 août.
1: Pourquoi c'est Sunshine Franck? Parce que c'est encore l'été. J'ai reçu un mail d'une auditrice qui se plaint.
0: Pourquoi?
1: Sophie elle dit, elle se plaint. C'est pas le moment de dire que c'est bientôt l'hiver. Enfin,
0: ah mais tu sais moi je suis là pour remettre les pendules sur les i. C'est les infos.
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3: 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Pierre-Étienne Joie.
4: Luigi Mancini prendra les rênes du mouvement libéral vaudois. Expert en électricité, ancien élu indépendant et municipal en charge des écoles, il contribuera à structurer la toute nouvelle formation vaudoise avec comme objectif la réélection de Valérie Dicky au Conseil d'État vaudois dans moins de 6 mois. Fondé en fin de semaine passée, le nouveau parti de Valérie Dicky prend forme donc après s'être choisi aujourd'hui un président. Le mouvement libéral se donne d'ici la fin de la semaine pour constituer un comité de direction et dévoiler son programme. Au Tessin, les ennuis n'en finissent plus pour l'ex-président du Conseil d'État, Claudio Zalli. Une nouvelle enquête pénale contre le ministre sortant, soupçonné d'abus sexuels. Une instruction a été ouverte à la suite des déclarations d'une personne qui concernait des faits qui remonteraient à plusieurs années. De son côté, le magistrat nie toute implication. Le ministère public du Tessin rappelle que la présomption d'innocence prévaut pour Claudio Zalli. Et devant les juges de Bellinzone, l'homme accusé d'être un relais financier et logistique de la Ndrangheta en Suisse a nié être membre de la mafia calabraise. Il a toutefois reconnu être ami avec le chef présumé du clan mafieux. Ils ont fréquenté la même école en Calabre. L'accusé a également reconnu avoir hébergé cet homme chez lui dans le canton d'Argovie. Il a toutefois insisté sur le fait qu'il n'avait rien à voir avec la vie de cet homme et que cela ne l'intéressait pas. Le bilan provisoire de la crue dévastatrice survenue la semaine dernière dans l'Himalaya a dépassé les 1000 morts. Les secours continuent de fouiller la boue et les décombres à la recherche d'éventuels survivants. Les autorités népalaises et chinoises des deux pays sont par ailleurs toujours sans nouvelles d'un total de 4462 personnes, parmi elles des centaines de touristes, pèlerins ou ouvriers étrangers en provenance de 23 pays. 13 personnes ont été blessées ce matin à Stalden en Valais dans un accident de la circulation qui a impliqué 2 autocars. Les occupants d'un seul véhicule ont été blessés. 31 personnes se trouvaient à bord. L'un des autocars circulait sur la route cantonale en direction de Viège quand il s'est déporté sur la voie opposée pour une raison encore indéterminée. L'évacuation du véhicule accidenté débutera à 20h et nécessitera la fermeture complète de la route cantonale. La sécheresse, la grêle et le manque d'eau touchent durement l'arboriculture fruitière suisse. La Fruit Union Suisse demande des conditions de marché équitables et un soutien politique pour garantir l'approvisionnement. La situation a été aggravée par un violent épisode de grêle survenu vendredi dernier qui a causé d'importants dommages dans plusieurs régions. Et puis la Suisse a donc connu un été chargé en orages. Plus de 22 000 éclairs nuages sols ont été enregistrés entre début juin et fin août, soit la deuxième plus forte densité de foudroiement d'eau. Europe. La Suisse reste toutefois loin derrière de grands pays comme l'Italie, la France ou l'Espagne en chiffres absolus. Elle se distingue en revanche lorsque l'activité électrique est rapportée à la superficie du territoire. Et la météo, dans l'immédiat, ce soir et cette nuit, le ciel sera généralement clair. Demain mercredi, assez ensoleillé malgré des voiles de nuages élevés, parfois denses, 26 degrés au meilleur de la journée. Jeudi, soleil encore, 27 degrés, 0 vers 4500 mètres. Beau temps et 30 degrés attendus en fin de semaine.
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0: Et c'est parti pour la deuxième heure de Rapidos avec le festival Label Suisse. Une deuxième heure durant laquelle nous allons entendre la prose de Yannick pour sa chronique Yannick queue ni tête. J'ai une question Yannick, est-ce qu'il n'y a vraiment pas de queue et pas de tête dans ta chronique?
1: Laisse-moi vérifier, il y a Il y a plusieurs queues, il n'y a pas de tête.
0: D'accord, ça me convient tout à fait. Très bien. On écoute ça dans quelques minutes pour le reste de la musique avec Florence. Une petite question, Florence. Est-ce que c'est bien le mois de septembre pour les programmateurs musicaux?
2: Ouais, quand même pas mal de sorties, là. Ouais.
0: On se fait un peu chier pendant l'été, quand même. Hein.
2: Ouais, alors pendant l'été, c'est mort. Tout le monde est en train de tourner en festival. Et puis après, tu sens qu'on relance les promos d'albums, etc. Ouais.
0: Eh bien, on se réjouit d'écouter ta sélection tout à l'heure. Et bien sûr, comme tous les mardis, nous recevrons la visite du diable, a.k.a. Philippe Battaglia, qui viendra nous dire tout le bien qu'il pense de la guerre. Voilà pour le programme de cette deuxième heure, qui commence en musique, bien sûr, avec Nothing But Thieves. Le morceau s'appelle Baby Cool.
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0: Les Nothing But Thieves sur Couleur 3, pas facile à prononcer. Le morceau s'appelle Je m'en rappelle plus. Tout de suite, c'est la nouvelle chronique de Yannick.
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2: Et rien de tel qu'un bon site d'actualité sérieux pour trouver l'inspiration. Alors, Ebola, hantavirus, Covid-19, les épidémies se multiplient et ce n'est que le début. Bref, un peu anxiogène. Hein. Allez, autre chose. Un champignon transmis par les chats aux humains se répand et inquiète les autorités. Ouais, non plus. qu'est-ce qu'on a d'autre ? De mystérieux flashs bleus venus de l'espace intriguent les astronomes. Ok, non. Un nouveau prédateur hybride entre chien et loup menace l'équilibre précaire. Tain, ça devient compliqué. Ah, une nouvelle mission au cœur des abysses révèle d'étranges créatures encore jamais vues. Voilà, j'en ai marre. Est-ce qu'on pourrait avoir des news qui donnent pas des idées de films à John Carpenter ? Je vous jure que j'ai trouvé toutes ces actus dans cet ordre, à la suite, sur un magazine sérieux et pas putaclic. Et c'était la homepage. Hein. J'étais même pas dans la rubrique insolite, c'est un média sérieux, ils ont pas la rubrique insolite. Après, je fais celui qui, c'est vrai, mais moi en fait, j'adore ce genre de truc. Mais oui, j'ai grandi dans les années 80, tous ces machins que je vous ai dit, le prédateur hybride, les flashs bleus de l'espace, la créature des abysses, tout ça j'ai vu quand j'étais gamin, j'ai vu dans des films à la télé, avec mon copain Jérôme, en cachette, ouh, on n'avait pas le droit de regarder, mais évidemment, dès l'instant où la VHS était labellisée, ça c'est pas pour les enfants, bah, ça a intégré la playlist, direct, et je suis pas le seul dans ce cas-là, il suffisait d'un seul magnétoscope dans le village pour contaminer tous les gamins du bled avec ces merdes américaines. Et puis, bah, ça a fait la génération qui est la mienne, bien équilibrée, avec des modèles tels que Stallone, Schwarzy, Van Damme, que des personnes fiables. Mais oui, des débrouillards, comme on dit. Généreux, mais pas non plus... Disons, il y a un moment, si Rambo il perd patience, c'est bien normal. On aurait fait pareil. Toutes les personnes de mon âge ont grandi avec la fascination de ces débiles épais. Alors, je parle pour les bonhommes, hein. Je pense que les filles trouvaient ça déjà bien con. Et nous, à cause de ça, les filles, on les trouvait bien connes. On était bien cons. Et vous savez quoi ? Je suis content d'avoir été gamin à cette époque-là. Quand on lisait quelque part « Nouveau prédateur hybride », bah, c'était signe qu'on allait se taper une belle heure et demie de castagne en compagnie de Schwarzenegger. Là maintenant, quand on lit « Nouveau prédateur hybride », ça veut dire qu'il y a un nouveau prédateur hybride, quoi. Enfin, je sais pas. Bah oui, je sais, il y avait aussi ça à l'époque. Mais on en faisait des films. Et à la fin du film, au moins, le problème était réglé. Jusqu'à la sortie du 2.

0: Late Night, c'était Navi sur Couleur 3, qui, à mon avis, hein, alors, à mon humble avis, sera aussi au Festival de la Belle Suisse.
1: Eh ben non, Franck.
0: Non.
1: Tu sais pourquoi ? Parce qu'il y a joué en 2024. Puis à un moment donné, il faut un petit roulement. Voilà.
0: Moi, je trouve que c'est salaud pour Navi, parce que c'est quand même la meilleure des chanteuses.
1: Moi, je suis assez d'accord.
0: C'est la meilleure des chanteuses. Enfin, peut-être pas la meilleure, parce que la meilleure, elle arrive.
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0: Carnet noir pour cette deuxième Vroom Vroom Actu. La semaine dernière, on apprenait le décès de Dolly Parton, icône américaine de la country music. Dolly Parton qui est donc morte à l'âge de 80 ans après un bref combat contre le cancer. Un décès qui a engendré des centaines, voire même des milliers d'hommages dans la presse et sur les réseaux sociaux, tous plus positifs les uns que les autres. On vit dans un monde tellement polarisé que quand une célébrité décède, il y a toujours un journaliste ou un internaute pour pointer du doigt une vieille connerie que cette célébrité a pu faire ou dire à une autre époque. Comme si les gens connus étaient obligés d'avoir une morale irréprochable. Mais là, avec Dolly Parton, c'est différent. Pas un seul commentaire négatif sur la vie et l'œuvre de la chanteuse du Tennessee. Elle faisait l'unanimité de Donald Trump aux drag queens, en passant par Kid Rock ou encore Beyoncé. Tous les acteurs de la bataille culturelle se sont mis au diapason pour rendre un dernier hommage à la reine Dolly. Du coup, on peut se poser la question, pourquoi Dolly Parton était-elle aussi aimée ? Bien plusieurs raisons à ça. Dolly Parton était une petite fille pauvre de la campagne qui a construit sa carrière toute seule grâce à son talent et sa persévérance en ne reniant jamais ses origines prolétaires. Elle est devenue multimillionnaire, mais elle n'oubliait jamais de redistribuer ses richesses. Deuxième raison, elle n'a jamais affiché son soutien à un quelconque parti politique. Était-elle républicaine, démocrate ? Aucune idée, mais ses actions parlaient d'elle-même et elle a toujours affiché son soutien envers les minorités. Et troisième point, c'est l'humour. Dolly Parton ne se prenait jamais au sérieux et elle avait toujours une petite blague sous le coude pour faire marrer tout le monde. Exemple avec cette citation, « J'ai été la première femme à brûler mon soutien-gorge, c'était libérateur, mais les pompiers ont mis 4 jours à éteindre l'incendie. »

0: Lonely in the Future avec cette autotune insupportable sur la voix de Julian Casablancas. Non mais sérieux quoi. Et c'est Rick Rubin qui a produit ça.
1: C'est étonnant, j'admets.
0: Mais à un moment donné, Rick Rubin, t'es Rick Rubin, t'as fait Slayer, t'as fait les Beastie Boys, et tu trouves que c'est une bonne idée de foutre un autotune comme ça?
1: Peut-être qu'à un moment donné, il en a plus rien à foutre aussi.
0: Ouais, peut-être aussi. Prends l'argent. Ismaël, tu voudrais pas mettre de l'autotune sur la voix de Florence pour sa chronique en tout le temps?
2: Oh oui, je fais la grève.
0: Voilà, elle fait la grève. On écoute En Shuffle.
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2: Alors c'est pas une surprise pour vous Yannick et Franck, parce que déjà l'année dernière je vous ai saoulé avec ce groupe. Je vous parle évidemment du nouvel album de Turnstile, qui est une version revisitée de leur dernier disque Never Enough. Alors Turnstile, c'est un groupe américain de post-hardcore qui vient de Baltimore. Ils ont enchaîné des très bons albums depuis leur début en 2013, et l'année dernière ils se sont tapés une grosse hype avec Never Enough, un disque que j'ai personnellement adoré. Et ils reviennent donc aujourd'hui avec une version revisitée de ce disque sur lequel chaque morceau est réinterprété par un invité. Et le casting est impressionnant. Elton John, Hayley Williams, Porches, A.G. Cook, Fortet, plein de stars pour un disque malheureusement raté. Alors moi qui avais adoré cet album, je n'ai eu presque aucun plaisir à écouter ces nouvelles versions. La plupart en fait, elles sont très courtes, très lentes et pas du tout inventives. Et la version de Elton John, qui était quand même le guest qu'on avait envie d'écouter, et ben c'est juste Elton John qui chante le morceau quasiment tel quel, avec un peu de piano en plus. Et puis en fait, on a l'impression que tout l'intérêt de cette réédition, c'était de faire une opération de com avec du name dropping. Je continuerai donc à écouter l'original, qui, je le redis, est excellent, et on s'en écoute quand même un, le titre Never Enough, revisité par Okeloo.

0: cœur de la nuit, Franck Mater. Turnstile et Okelou, donc version revisitée de ce titre de Turnstile par Okelou.
1: Moi j'ai bien aimé cette version, dis donc.
2: Mais alors si tu veux, moi je trouve que le morceau est plutôt bon quand tu l'écoutes, c'est cool, mais parce que Okelou c'est quand même assez génial.
1: Après,
2: mais
1: t'as la comparaison avec l'original, quoi.
2: Ouais, t'as la comparaison avec l'original, et en fait tous les morceaux sonnent un peu comme ça. Hein.
0: Genre, moi je pense que c'est à écouter, enfin quand t'as été, je sais pas, t'es en festival et tout, puis tu vas dans un spa, mais t'as quand même envie d'écouter du Turnstile, tu peux mettre cette version.
2: Dans je pense
0: que ça peut être vachement bien. On écoute une artiste qui sera peut-être aussi à la Belle Suisse, non ?
1: J'ai vérifié, non, elle y est pas cette année.
0: Non, normalement, elle y est tout le temps.
1: Mais pas ce coup-ci.
0: Pas ce coup-ci. C'est Danitza et Jaro Vandal. Ça s'appelle Wrong Things. Et juste après, on accueille le diable qui nous parlera de la guerre.

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1: Chaque semaine dans Rapidos, le diable s'habille en Batalia pour prendre des nouvelles de notre belle planète. Bonjour le diable.
2: Ah, salut mon petit Franck. Dis donc, le 3 octobre 2003, c'est pas toi qui as collé des lames de rasoir sur le toboggan pour parc enfant en bas de chez toi ?
1: Non.
2: Si.
1: Non. Et puis de toute façon, c'est pas le sujet. Hein. Aujourd'hui, j'aimerais bien savoir ce que vous pensez de la guerre, le diable.
2: Oh, la guerre, mon petit Franck, la guerre. Une de mes plus belles inventions. Énorme succès commercial, ça, la guerre. J'étais pas sûr du truc au début. Je pensais que c'était trop gros. Un machin pareil, ça pouvait pas marcher. Vous demandez de vous massacrer les uns les autres comme ça, sans raison. Je me suis dit... ils vont pas mordre. Quelle erreur, Franck. Dès que le premier singe a été capable de ramasser un caillou, ça a été le festival. Et depuis, vous avez jamais arrêté. Vous en foutez partout. Des guerres, vous me faites plaisir. D'autant qu'avec la guerre, c'est la damnation assurée. Par exemple... si vous tuez les gens d'en face parce qu'ils n'ont pas la même couleur, paf, en enfer. Si vous tuez les gens d'en face parce qu'ils n'ont pas la même religion, paf, en enfer. Si vous tuez les gens d'en face, paf, en enfer. Si vous tuez, paf, en enfer, Franck. Oh, vraiment, la guerre, j'adore. Rien à dire. Le plus beau, c'est que vous n'avez même pas besoin de tuer pour aller en enfer. Si vous dites des trucs du genre « oh, on peut rien faire, c'est culturel » ou bien « oui, mais historiquement, ce territoire appartenait à mes couilles, Franck. Et le nid de frelon que je vais te mettre dans l'urètre, il est culturel, lui aussi. » Oh, je sais, Franck, je sais, vous êtes en Suisse, là, c'est pas facile de te rendre compte de ce que c'est que la guerre. Imagine un peu, t'habites dans un bâtiment en ruine, t'as pas de quoi manger à ta faim, t'as pas de quoi te réchauffer quand il fait froid et t'as pas accès aux soins de première nécessité. C'est ça, la guerre. Ou alors t'es juste pauvre. Hein, vous aimez bien les pauvres aussi, vous les humains. J'ai jamais compris pourquoi, mais vous en foutez partout, tout mal coiffé, tout sale avec des anoraks. Et puis, ce qu'il y a de bien avec la guerre, c'est qu'il y a plein d'autres trucs fun à faire.
1: Ah bon Mais qu'est-ce qu'on fait alors pendant une guerre ?
2: Eh bien, par exemple, vous pouvez vendre des armes. C'est le meilleur moment pour ça, la guerre. Vous pouvez faire un max de thunes. Et si vous avez peur de passer pour des salauds, vous pouvez toujours dire que vos clients ont promis de ne pas les utiliser. Hein ? Ouais, c'est complètement con comme argument. Mais il y a des pays qui le disent, hein, Franck ? Oui. Ou alors vous pouvez faire du trafic d'organes. C'est le meilleur moment pour ça, la guerre. Vous pouvez vous faire un max de thunes. Le principe est très simple. Il suffit de récupérer des pièces détachées sur les gens que vous avez tués pour réparer d'autres gens que vous avez juste cassés. Et comme ça, vous pouvez continuer la guerre plus longtemps. Ou alors vous pouvez piller des ressources. C'est le meilleur moment pour ça, la guerre. Vous pouvez vous faire un max de thunes. Ben oui, Franck, parce que la guerre, ça coûte cher. Ah, faut mettre du bifton sur la table pour défourailler les voisins. Quand c'est des pays pauvres qui se foutent dessus, tout le monde s'en branle. Mais quand c'est des pays riches, alors attention, faut un petit retour sur investissement et ça, c'est normal. Ou alors, vous pouvez cacher de l'or. Ça, vous aimez bien aussi. Hein. Vous prenez les petits lingots de vos copains en leur promettant de les leur rendre après. Et vous espérez très fort qu'ils vont se faire laminer la gueule pour garder le précieux métal. Oh, je vous vois là, depuis des décennies, à planquer du pognon comme un hamster sous kétamine. Mais enfin bon, je vous dis tout ça, mais je sais bien que c'est pas un Suisse que je vais apprendre quoi faire pendant une guerre pour se faire un max de thunes. C'est un peu vous qui avez inventé le concept, hein. Vous êtes vraiment mes chouchous en temps de guerre, les Suisses. Avec vos petits airs de pas y toucher, ni, rien dans les mains, tout dans les poches. Je vais vous dire, je vous comprends. La guerre, Franck, c'est bon pour les affaires, surtout les miennes. Allez, à mardi prochain, et d'ici là, ne faites rien que je ne ferai pas. Ça vous laisse de la marge.
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0: Chaque fois, je me fais avoir, je crois que c'est Slayer, mais non, c'était Slater. Slater sur Couleur 3. Il est 17h46, on n'a pas trop le temps, on écoute le Vroom Vroom Actu.
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2: Direction les States, la ville de Washington, où la police vient de faire une bien étrange découverte, pas très loin du bâtiment du Capitole. Alors pour rappel, le Capitole, c'est ce grand bâtiment blanc qu'on peut voir exploser dans le film Independence Day, mais aussi dans Deep Impact, et puis également dans Batman vs Superman, ou encore Die Hard 4, mais spoiler, dans Die Hard 4, il explose pas pour de vrai, c'est des images truquées. Bon... Vous voyez, le Capitole, quoi. On peut le voir aussi dans le générique de NCIS ou bien dans celui de House of Cards. Bon, j'arrête. Allez, la news. Parce qu'en plus, on s'en fout un peu du bâtiment, c'est pas du tout ça la news. La news, c'est que la police a donc découvert, à l'arrière d'un pick-up qui était garé pas très loin, une guillotine. Oh, une vraie guillotine, pas une de ces guillotines à salami qu'on peut acheter sur les aires d'autoroute. Une vraie grande guillotine de plusieurs mètres avec une grosse lame aiguisée, le tout posé à l'arrière d'un pick-up. Alors, pourquoi ? Eh ben, je sais pas, on est aux États-Unis, quoi. Voilà pourquoi. Voilà. Dans un pays où on a le droit de se balader avec des armes, autant en faire preuve d'originalité, c'est vrai, pourquoi pas. C'est toujours des calaches, ou bien des colts, ou bien des splop, j'y connais rien en armes. Non, c'est bien, une guillotine, ça change. Après, bon, le propriétaire du pick-up s'est quand même fait arrêter, mais pas à cause de la guillotine. Non, il s'est fait arrêter parce qu'il était mal garé.
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0: Un jour, un portrait de People sur RTS Couleur 3.
1: Aujourd'hui, Boy George. Né le 14 juin 1961 à Bexley, George Alan O'Dowd, dit Boy George, est un chanteur anglais connu pour son groupe Culture Club dans les années 80. Personnage excentrique et haut en couleur, Boy George est aussi un homme décrié pour son passé de délinquant. Personnellement, je suis un fan inconditionnel de l'artiste et quoi qu'il ait fait dans son passé, je soutiens George. Nichon. Fils de George W. Bush, un dentiste, et de Boys, Boys, Boys, la chanson de Sabrina, Boy George passe une enfance heureuse dans les rues de Bexley.
2: C'est pas nécessaire de dire que c'est un trou perdu.
1: Proche de la nature, le jeune Boy George est élevé au milieu d'un troupeau de bovidés avec lequel il devient très proche. En gros, quand il était petit, les vaches allaient là où Boy allait. Mais à l'âge de 20 ans, il découvre la chanson et commence à écrire ses premiers textes. Il rejoint le groupe Culture Club et connaît un immense succès grâce au titre « Do you really want to hurt me ?» Une chanson légère que beaucoup de critiques considèrent superficielle. Et personnellement, je ne suis pas d'accord et je trouve la prose de George profonde.
3: Ah, c'est drôle.
1: Et tiens, d'ailleurs, en parlant de culture, Boy George a fait partie de Culture Club parce qu'il était lui-même très cultivé. Et encore aujourd'hui, ce grand monsieur se bat tous les jours pour un accès facilité à la culture. Il a d'ailleurs fondé une association de lutte pour la culture qui s'appelle Culture Lutte.
4: Cela dit, une petite turlute, ça serait pas de refus.
1: Petit fun fact avant de se quitter, il y a très peu de chances que vous rencontriez un Boy George cloné.

I don't wanna fight no more, les Alabama Shakes dans Rapido sur Couleur 3. On termine cette émission dans Au cœur de la nuit avec Mr. Scruff. C'est une dédicace pour Brigitte de Vufflans-la-Ville qui fête ses 89 ans. Le morceau s'appelle Honeydew, on espère que ça te fait plaisir, Brigitte. Au cœur de la nuit, jusqu'à minuit. 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Mr. Scruff.

0: Bon bah c'est fini au cœur de la nuit, on revient dans Rapidos avec Mr. Scruff et ce Honey Dew pour terminer cette deuxième heure. Il nous reste encore une heure à passer en compagnie des deux meilleurs, Laurent Salazi, Yannick Neveu et le Chichifre. Le Chichifre, il est 17h59, 54 secondes, c'est les infos.
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4: Cyclisme, Bastien Tronchon a remporté la 10e étape du Tour d'Espagne entre Alcaraz et Elche de la Sierra sur 184 km. Le Français a gagné au sprint. L'Espagnol Enric Mas conserve le maillot rouge de leader. Les députés fribourgeois ont commencé l'examen de la loi sur les langues officielles et la promotion du bilinguisme, une première. Le cœur du projet consiste à préciser dans la loi les conditions permettant à une commune de définir son ou ses idiomes. La loi propose la possibilité pour une commune comptant une importante minorité linguistique autochtone d'avoir pour langue officielle le français et l'allemand après un vote populaire. Un poste de délégué cantonal au bilinguisme serait institué. L'épave du ferry qui a coulé dimanche au large de la République turque de Chypre du Nord a été localisée. Le naufrage a fait 8 morts tandis que 20 personnes sont portées disparues. Le navire a été détecté à 550 mètres de profondeur. Des recherches en surface se poursuivent pour tenter de retrouver des disparus. La Suisse connaît une pénurie de pédiatres. On trouve environ un pédiatre en équivalent plein temps pour 1600 enfants, selon une étude de l'université de Berne. Le canton de Genève est mieux loti avec un pédiatre pour 750 enfants, alors qu'on recense un pour 1100 enfants dans le canton de Vaud. La densité de pédiatres est en revanche très faible dans les cantons d'Appenzell, Rhodes-Extérieur et d'Obwald. La Confédération qui doit pouvoir intervenir en cas de grand et rare tremblement de terre en Suisse. La Commission de l'environnement du National a accepté de justesse un projet dans ce sens alors qu'il avait été refusé au Conseil des États. Mais ce mécanisme public doit être activé uniquement pour les grands tremblements de terre qui n'arrivent qu'une fois par siècle, écrit dans un communiqué. Tout autre séisme qui engendre des dommages inférieurs à 6,3 milliards de francs doit être pris en charge de manière privée via une assurance. Les immatriculations de voitures neuves en Suisse ont continué de reculer au mois d'août. La demande pour les véhicules entièrement électriques a cependant fortement augmenté. En août, 16 047 voitures de tourisme neuves ont été mises en circulation sur les routes suisses. Forêt pour les grands singes, volière géante en marécageuse, côte maritime pour les pingouins. Le zoo de Zurich présente en détail les énormes espaces de vie qu'il projette d'ici 2050. Un nouveau plan d'aménagement mis en consultation encadre ces plans. Le zoo et les autorités cantonales ont lancé la mise en consultation du nouveau plan directeur qui va encadrer ces projets. Le début des travaux est prévu pour 2028. Et puis percer les secrets de l'obscurité pour dépasser la peur du noir. Voilà ce que propose l'Espace des Inventions à Lausanne dans le cadre de sa nouvelle exposition d'éveil scientifique intitulée « Tout nuit ». Pensée pour les enfants curieux dès 7 ans et les adultes audacieux, elle est à découvrir dès demain mercredi jusqu'au 15 août 2027. L'exposition invite le public à découvrir les phénomènes étonnants et discrets qui ne se produisent que lorsqu'il fait tout noir, comme le bal des lucioles, le passage d'une étoile filante ou le ululement d'un hibou. Et la météo, tout noir ce soir certes, mais ce soir le ciel sera généralement clair. Demain, mercredi, assez ensoleillé malgré des voiles de nuages élevés parfois denses, 26 degrés au meilleur de la journée. Jeudi, soleil encore, 27 degrés, 0 vers 4500 mètres. Beau temps et 30 degrés attendus en fin de semaine.
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0: Rapidos, la troisième heure, c'est parti. On commence tous à avoir faim autour de la table. Si vous nous avez écoutés la semaine dernière, vous devriez savoir que ce zinzin de Yannick Neveu a créé un jeu.
6: Ah oui, c'est vrai, c'est vrai, le Franck du jour.
0: Le Franck du jour. Tu nous rappelles le concept du Franck du jour?
6: Alors, c'est assez débile, mais ça, c'était un petit peu la donnée de base. Quelqu'un a imité Franck et vous allez devoir trouver qui se cache derrière la voix imiter de Franck. Voilà. Et c'est forcément quelqu'un que vous connaissez.
0: Quelqu'un de célèbre, voilà. Parce que toi, t'as célèbre. Un carnet d'adresses, mais moi, qui est long comme
6: pas,
0: le bras.
6: T'as pas. Hein. T'as, ouais, non, t'as toi, pas idée.
0: T'es un peu le Stéphane Bern de Bulle, moi je dirais. Un peu,
6: hein. Stéphane Bulle.
0: Il connaît tout le monde. Voilà, on fera la candidature tout à l'heure.
6: Appelez pas tout de suite.
0: Appelez pas tout de suite. On va se faire quelques chroniques aussi. Ça mange pas de pain. Florence, qui arrive quand même encore avec une nouveauté,
2: mais oui,
0: trois
2: encore,
0: par semaine, de la musique. Et évidemment, Franck le Tank, qui arrivera en fin d'émission. Je vous parlerai de GTA 6. Je crois que tu as pas mal de trucs à dire dessus aussi. En attendant, on commence en musique avec Jay Bernhardt. Love is on my mind.
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0: Love is on my mind, Jay Bernhardt pour Jean Bernard.
1: Le frère de Charles Adamir, Bernhardt.
0: Bernhardt, qu'on salue, notre ami du retour du chalet. Toujours. Le week-end. On parlait du fait d'avoir la dalle tout à l'heure. Ce qui va être une constante dans cette émission-là. Mm-hmm. Je crois que j'ai commencé à avoir faim à 16h30. Ouais. Voilà. Et il n'y a absolument rien à bouffer ici. Hein. Je pourrais manger le disque d'or de Sens Unique là-bas, peut-être.
1: Vas-y.
0: Ou peut-être, pourquoi pas, un risotto.
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3: Ça mange pas de pain, d'accord, mais donc ça mange quoi? Un risotto, décide-moi. Je veux dire, je vois l'idée du risotto, mais il y a un moment donné, faut dire la vérité. Risotto, c'est juste une façon polie de dire riz trop cuit. Oui, écoutez, je m'excuse auprès des 4 Tessinois qui nous écoutent. Pardon. Franchement, merci pour votre très joli canton. Il aurait fallu le faire un peu plus près, mais maintenant c'est fait, c'est comme ça. Par contre, le risotto, quoi. Les gars, il n'y avait pas plus excitant qu'un vieux plat de riz mouillé. En plus, j'aime bien ça. Et je vois que vous vous donnez de la peine. Vous y mettez du safran. Pas vraiment pour la couleur, c'est plus pour nous montrer que vous êtes un peu des Italiens riches. Et puis c'est open bar au niveau de ce que vous vous foutez dedans. Tomates, courgettes, champignons, myrtilles, que des trucs que vous allez cueillir dans un rayon de 50 mètres. Même le riz, il est cultivé sur place. Non mais en fait, je sais pourquoi j'aime pas le risotto tessinois. C'est un plat qui est vexant pour tous les autres cantons. Faites moins bien à l'avenir, s'il vous plaît. Une confédération, oui ou merde? C'est incroyable, ça. Ouais, ça mange pas de pain.
2: Et ça se mange sans fin.

0: Reuben James, un côté un peu jazzy sur ce morceau qu'on écoutait, dont je me souviens plus du nom parce que maintenant un nouveau truc et puis le nom il part directement. Donc on va l'appeler La femme à Georges Moustaki.
1: Vroom vroom actu.
0: On prend des nouvelles de l'agent secret le plus populaire de la planète. Non, ce n'est pas Valérie Ditley, ni Donald Trump, ni la chanteuse Danitza, mais ce bon vieux James Bond, aka l'agent 007, qui n'a toujours pas de visage en 2026. Alors, qui incarnera le nouveau James Bond après des décennies à se farcir la moue boudeuse de Daniel Craig?
2: C'est vrai qu'il boude.
0: Personnellement, j'ai bien ma petite idée derrière la tête, et comme je suis un apologète de la diversité, je confierais volontiers le rôle à Mimi Mati, qui selon moi serait parfaite pour se cacher des méchants dans des petits trous de souris. Mais apparemment, d'autres candidats sont sur la liste, de jeunes acteurs musclés comme Jacob Elordi, le mec de Euphoria, Paul Mescal et 5 autres gars que je ne connais ni d'Ève ni d'Adam. Cela dit, pour incarner un James Bond crédible, il faut respecter certains critères comme ses origines. D'après les bouquins de Ian Fleming, le père de James Bond est écossais, donc on aurait tendance à se tourner vers un gros rouquin bagarreur qui parle de manière incompréhensible. Mais toujours, d'après les livres de Fleming, la mère de James Bond serait une vaudoise qui s'appelle Monique Delacroix. Oui, une vaudoise. James Bond a des origines vaudoises. Mais des choses pareilles. Tu sais que le fils à Madame Delacroix, il travaillait pour le MIT. Mais il était complètement toyé quand il était petit. Il a bien réussi dans la vie, ce machin. Donc voilà, petit message pour les producteurs de la saga 007 qui cherchent le nouveau visage de James Bond. Moi, je vous propose de prendre un vigneron rouquin qui opère en secret depuis Puydoux. C'est important de coller au bouquin pour le réalisme.
3: Coucou.

0: Superpowers Kasabian sur la 3. C'est marrant, j'ai cru que c'était du Sammy Galbi au début. Mais pas du tout. Kasabian sur Couleur 3. Yannick, oui. Il est temps pour nous d'appeler à la rescousse nos auditeurs.
1: On va jouer au Franck du jour. Et pour ce faire, on a besoin que quelqu'un nous appelle maintenant au 0840-003-003. Non seulement à passer un bon moment.
0: Oui.
1: Mais en plus, il y a un vinyle de Nicap à gagner.
0: Je l'ai eu
1: dans mes mains hier. Et vraiment très beau.
0: Un beau vinyle Nicap.
1: Plus des. On vous glisse toujours, hein, ça on préside pas, mais on glisse toujours des stickers couleur 3 avec.
0: Ce qui est toujours cool. Voilà. Mettez-en partout des sneakers couleur 3. 0840 003 003 pour jouer au Franck du jour. Je vous rappelle la règle. une célébrité romande ou suisse alémanique m'imite et vous devez trouver cette célébrité. Exactement. En posant trois questions à Yannick. Voilà.
1: Juste en écoutant un vocal, hein,
0: exactement.
1: Il y a un son, et si vous avez besoin de poser des questions, vous avez droit à trois questions.
0: 0840 003 003. Un classique maintenant, Faith Evans, Love Like This, dans Rabidos 1 sur Couleur 3.

0: Anthony Zmirek sur Couleur 3, ça s'appelait Decoding Bird Songs dans Rapidos.
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2: Ouais, on a un générique maintenant.
0: Il est tellement bien. Merci bien. Valère Veillat.
2: Valère Veillat, petit génie, effectivement, qui nous a fait tout l'habillage de cette émission. Donc, on va jouer au Franck du jour aujourd'hui avec Fabien par téléphone. Bonjour Fabien.
3: Bonjour à vous.
2: Ah, Fabien, je sens poindre une petite pointe d'accent dans ta voix.
3: Je sais pas ce qui te fait dire ça ou bien.
2: Bah, tu nous appelles d'un canton qui est plutôt dans le nord du pays, on est d'accord?
3: Ouais, c'est ça, je t'appelle du Jura.
2: Le Jura, t'habites à Mauvelier, ça c'est ce que j'ai noté. Tu fais quoi dans la vie, Fabien?
3: Je suis secrétaire syndical pour UNIA.
2: Oh. Alors on a plein de choses à te dire, Fabien. Tu restes en ligne après le jeu. Sache que d'ores et déjà, tu as gagné.
3: J'ai dit UNIA,
2: ouais.
3: Je suis là, ouais.
2: Ouais, c'est quasi pareil.
3: C'est pas ouais, d'accord. Ouais.
2: Non, tous frères et sœurs dans les luttes finales.
0: Ouais, je sais ouais, pas, c'est ouais, ça. Ouais. Ouais,
2: bon, bref.
0: Vas-y.
2: Fabien, tu connais le principe du Franck du jour. Est-ce que tu as entendu l'émission la semaine passée?
3: Je l'ai pas entendu la semaine passée, mais j'ai brièvement compris là.
2: Ouais, alors ouais, c'est vite. C'est facile
0: quand même
2: à comprendre. Oui, évidemment, je vais répéter. Quelqu'un a imité Franck et tu vas devoir deviner qui est cette personne qui a imité Franck Mater. Et si tu trouves pas, en entendant comme ça, tu auras le droit de poser trois questions, puis on pourra aussi réécouter plusieurs fois l'extrait. Ok?
3: C'est clair.
2: Magnifique. Fabien, es-tu prêt?
3: Oui.
2: Voici le Franck du jour.
4: Oui, salut, c'est Franck Mater. La semaine passée, j'étais à Fribourg, vous allez pas me croire, avec Sydney Sweeney. Elle est rentrée dans les ordres, Sydney. Et maintenant, sur le canton de Fribourg, on l'appelle l'abbé Nichon.
2: Elle est bien.
0: Ouais, j'ai trouvé.
2: Fabien, est-ce que cette voix te dit quelque chose?
3: Clairement pas.
2: Oh. Bon, c'est une dame, ça t'aura remarqué.
3: Ouais.
2: C'est une dame. Qu'on entend, qu'on entend quand même pas mal à la radio, hein. Est-ce que tu veux réécouter encore le
3: ouais,
2: Franck
3: je veux bien.
2: Allez, on va réécouter le Franck du jour.
4: Oui, salut, c'est Franck Mater. La semaine passée, j'étais à Fribourg, vous n'allez pas me croire, avec Sydney Sweeney. Elle est rentrée dans les ordres, Sydney. Et maintenant, sur le canton de Fribourg, on l'appelle l'abbé Nichon.
0: tu lui as mis un pitch sur
2: non,
0: la voix
2: pas
0: ou...
2: Pas du tout, pas
0: ou
2: du tout.
0: Elle a la crève comme moi,
2: ah,
0: en
2: non,
0: fait.
2: Elle a essayé de t'imiter. Elle n'est pas très, très douée en imitation, c'est vrai. Bon, Fabien, t'as le droit de poser trois questions.
3: Moi, je suis largué. Elle travaille à Couleur 3 ?
2: Elle travaille encore à Couleur 3, effectivement, mais on l'entend beaucoup sur une autre chaîne de la RTS, plus que sur Couleur 3. Mais elle vient de Couleur 3 à la base, ouais.
3: Waouh. Wow.
0: Allez, vas-y, pose n'importe quelle question.
3: Mais est-ce qu'elle est plutôt jeune ?
5: Question piège.
2: Oui. Après, elle a pas 25 ans non plus.
0: C'est une dame.
2: C'est une dame. Parce qu'elle a moins de 40 ans.
3: Ouais. Est-ce qu'elle lui présentait les infos?
2: Non, alors c'est pas une journaliste, non, elle présente pas les infos.
0: Par contre, je peux donner un indice.
2: Ouais.
0: Sa sœur est journaliste.
2: Ah oui, sa sœur, effectivement, est journaliste. Elle présente les infos, ouais. Ouais. Ça, c'est vrai.
0: Eh ouais.
3: Waouh. J'ai vraiment aucune idée, je dirais au hasard Marion, mais je pense pas.
2: Si tu t'arrêtes juste au milieu de ce prénom.
3: Ouais, Marie.
2: Vas-y, Marie comment?
3: Marie-Hermine,
2: bien sûr.
0: Voilà,
2: Marie-Hermine. C'était effectivement Marie Riley, tu l'as découvert.
0: Tu veux vraiment te débarrasser de cet album de Nicab, c'est
2: trop
0: ça
2: bien. J'en ai plein à offrir en plus. Non, oui, super ce disque.
0: C'était donc Marie Riley.
2: Marie Riley qui présente les décodeurs effectivement sur la première, mais qu'on entend toujours sur Couleur 3 le dimanche dans Horsepower.
0: Exactement.
2: C'est bien le dimanche Horsepower, ou bien ça a changé ça aussi?
5: Non, il me semble que c'est le dimanche.
2: Ouais, oui, on va dire que c'est dimanche.
0: C'est sur Espace 2 maintenant, dans Au cœur de la nuit.
2: Bon Fabien, tu pars avec un vinyle de Nicab et puis des stickers Couleur 3. On va te souhaiter une excellente fin de journée, déjà.
3: Merci.
2: Et puis courage dans ta lutte.
3: Ouais, merci
2: syndicale.
3: Infiniment.
2: Tu vas.
3: Yes.
2: Il faut tout brûler. Voilà, ça c'est notre petit conseil à nous. Voilà, brûle tout, ça fonctionne. Fabien, bonne soirée, à bientôt.
3: Prenez soin de vous, merci pour tout, merci.
1: Ciao. Le Franck du jour.
0: Avec l'Anderson Pack de bière.
2: Ah oui, Horsepower, c'est le samedi, si jamais ça a changé, voilà. Bon.
0: Anderson Pack de bière, vous avez compris ?
2: Oui, oui, on l'avait, ouais.
0: Ah ouais, ça fait pack de bière, tu sais.
2: Mais oui, non,
0: pour boire.
2: Ouais, pour boire, ouais.

0: Dua Lipa sur Couleur 3, le morceau s'appelait Houdini. Tout de suite, une news musicale.
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2: Ouais, Franck, Yannick, je vais maintenant vous couvrir de beauté avec le dernier album de Chelsea Wolfe. Alors Chelsea Wolfe, c'est une chanteuse californienne qui depuis une quinzaine d'années excelle dans la musique sombre. Elle est passée par la dark folk, le metal, le drone et le rock. Et pour moi, c'est une artiste qui transcende les styles et qui a développé tout au long de sa carrière une patte que je qualifierais de gothique, élégante et mystique. Une DA qu'on peut retrouver autant sur des balades à la guitare sèche que sur des gros morceaux de métal bien lourd. Elle a donc sorti son nouvel album The Dark fin août et il est tout simplement mais magnifique. C'est un équilibre superbe entre un univers hanté assez dark et des compositions qui sont hyper catchy, des petits tubes gothiques qui fonctionnent hyper bien et des ballades folk mais qui vous déchirent le cœur tellement c'est beau, c'est mélancolique, intimiste, organique et parce que c'est ça aussi Chelsea Wolfe, un côté folk qui nous ramène souvent à la nature qu'elle utilise aussi beaucoup dans ses visuels. Un album que je recommande à 100% et on écoute donc The Dark, mon morceau préféré de ce disque et peut-être même de toute la discographie de Chelsea Wolfe.

quelle classe? Chelsea Wolfe, The Dark, un extrait de son nouvel album qui s'appelle The Dark. C'était le choix de Florence. On écoute Black Sabbath, qui est un des groupes préférés d'ailleurs de Chelsea Wolfe. Paranoid, Rapidos, sur Couleur 3.

0: un classique du hard rock des 70s, Black Sabbath, Paranoid, sur Couleur 3. Franck le Tank, chaque semaine je roule avec mes grosses chenilles sur l'actualité et aujourd'hui j'aimerais revenir sur la news qui a agité la planète entière la semaine dernière, c'est bien sûr la révélation du gameplay du jeu vidéo GTA 6. Un événement dont se seraient bien passés les studios Rockstar hein, qui ont dû réagir rapidement après des leaks sur internet, leaks balancés par un petit malin qui a décidé de gâcher la surprise à tout le monde en dévoilant, 3 mois avant sa sortie, des pans entiers du jeu vidéo. Résultat, Rockstar a présenté 25 minutes de l'histoire et du gameplay sur Netflix, histoire de reprendre quand même un petit peu la main sur les pirates. Mais GTA, qu'est-ce que c'est, vous allez me dire ? Eh bien, pour les 2 ou 3 personnes qui vivent dans une grotte de la planète Jupiter, GTA, c'est la franchise de jeux vidéo la plus rentable de tous les temps. 470 millions d'exemplaires vendus, 10,5 milliards de dollars de bénéfices. Une série de jeux vidéo dans lesquels on incarne des criminels en puissance qui passent leur temps à rouler n'importe comment, à tabasser des gens au hasard, à faire des cambriolages et surtout à tuer tout ce qui se trouve sur son passage en écoutant une sélection de tubes 80s diffusés dans des bagnoles qu'on aura au préalable dérobées à de pauvres NPC. Parce que c'est ça, en fait, le véritable succès de GTA. On pense souvent à tort que le rêve de n'importe quel être humain, c'est de vivre une vie tranquille à la campagne avec une femme, des enfants et un chien. Eh ben pas du tout, l'être humain, ce qu'il veut au fond de lui, c'est tuer des gens au hasard et rouler sur la foule en écoutant Boys Boys Boys de Sabrina à fond la caisse devant un beau coucher de soleil à Miami. C'est super bizarre, mais c'est une réalité. On rêve tous de faire ce genre de truc à un moment donné de la journée. Imaginez, vous venez bosser le matin à écu blanc à la radio, vous prenez le métro au flanc quand tout d'un coup, un jeune, dont la coupe de cheveux rappelle celle d'un brocoli, allume sa boombox, et passe un titre de Jul ou de Véronique Sanson à coin dans le wagon. C'est quoi le premier truc qui vous passe par l'esprit ? Un truc du genre « Oh là là, cette musique est vraiment désagréable à mes oreilles, mais je pense que ce jeune homme a besoin de s'exprimer. C'est de son âge, ça doit être ses hormones. » Penses-tu, mon ami, le premier truc qui te vient en tête, c'est de sortir un bazooka bien planqué sous ton Marcel, d'exploser la tête du jeuneau et de fuir la police lausannoise avec cette fameuse technique qui consiste à ne jamais rouler tout droit, mais à zigzaguer 3 ou 4 fois dans des rues parallèles pour les semer et repasser devant eux 3 minutes après comme si de rien n'était. On rêve tous d'une vie comme ça, faire exactement ce qu'on a envie de faire sans aucune conséquence, surtout avec du Phil Collins en fond sonore. Donc vive la violence! Vive GTA et vivement le 19 novembre.
1: C'était vraiment très intéressant.
0: Et on écoute la chanson du trailer, du tout premier trailer qui était sorti. On la doit à Tom Petty, Love is a Long Road. Excellente sélection musicale dans les GTA.
2: Comme toujours, bien sûr.
0: Comme toujours. Tom Petty dans Rapidos sur la 3.

0: Un grand homme, ce Tom Petty, ça s'appelait Love is a Long Road. Et c'était la générique du trailer de GTA 6.
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0: Florence, tu vas aller au festival pour repérer un peu les nouveaux talents.
4: Mais alors peut-être je vais aller voir quelques lives, ouais.
0: Tu vas aller voir quoi ?
4: J'aimerais bien quand même revoir Al-Walid. Et puis quand même Assiel aussi.
0: Aussi, il y a les Queens of the Stone Age aussi, concert secret.
4: Oui, ils sont suisses.
2: Et gratuit, on appelle,
0: Prince.
4: Ah voilà, revenu de tes
0: âges. Revenu des enfers. Voilà, c'est tout pour ce soir. Hein. Rapido, si vous voulez réécouter l'émission, vous allez sur espace2.fr. Non, pas du tout, couleur3.ch. on se retrouve mardi prochain, on se réjouit. Demain, ce sera les bras cassés. Bonne soirée sur Couleur 3. Bisous, bye bye.
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6: Quentin Frey.
7: Au Tessin, les ennuis n'en finissent plus pour l'ex-président du Conseil d'État, Claudio Zalli. Une nouvelle enquête pénale a été lancée contre le ministre sortant, soupçonné ici d'abus sexuels. Cette instruction a été ouverte suite aux déclarations d'une personne pour des faits qui remonteraient à plusieurs années. Claudio Zalli nie toute implication. Le ministère public du Tessin rappelle que la présomption d'innocence prévaut pour le magistrat. Et un accident de la route a fait 13 blessés ce matin. Deux autocars se sont percutés à Stalden, dans le Haut-Valais. La police annonce que les occupants d'un seul véhicule ont été blessés alors que 31 personnes se trouvaient à bord. L'un des autocars circulait sur la route cantonale en direction de Viège quand il s'est déporté sur la voie opposée pour une raison encore indéterminée. L'évacuation du véhicule accidenté débutera à 20h et nécessitera la fermeture complète de la route cantonale. Le premier président du mouvement libéral vaudois a été désigné. Il s'agit de Luigi Mancini, expert en électricité, ancien élu indépendant et municipal en charge des écoles. Il doit contribuer à structurer la toute nouvelle formation vaudoise. Et un objectif, la réélection de Valérie Ditli au Conseil d'État vaudois dans moins de 6 mois. Mais cette échéance n'effraie pas Luigi Mancini. Il avait lui-même remporté des élections municipales en tant qu'électron libre. Fondé en fin de semaine passée, le nouveau parti de Valérie Ditli prend gentiment forme. Le mouvement libéral se donne maintenant jusqu'à la fin de la semaine pour constituer un comité de direction et dévoiler son programme. Patrick Bruel annule sa tournée. Le chanteur et comédien français a été mis en examen en juin pour viol, tentative de viol, agression sexuelle et harcèlement sexuel. Plusieurs villes s'étaient déjà opposées à sa venue, Chartres, Amiens et Dijon notamment. Les accusations concernent des faits survenus entre 2008 et 2019 ainsi qu'une plainte pour viol déposée par la présentatrice Flavie Flamand pour des faits remontant à 1991. Patrick Bruel a été remis en liberté sous contrôle judiciaire. Et au Proche-Orient, Gaza bombardé par Israël. Cette nouvelle attaque a fait 4 morts, dont 3 enfants. Et une fois de plus, l'armée israélienne explique qu'il s'agissait d'une opération visant un haut responsable du Hamas. Dans la foulée, Israël a affirmé avoir arrêté un terroriste de haut rang qui serait le chef de la sécurité du mouvement islamiste palestinien. Mais le Hamas conteste cette version. Et la Russie serait à l'origine du drone chargé d'explosifs trouvé à l'aéroport de Leipzig. Déclaration tout à l'heure du ministre allemand de l'Intérieur, Alexander Dobrindt. Et une seconde annonce qui est arrivée peu après, l'Allemagne va fermer le consulat russe à Bonn et un centre culturel à Berlin. Le FMI et le Sénégal sont parvenus à un accord de 1 200 000 $ répartis sur 3 ans pour un programme d'aide qui vise à redresser une économie en difficulté plombée par la dette et une crise sociale. Le premier chantier sera de rétablir la viabilité des finances publiques. L'économie sénégalaise a vu sa croissance grimper de 6,7% en 2025 grâce au pétrole. Mais sans les hydrocarbures, la croissance a ralenti de 2,2%. Et en cyclisme, Bastien Tronchon a remporté la 10e étape du Tour d'Espagne aujourd'hui à El Quai de la Sierra. Le Français a devancé au sprint le Danois Magnus Cort Nielsen et le Belge Thibaut Nice. Peu de changements en revanche au classement général de cette Vuelta. C'est toujours Enric Mas qui portera le maillot rouge demain. L'Espagnol qui compte 1 minute et 18 secondes d'avance sur le Slovène Primoz Roglic. Un ciel bien dégagé ce soir et cette nuit malgré quelques cumulus épars. Demain, le temps sera assez ensoleillé malgré des voiles de nuages élevés. Il fera 12 degrés à l'aube et jusqu'à 26 degrés dans l'après-midi.
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1: Quentin Frey.
2: Donald Trump l'avait annoncé, les États-Unis ont répliqué. Les forces américaines ont bombardé des cibles des gardiens de la Révolution en Iran. Une réponse aux attaques iraniennes récentes contre des navires commerciaux et des militaires américains dans la région. Des explosions ont été signalées à proximité du détroit d'Ormuz où le trafic pétrolier reste réduit depuis le début de la guerre au Moyen-Orient. Et Donald Trump, qui n'a pas manqué de prévenir Téhéran que les États-Unis frapperaient encore plus durement en cas de riposte. Et le Royaume-Uni va prendre des mesures face aux effroyables violences des colons israéliens en Cisjordanie occupée. Le chef de la diplomatie, Ed Miliband, dénonce des actes de terrorisme et évoque un ensemble de sanctions potentielles. Elles seront dévoilées dans les semaines à venir. Israël, de son côté, prévient qu'il répliquerait à toute action britannique. Le ministre des Affaires étrangères, Gideon Saar, a évoqué une grave erreur et dénoncé une possible ingérence électorale avant les législatives israéliennes prévues fin octobre. Rien qu'en Cisjordanie, plus de 1100 Palestiniens ont été tués depuis le 7 octobre, près de 73 500 dans la bande de Gaza. Et au Tessin, les ennuis n'en finissent plus pour l'ex-président du Conseil d'État, Claudio Zalli. Une nouvelle enquête pénale a été lancée contre le ministre sortant, soupçonné ici d'abus sexuels. Cette instruction a été ouverte suite aux déclarations d'une personne pour des faits qui remonteraient à plusieurs années. Claudio Zalli nie toute implication. Le ministère public du Tessin rappelle que la présomption d'innocence prévaut pour le magistrat. Et pour ne rien arranger, le ministère public tessinois a ouvert une enquête sur la Lega dei Ticinesi, le parti de Claudio Zalli. La formation politique est accusée de non-déclaration ou déclaration erronée de ses recettes. Une plainte a été déposée par le contrôle fédéral des finances. Depuis 2023, les partis représentés à Berne doivent déclarer des dons supérieurs à 15 000 francs. Et sur 10 partis, seule la Lega n'a pas répondu à l'appel. Un accident de la route a fait 13 blessés ce matin. Deux autocars se sont percutés à Stalden, dans le Haut-Valais. La police annonce que les occupants d'un seul véhicule ont été blessés alors que 31 personnes se trouvaient à bord. L'un des autocars circulait sur la route cantonale en direction de Viège quand il s'est déporté sur la voie opposée pour une raison encore indéterminée. L'évacuation du véhicule accidenté a commencé. La route cantonale est par conséquent fermée jusqu'à nouvel ordre. Et la sécheresse, la grêle et le manque d'eau touchent durement l'arboriculture fruitière suisse. Et face à cette situation, la Fruit Union Suisse demande des conditions de marché équitables et un soutien politique pour garantir l'approvisionnement. Une situation qui s'est encore aggravée avec le violent épisode de grêle survenu vendredi dernier qui a causé d'importants dommages dans plusieurs régions. Un ciel bien dégagé ce soir et cette nuit malgré quelques cumulus éparses. Demain, le temps sera assez ensoleillé malgré des voiles de nuages élevés. Il fera 12 degrés à l'aube et jusqu'à 26 dans l'après-midi. En montagne, un vent d'ouest à nord-ouest modéré va souffler puis se renforcer en fin de journée.
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0: Charles de Gaulle, Stéphane Trisconi, Fanta Moreno et toute leur équipe.
1: Voilà, un point sur 9 possibles. Belle semaine pour le foot roman.
2: Ouais, puis une belle présence aussi romande en Coupe d'Europe.
1: Ouais, j'ai regardé les tirages au sort, j'ai soulevé dans tous les sens, j'ai pas vu les Belges, quoi. Ouais.
2: Bah, on va parler des Alémaniques et des Tessinois, du coup. Puis bon, pour le foot roman, heureusement, il y a le foot féminin.
1: Exactement, cette semaine encore plus. On est avec nos potos du jour, il y a l'humoriste Renaud de Vargas. Aucun Bonsoir. Lien avec Ruben.
3: Toujours pas. Je vais vérifier. Sur le terrain, ça se vérifie assez vite qu'il n'y a aucun lien entre nous deux. Mais voilà, je vais continuer de creuser, on ne sait jamais.
1: À tout moment, garde que la moustache et on pourrait s'y méprendre. Fred Scola, journaliste, commentateur RT Sport, désormais habitué du podcast, ça fait plaisir, salut.
4: Bah salut, ça fait plaisir de revenir.
1: Trop bien. Et puis notre invité qui nous met la misère au foot, oui, c'est Léonie Fleury. Salut Léonie.
5: Bonjour.
1: Trop plaisir que tu sois là. 29 ans, attaquante française au pied gauche, les amis, soyeux comme tout. Natif d'Annecy, où ton papa a d'ailleurs créé la section féminine, je crois, de l'US Annecy Le Vieux.
5: Ouais, c'est juste.
1: T'as passé, sauf erreur, 6 ans à Saint-Etienne. T'as notamment fait tes débuts en première division là-bas à seulement 16 piges. T'as joué 39 matchs de Ligue 1. Tu comptes aussi une sélection avec la France U19. Tu m'as dit, malheureusement, je me suis déchiré les ligaments juste après.
5: Ouais, exact.
1: Mais ça compte quand même. Et puis, ça t'a pas empêché en 2019 de rejoindre Genève. Alors là, avec Servette Chénois, les amis, elle a été championne de Suisse 2021. Elle a été 3 fois de suite la meilleure buteuse de l'équipe. Elle a joué la Champions League à la Juve, à Chelsea, etc. L'Atlético Madrid. Et puis, en 76 matchs, Léonie, t'as marqué 41 goals, dont un depuis le milieu de terrain contre Bâle qui avait fait le buzz. On va en reparler de celui-là. Et aujourd'hui, t'es jeune retraité du foot pro, mais tu continues de jouer en amateur à Plan-les-Ouates en 3ème ligue, où t'es une des capitaines et du coup, tu te balades complet. 2 matchs cette saison, déjà 4 goals, hein, dont un hat-trick.
5: Oui, c'est vrai.
1: Et un quadriceps.
5: Et un quadriceps cassé.
1: C'était il y a 2 jours en plus. Voilà. Donc, que ce soit le foot européen ou le foot suisse, on est avec une invitée qui a bien pratiqué.
3: Fantin, je viens d'entendre tout ce qu'elle a fait dans sa carrière et définitivement, je n'ai aucun lien avec Ruben Vargas. Vraiment, je vous rassure, définitivement,
5: plus,
3: avec elle, avec, voilà.
1: C'est
3: avec
1: un métier.
3: Le foot et moi, voilà, c'est
1: un métier.
3: 4.
1: Ouais.
2: Bon, on enregistre ce podcast le 1er septembre, on est la veille d'un gros match pour Servette Chénois féminin. Barrage retour pour la Ligue des Champions. Les Servettiennes ont perdu le match aller à Prague 3-2. Comment est-ce que tu vois ce match retour, Léonie?
5: Là, c'est à domicile, donc je pense que les filles ont une chance de faire quelque chose et je pense qu'elles ont assez prouvé qu'elles avaient une force mentale incroyable. Donc à elles de renverser la tendance, mais moi j'y crois et elles ont une sacrée équipe cette année. Donc,
1: ça faisait une différence pour toi de jouer au stade de Genève, qui on le rappelle n'est pas le stade où elles jouent d'habitude.
5: Ouais.
1: Tu sentais la diff?
5: Bah, c'est toujours impressionnant parce que du coup on jouait jamais dans le stade de Genève, mais quand on y jouait, bah, on savait que c'était pour une occasion assez spéciale. Mais on sent la diff, oui. Après, on sent le public. Et quand on va à l'extérieur, on est
3: impressionné. On sent le public au stade de Genève, vraiment.
5: Et contre Chelsea, quand il y avait 12 800 spectateurs, on les entendait. Hein. Ouais. Mais nous, on ne s'entendait plus. On n'avait pas l'habitude de ça. D'habitude, il y a nos parents dans les tribunes et puis nos frères et sœurs, c'est tout.
4: T'inquiète pas, c'est la mauvaise foi. Vaudoise, lausannoise.
3: Ouais, d'autant plus que je ne suis pas le mieux placé pour parler à la tulière.
2: À part ça, c'est ça l'enjeu de mercredi. Hein. Tu bats Prague. Derrière, tu peux avoir Barcelone, l'Olympique, les Lyon de l'Olympique Lyonnais, tu peux avoir l'Atlético, enfin, c'est ça qui se joue là.
5: Ouais, c'est incroyable. Et puis c'est dans ces phases de poule là où bah, on voit les filles qu'on voit à la télé en soi et c'est une sacrée expérience.
1: Et ce serait la première phase de ligue depuis que tu as fait la Champions en fait.
5: Exact.
1: Depuis 5 ans.
5: C'est ça.
1: Et elles ont perdu l'aller 3-2, tu l'as dit, mais elles ont été meilleures dans le jeu. Elles ont frôlé l'égalisation à plusieurs reprises. C'est un peu pareil contribuer en championnat. T'as suivi un peu Fred en ce moment-là.
4: Ouais, je crois que
1: le nouveau Servette Chénois un peu.
4: Oui, c'est vrai, le nouveau Servette Chénois. T'as raison.
1: Bien changé l'effectif.
4: Elles ont énormément changé l'effectif. Ouais. Je pense que c'est carrément 11, 12 nouvelles joueuses qui sont arrivées. Il fallait, je pense, monter un step si tu voulais régater sur la scène internationale. Maintenant, voilà, le problème, c'est que ça arrive tôt ces matchs. Donc, est-ce que l'effectif a déjà ses automatismes? Ça commence à venir. Hein. Il y a eu des belles passes. Là, Andonova, là, qui commence vraiment à prendre la mesure au milieu du terrain.
1: C'est la star de la sélection de Macédoine du Nord.
4: Moi, j'y crois. Je pense que c'est jouable. La dernière fois, elles avaient joué Rome à ce stade-là. C'était vraiment trop gros. C'était un match de gala. Mais là, il y a vraiment un truc sportivement à faire pour aller affronter ces belles écuries et puis gagner un peu d'argent. Parce que ce n'est pas les sommes de la Ligue des champions masculines, mais c'est quand même 500 000 qui arrive.
1: Ah, c'est ça la somme. Ah ouais, dans le foot féminin, ça change beaucoup. Hein.
5: Ouais,
1: tu nous le confirmes.
5: Ouais, c'est vraiment bien.
1: Vu les salaires ont bien changé aussi entre il y a 4 ans et aujourd'hui. Tu me disais, ce n'est plus la même réalité. Hein.
5: Alors ça tend à aller vers le mieux, c'est forcément plus long. Non, on n'y est pas encore, c'est pas les salaires des garçons, ça c'est sûr. Mais en tout cas, ça va vers ça. Et puis c'est important aussi malheureusement, on doit faire des résultats pour avoir plus, les sponsors, les droits télé et tout ce qui va avec. Mmh. Ça prend le temps, mais ça vient.
2: Il y a l'argent, puis la visibilité aussi.
5: Exactement.
2: Parce que tu vas en Ligue des Champions, forcément, t'es visible. Et puis, on a eu l'Euro en Suisse, mmh. énorme visibilité. Et maintenant, on a besoin d'une équipe suisse, en l'occurrence romande, en Ligue des Champions.
5: Totalement. Mmh.
1: T'as senti, toi, la diff... on parlait d'effet Euro. C'est vrai qu'il y a eu apparemment plein de filles qui sont allées s'inscrire pour faire du foot l'année passée. Est-ce que toi, tu sens que ce mouvement est continu ou c'était un peu pouf et après ça redescend ?
5: Non, je pense que le mouvement, il va continuer. J'ai vu qu'il y avait beaucoup, beaucoup plus de licenciés féminines. Et ça, c'est vraiment cool. Après, pour combien de temps et si ça va durer, on ne sait pas. Mais si Genève se qualifie en Champions League, je pense que ça fera passer un nouveau step encore.
1: C'est une histoire de représentation aussi de qui c'est que tu vois à la télé, comme
5: Exactement.
1: Tu disais. Et d'ailleurs, il y a plusieurs joueuses de l'équipe de Suisse qui ont signé à Servette cette année, hein, Terchoun, Bayesté et tout.
4: Mais le plus important, c'est ce que tu disais Stéphane, c'est la visibilité. Je pense que pour les jeunes filles là, qui se demandent quel sport elles veulent faire, de voir que maintenant on peut s'identifier à des modèles de joueuses professionnelles ou internationales féminines, qui n'était peut-être pas le cas encore de Léonie, et les modèles étaient quand même encore... pour la génération précédente, des joueurs souvent masculins encore, pour les filles qui aimaient le foot. Et là, maintenant, on peut aimer une Cherten Leib, on peut aimer une Valotto, une Iman Benet. Mmh. Et ça fait quand même la différence sur le... Mais il y a une...
5: C'est un peu long terme, mais...
4: Il faut que la génération...
5: Exactement. Aille.
2: Non, mais il y a des filles qui portent, et des garçons aussi, qui portent les maillots avec le nom dans le dos. Donc
4: exactement.
2: Ça fonctionne. Ouais,
4: absolument.
2: Ça fonctionne, c'est en train de prendre.
1: Mon dernier maillot du Servette, je l'ai floqué, Muratovic, je ne vais pas te cacher. Quand elle est allée en équipe de Suisse, c'était là...
4: C'est magnifique ton maillot Plan les Watts.
1: Ça, merci beaucoup. Ouais. C'est un hommage à Plan les Watts qui joue
5: gentil.
1: De cette couleur. D'ailleurs, elle a dit qu'elle déteste la couleur. Désolé, je te barre.
5: Ouais, je suis désolée.
1: Ça fait un peu vendeur Ikea, tu veux dire.
5: Ouais, là, j'ai l'impression d'être...
3: Moi, j'allais aussi te rendre hommage aujourd'hui avec mon maillot du Brésil, malheureusement, mais il est au sable.
5: Ouais,
1: je tiens à préciser que c'est le maillot de Cadiz. Hein.
3: Ouais, c'est pour ça qu'on
1: va de
3: Fantin.
1: J'ai hésité entre les deux.
2: T'as joué la Ligue des Champions. C'est quoi tes meilleurs souvenirs? Ça nous titille un petit peu.
5: Quand on est allé dans le stade de la Juventus, incroyable. C'était ouf, on est au milieu, c'est géant. Et aussi le match contre Chelsea à domicile, ici. Il y avait tellement de monde, c'était incroyable. Bon, on en a pris 7, mais c'était super.
1: C'est genre la meilleure équipe du monde.
5: Ah, c'était ouf. Mais pour moi, c'est un de mes meilleurs souvenirs en Champions League, ouais.
1: Tu es rentré en jeu à chaque fois. Enfin, t'étais il y a 3 matchs où tu étais titulaire, je crois.
5: Oui, après je suis rentré en jeu.
1: Exactement,
5: mais titulaire défenseur.
1: Ah, oui. Ils t'ont mis latéral, pas sale physique.
5: Latéral gauche, ouais.
2: On a les mêmes problèmes.
1: Elle n'aime pas défendre, ça se voit.
5: J'aime pas du tout défendre, mais bon, quand je suis derrière, il faut que je défende, j'ai pas le choix, donc voilà.
3: On a les mêmes problèmes en Ligue romande, Fantin, c'est tout à fait. L'attaquant de pointe qui doit dépanner derrière, ouais, on sait jamais.
1: Mais c'est comme Eto'o qui avait dû défendre latéral gauche contre le Barça, ouais, exactement. Mais t'as senti, comment tu t'es senti en termes de différence de niveau de jeu d'affronter des joueuses de malades comme ça? Est-ce que tu galérais de cracher tes poumons ou c'était comment?
5: Alors, physiquement, cracher mes poumons un peu, mais ça va, c'est pas ce dont j'avais le plus de mal, mais elles sont géantes, elles font une tête de plus, elles font 2 fois ma taille, 2 fois mon poids. C'était, c'est des machines de guerre, quoi.
4: Mais elle était déjà complètement pro, elle.
5: Ouais, oui, totalement. Et voilà. Puis quand je repense à Chelsea, c'est vrai qu'elle dormait à l'hôtel, à côté du stade, voilà, sans citer la marque ni rien. Et c'était tout cadré, et puis moi je mangeais avec elle, mais c'est moi qui avais préparé leur petit déjeuner parce que j'avais travaillé la veille et puis le lendemain je jouais.
1: Parce qu'il faut dire que tu bosses aussi dans l'événement.
5: Oui, voilà, je travaille dans le groupe aussi.
4: Quel fair play, t'as rien mis dans le jus d'orange.
5: Ah, j'aurais pu. Ouais. Les amandes, j'aurais dû les.
3: Ça, j'avoue.
5: Non, mais c'était vraiment ouf quand même. Non, il y a une différence de prise en charge de tout, quoi. Puis c'est pro du matin au soir, il n'y avait pas de.
1: Est-ce que vous êtes un peu professionnalisé pour ces échéances-là? Genre, est-ce qu'on vous a payé l'avion déjà pour aller faire ces déplacements ou...
5: Oui, on nous a payé l'avion. On avait même un jet.
1: Oh, oui,
5: c'était superbe.
1: C'est rarissime pour lui.
5: Ah, c'était incroyable.
1: Oh, trop bien.
5: C'était vraiment super. Mais après, on a dû apprendre à se professionnaliser. Je pense que quand on est au pied du mur, on n'a pas le choix, quoi. Donc,
1: Et l'Atlético Madrid la saison d'avant, c'était cool?
5: C'était dur. Mais c'était cool aussi.
1: Mais vous leur plantez de goal, par contre.
5: On leur plante de goal, mais c'était vraiment cool. Puis j'avais une de mes potes qui jouait là-bas, c'était Pauline Perromagna. Ah, la gardienne, elle jouait là-bas à cette époque-là, donc c'était marrant de jouer contre elle.
1: C'est une légende de la Juve, non, elle?
5: Ouais.
1: Ah ouais, purée, c'est une
5: Elle a fait des gros clubs, ouais.
1: Okay.
5: Donc voilà.
2: Bon, on espère que Servette pourra rejouer la Ligue des Champions.
5: Ça serait vraiment chouette.
2: Cette semaine, ça c'est pour les dames. Puis chez les hommes, on connaît les 36 qualifiés pour la Ligue des Champions. Le tirage au sort, c'était jeudi. On a demandé à nos potos sur Insta, Fontin, le match qu'ils n'allaient rater pour rien au monde.
1: Alors, il y a quelques personnes qui ont dit Servette chez nous, Sparta Prague. Donc, il y en a eu quand même, ça fait plaisir. Mais 66% ont dit, je suis sûr que vous savez de quel match il s'agit. PSG-Barça.
5: Paris-Barça.
3: Ah bah oui, bien sûr.
1: Exact. Paris-Barça, le 20 octobre. Énormément de gens se réjouissent de celui-là. Il y a en deuxième position la finale. Les gens ont juste mis, peu importe, la finale, on regardera. Voilà. Si c'est LASK contre AEK Athènes, je ne suis pas sûr qu'ils regardent. Voilà. Et puis troisième position, Bayern-Arsenal est ressorti aussi. Oui. Ça, c'est le 21 octobre. Donc le lendemain de PSG-Barça, ça va être une belle semaine. Et puis il y a même quelqu'un qui a dit PSG-Real, alors qu'il n'y a pas.
5: Mais qui a dit
4: il prévoit peut-être qu'en quart, en demi, en huitième.
1: Les amis. Voilà, on a les auditeuristes qu'on mérite aussi, donc il n'y a pas de souci. Donc voilà, mais moi j'ai envie de savoir autour du plateau ici, quel match pour vous est immanquable ?
5: Paris-Barça.
1: Paris-Barça pour toi ?
6: Paris aussi, ouais.
4: Moi je prends le contre-pied, moi j'ai noté Viking-Seba.
5: Oh merde.
2: Ah ouais, c'est
4: bien. Si tu veux le voir, c'est la seule fois que les deux vont être en Ligue des Champions. Hein. Ça c'est cette année ou jamais. Hein. Donc,
1: ça, méfions-nous des petits clubs parce que des fois ça joue très très bien. On se moquait de Bodø/Glimt, les Nordiques, machin. Ils jouent un football, mon pauvre ami.
3: D'ailleurs, tu le rends hommage avec ton maillot aussi.
1: Absolument, mais c'est vraiment. Il y a plein de bonnes raisons de mettre un maillot jaune fluo. Ouais. Toi, Steph ?
5: Non.
2: Moi, j'ai mis Manchester City à AEK Athènes. Parce
5: tout.
2: Que ça se joue le 20 octobre et le 20 octobre, je serai à Athènes. Et j'adore voir comment les gens dans ces pays où je vais vivent le foot. J'ai une petite anecdote d'ailleurs. J'étais en Écosse en 2023. Il y avait le Celtic qui jouait contre l'Atletico. J'étais à Édimbourg, je suis rentré dans un pub, je voulais voir le match. Il y avait tous les matchs, sauf celui-là. Parce qu'à Édimbourg, ils ne peuvent pas blairer Glasgow. La classe.
5: Dommage.
2: Incroyable. Donc j'ai regardé Feyenoord.
1: Mais du coup, la personne, c'est le soir de PSG-Barça quand même qui a City à Athènes.
2: Oui.
1: Tout le monde va regarder à Athènes.
2: Je te dirais si tout le monde à Athènes regarde la
1: Athènes. S'il te plaît, trouve-nous un bistrot vraiment de quartier, puis va vraiment.
2: Ça sera ma mission.
1: Avec les vrais de vrais, quoi. Ce serait cool. Moi, ce sera aussi. J'ai aussi mis l'AEK Athènes dans mes matchs préférés, mais pour une autre raison qui s'appelle Derek Kutesa.
3: Ah oui.
1: J'ai mis AEK Athènes, Real Madrid le 4 novembre parce que je rêve de Derek Kutesa. Alors Derek Kutesa a extrêmement peu de temps de jeu en ce moment. D'ailleurs, il y a des rumeurs comme quoi il partirait, mais je pense qu'il a envie de rester pour jouer la Champions. Et j'imagine l'entrée de Kutesa à la 87e. Juste le temps de mettre la misère à Alexander Arnold et de faire une passe D. Voilà. Je l'annonce aujourd'hui.
4: Moi, j'avais noté AEK Athènes Galatasaray pour savoir qui était le meilleur entre Derek Kutesa et Raphaël Léao. Là, je me suis dit, ça peut valoir le coup aussi.
1: Je me réjouis aussi de Léao à Galatasaray. C'est déjà tellement un bordel tactique, leur équipe, que si tu rajoutes Léao qui n'est pas du tout discipliné, ça va être très rigolo.
4: J'ai bien défendu aussi.
2: Bon, puis le match que tu ne vas pas du tout regarder, où tu es sûr d'aller faire paddle ce soir-là.
1: Le match que je ne vais pas regarder, je l'ai noté, c'est Bodø/Glimt LASK, parce que c'est le 24 novembre. Et un duel norvégo-autrichien fin novembre, c'est la dépression assurée. Ouais, je suis désolé, mais ça me donne froid, mec, de regarder
3: ça
1: le stade de Bodø/Glimt.
3: Je vois des soldats en bottes. Je sais pas. Il y a un délire.
1: Le feedback des années 40.
3: Mais vraiment, il y a un truc, je sais pas, ça toque à la porte, je sais pas, il y a un truc un peu glauque. C'est un petit peu étrange comme vibe. Il y a de la fumée qui s'échappe, il y a la grippe. Ouais, ça.
1: Il y a de la fumée dans ta tête.
3: Alors, ça, tu le savais depuis un moment, Fantin.
1: Il est fort. Quel match tu vas pas regarder, Léonie ?
5: Même que toi.
1: Ouais, c'est ça.
3: Moi, je pense celui-ci est celui qui a cité Fred, qui pense voir absolument.
4: Moi, je pense que ça va être très compliqué si je veux vraiment le voir.
1: Celui que tu veux pas voir, c'est PSG-Barça ou c'est...
4: Non, je m'étais vraiment noté, je me suis dit, les matchs de LASK et les matchs du RB Leipzig, c'est très arbitraire, mais moi, c'est pas deux clubs qui me font énormément vibrer.
1: Ça, ce truc de Leipzig, c'est
4: improbable que je les regarde. Mais finalement, il y a beaucoup de matchs que je vais pas regarder parce que si tu réfléchis bien, vu le nombre de matchs qu'il y a, tu peux en regarder éventuellement un à 18h45, un à 19h pendant deux jours, ça fait 4
1: Il t'en manque 18, il t'en manque
4: 14 par journée. Donc
3: ce flashback de la Coupe du Monde qu'on est en train de revivre, attends, parce que si tu veux regarder des matchs de 16h.
4: Pardon.
1: Non, mais il y a trop.
3: Ça en dit long sur l'état du foot quand même actuel, beaucoup trop.
2: Moi, le match que je n'ai pas regardé, c'est PSG-Barça. C'est le 20 octobre et je serai à Athènes et puis je vais regarder City Athènes.
1: Ça me paraît une excellente raison.
2: C'est la preuve qu'il y a beaucoup de matchs et trop de matchs en même temps. On se fait un petit quiz Ligue des Champions.
1: Ligue des Champions, on va voir si vous êtes chaud. On va lancer un petit peu cette saison avec un peu de culture générale. Champions League à étaler en société. Alors comme d'hab, il y a deux équipes.
3: Ils disent pas tout sur moi non plus.
1: Team de Vargas, Fleury contre Team Trisconi, Scola.
4: Faut vraiment que t'arrives à avoir les questions avant toi.
1: J'ai exprès rien dit. Je cache tout mon écran quand je bosse à côté de Steph. Dans ce premier quiz, vous pouvez tous et toutes balancer les réponses en vrac. Les premiers qui trouvent gagnent le point.
6: D'accord.
1: Quel joueur détient le record de carton jaune en Ligue des Champions?
3: Sergio Ramos.
1: Oui, monsieur,
5: mais
1: c'est
5: okay.
1: un point. Ouais, t'as vu comme il est chaud.
5: Hein.
1: Sergio Ramos, 42 jaunes en 142 matchs de Ligue des Champions. Derrière lui, il y a Paul Scholes et Xabi Alonso, mais un petit bout derrière quand même.
3: Xabi Alonso, tiens.
1: Ouais, avec 30.
4: Ouais, ouais. Il en mettait quand même.
1: En 2022, quel joueur a marqué le triplé le plus rapide de l'histoire de la Ligue des Champions?
4: Falcao.
1: Non.
3: En 2022?
1: 2022.
3: Lewandowski.
1: Non.
2: Ça aura pas avec
4: Mbappé.
1: Non.
5: T'es pas né.
4: Ça aura Messi, Neymar.
1: Non.
3: Ronaldo. Ah, attends. C'est un vieux club.
1: Non, c'était lors d'un Rangers-Liverpool.
3: Suarez.
4: Salah.
1: Salah, ah, point oh, pour la team Triskeniskela. Donc c'était le 12 octobre 2022, il y a eu 7-1
4: ah oui, je me rappelle
1: à Glasgow bien. Pour Liverpool.
4: Purée.
1: Mohamed Salah était frustré, ils l'ont fait rentrer que à la 70e minute. Du
4: c'est
1: coup,
4: énervé.
1: En 6 minutes 12, il a mis 3 goals. Sur 3 assists du regretté Diogo Jota, d'ailleurs.
3: Oh, wow.
1: Et on continue avec ce monsieur, non pas Deschamps, mais le défenseur français Patrice Evra, qui détient un record en Ligue des Champions, duquel il n'est pas fier. Quel est ce triste record qu'a Evra en Ligue des Champions?
3: Nombre de blessures?
4: Nombre de togo la plus rapide?
5: Ouais, c'est...
1: Non.
3: Carton, le nombre de cartons rouges?
1: Non.
3: Le nombre de finales perdues?
1: Oui, bah oh, purée
3: okay. Ouais, bah ouais, une contre Porto avec Monaco.
1: Oui. Oh, si tu me les cites, t'es très fort.
3: Il y en a une, voire deux avec United.
1: Deux, ouais.
3: Deux.
1: Faire les deux contre
3: deux
1: le Barça.
3: Deux fois contre le Barça, d'ailleurs. Ouais. Et il y en a une dernière. Ah bah oui, Juve-Real.
1: Juve-Barça. Mais
3: Juve-Barça
1: t'étais
3: en
1: presque en perfect.
3: En 2015, ouais.
1: Il en a quand même gagné une avec Manchester en 2008 contre Chelsea, mais sinon, t'as tout juste. Ah ouais, c'est bien tombé, Léonie.
5: J'ai bien choisi.
1: Ouais, t'as pas du tout choisi.
3: T'as
1: même
3: pas du tout choisi.
1: Allez, pour cette dernière du premier quiz, ça va être un petit peu différent. Je vais vous demander le top 5 des joueurs suisses qui ont joué le plus de matchs en Champions League. Il n'y a pas besoin de me donner l'ordre. Vous me balancez juste des noms et je vous dis si oui ou non, il est dans le top 5.
3: Chapuisa.
4: Gelson.
1: Non.
3: Chapuisa?
1: Non, je l'ai mis en photo exprès parce qu'il y a...
4: Ouais,
3: Shaqiri.
1: Shaqiri est dedans.
3: Ouais.
1: Il est cinquième avec 36 matchs de Champions
4: League. Chaka.
1: Non.
4: Inler.
1: Non.
2: Sforza.
1: Non.
3: Ancho.
5: C'est archi vieux.
1: C'est des assez récents, les amis.
3: Ouais, ouais. Ah, mais bien sûr, Akanji.
1: Akanji, bien
3: Sommer.
1: Sûr.
3: Sommer. Ah ouais.
1: Sommer premier, Akanji deuxième. Donc ouais. Là, on est à 3 points de plus pour la team, voilà. La team de Vargas. Et il en manque encore deux. Il y en a un peu à l'ancienne et un qui joue toujours.
4: Barnetta.
1: Non.
3: Non, non. Berami.
1: Non.
3: Non.
1: Déjà, actuellement, qui joue régulièrement en Champions League, qui est allé en finale même récemment, un Suisse.
3: Allez. Ça m'énerve.
2: Ah, c'est genre...
3: Attends.
1: Bon, vous dites quand vous abandonnez.
3: Non, non, non, non, non, non, non. Ça suffit.
1: Si je vous dis Dortmund.
2: Kobel.
1: Oui, un point pour la team Triskeni. Si je vous dis Getse, PSV, AC Milan.
4: Fogel.
1: Oui, monsieur, il est troisième du classement avec 52. Donc on a Sommer, Akanji, Fogel, Kobel, Shaqiri dans l'ordre du nombre de matchs. Et il y a un ex-aequo avec Shaqiri. Un sixième joueur qui est ex-aequo avec 36 matchs de Champions League.
3: Jaka Zemaili.
1: Lille, Juve.
4: Liechtenstein.
1: Oui, monsieur.
3: Ah, putain,
1: un point de plus.
3: La remontada.
1: Et ça égalise 5 à 5 à la fin du quiz sur le buzzer. Sur le buzzer.
5: Franchement, ça n'a pas été très bon.
3: Ouais, je suis désolé, j'ai fait ce que j'ai pu.
1: Changement en plus. Arbitre changement, elle va le demander.
3: On va te mettre latéral gauche, tu vas comprendre. Ouais,
1: et du coup, Yann Sommer avec Bruges va jouer cette année son 70e match. Ouais. C'est le plus capé en Champions League des Suisses. Et il aura joué avec 5 clubs. En Champions League, Bâle, Gladbach, Bayern, Inter et désormais Bruges. Et ça fait 5 à 5. Voilà, on est prêt pour.
3: Je suis extrêmement déçu.
1: On peut attaquer ce Champions League, Stéphane. Je crois qu'on est bon, maintenant.
2: Ouais, alors pas de Ligue des Champions, malheureusement, pour les clubs suisses cette année. Pas d'Europa League non plus. De la Conférence League.
3: Ça n'a plus rien à voir ici.
2: Ouais, ouais, moi je suis peinard.
3: C'est pour ça que...
2: On aura de la Conférence League avec Thun et Lugano. Lugano qui va jouer à domicile contre l'Étoile Rouge de Belgrade, Saint-Tron, les Lituaniens de Kaunas Žalgiris. À l'extérieur contre Copenhague, Retafe et Jablonec, les Tchèques. Je ne sais pas ce que vous en pensez, moi je trouve que Lugano, un petit coup à jouer quand même, parce que mine de rien, zéro défaite depuis le début de la saison, toutes compétitions confondues. Mmh. Fred, je ne sais pas.
4: Complètement, oui, oui. Ils ont un calendrier un peu difficile, je crois qu'ils ont deux gros matchs au début. Il y a Retafe et puis...
2: Copenhague,
4: Peut-être pas Copenhague au début.
2: L'Étoile Rouge.
4: L'Étoile Rouge, ouais, au début. Mmh. Il ne faut pas qu'ils s'affolent si jamais il y a zéro après deux, parce que je pense qu'après, justement, ils ont vraiment moyen de gagner, je pense, la moitié de leur match. Et avec 9-10 points, tu t'avances. Ça risque d'être beaucoup plus compliqué pour tout, mais Lugano, oui, leur nouveau stade, je pense que ça change beaucoup. C'est un vrai stade de foot maintenant. Mmh. C'est un bon train de Lugano, là.
2: Ouais, il y a le stade, il y a l'entraîneur, Croci Torti, ouais, ça fait 5 ans qu'il est là. Il y a quand même une sacrée expérience, que ce soit sur la scène suisse. J'ai regardé un petit peu les derniers résultats de Lugano en Super League depuis 2002. Quatrième, troisième, deuxième, quatrième, troisième. C'est quand même une équipe qui est tout le temps là. Trois finales de Coupe de Suisse, une seule défaite. Et puis sixième l'année passée en Conference League, dans la phase de Ligue. Je ne sais pas si vous en souvenez, mais...
4: Non, non, c'est les plus réguliers. C'est un club qui progresse, qui est stable. Je pense que, effectivement, comme IB et Bâle ne sont pas encore revenus à leur prime, enfin peut-être ça va venir, mais oui, c'est un candidat sérieux au titre et il doit faire bonne figure. Et puis on est quand même content d'avoir deux clubs suisses à l'automne, parce que quand on est parti dans les phases de qualificatives, il y avait quand même la possibilité que ça soit un zéro pointé. Donc il faut se satisfaire de ce qu'on a. Hein.
7: Ouais, puis il faut les soutenir pour le coefficient. Hein.
2: Mmh. Ouais, c'est super important le coefficient. On est 16e actuellement du coefficient UEFA.
3: Il n'y a pas 12 pays en Europe. 16e.
8: On a l'impression que vraiment on est loin. Quoi.
2: Mais devant, tu as des pays comme le Danemark. C'est pour ça que j'en veux à Saint-Gall, qui se fait sortir par des Danois de Nordjylland. Et puis je me dis, c'est le genre d'équipe contre lequel tu ne dois pas perdre. C'est le Danemark. Et juste devant au classement FIFA, il y a la Grèce, il y a la Tchéquie, le Danemark, Chypre aussi.
4: Non. Mais Nordjylland, c'était quand même pas n'importe qui.
2: Je ne dis pas que c'est n'importe qui. Mais bon, c'était jouable. Je t'ai regardé le match retour, il y a 7 tirs à 5 pour Saint-Gall, tu perds 3-2, tu dis ouais, il y avait quand même un coup à jouer. Ouais.
7: Faut pas prendre c'était serré. Sur simulation aussi hein.
2: Stéphane et puis il y a le rouge sur simulation, mais bon,
7: c'est pas malin.
2: Non, c'est pas malin.
7: C'est pas très malin. Mais
4: j'allais dire une Dembolo, mais
7: ouais, non, arrête, on est pas
5: devenu un c'est trop tôt. Okay. On parle pas de ça.
7: C'est trop tôt. T'as pris déjà des cartons pour simulation toi?
5: J'en ai pris un.
7: Ah
5: ouais.
7: Avec les Watts ou ça?
5: Non, j'étais beaucoup plus jeune, je devais avoir 17 ans, je crois.
7: Ok.
5: Mais on avait déjà sifflé un pénalty pour nous. Et 10 minutes après, même faute, la joueuse, elle me pousse dans le dos. Du coup, je plonge un peu dans la surface.
7: Ok, t'exagères un poil.
5: J'exagère, mais l'arbitre ne voulait pas siffler de pénalty.
3: Elle a eu peur, peut-être.
5: Bon, j'ai pris carton.
7: C'était avec Saint-Té?
5: C'était avec Saint-Té.
7: Avec Saint-Étienne?
5: Ouais, c'était avec Saint-Étienne. Ouais.
7: Là, à part ça, Ligue 1 versus. Championnat suisse.
5: Rien à voir.
7: À quel niveau?
5: Tous les niveaux. C'est pas du tout le même jeu en France qu'en Suisse. Quand je suis arrivée de j'arrivais de Rodez à Servette. Ah, mon premier match, c'était Young Boys. Oh là là, mon Dieu, mais je me suis dit, mais c'est un jeu allemand, c'est costaud. Moi, je cours et je
3: en fait, c'était de la lutte bernoise.
5: Ouais,
3: c'était pas du tout le même sport.
5: Oh, mon Dieu, okay. Ça m'a fait tout drôle. C'est et puis, marrant. Pas du tout le même jeu. C'est ouais, même le jeu au sol et tout, ça avait rien à voir.
2: Mais c'est quoi, c'est plus physique et plus dur en Suisse?
5: Ouais, oui, en tout cas, c'est l'impression que j'ai eu les premiers matchs. Après, bon, on s'y fait et puis j'oublie vite.
7: Bah, si t'aimes bien la lutte suisse sur les terrains de foot, il y a Retafe Lugano. Puisqu'on parlait de Lugano, je sais pas si vous avez su. Moi, je suis beaucoup la Liga et Retafe, c'est un club de MMA, quoi. Vraiment, ces dernières années, c'est incroyable. Non, mais ils recrutent des joueurs. Tu sais, le Paraguayen qui a mis toutes les fautes contre...
2: les amis paraguayens.
7: Contre, il y en avait un, mais qui a éclaté tous les joueurs français. Oui, oui. Ils l'ont recruté cet été direct. Et ils ont des Alanium, ils ont des types qui sont complètement cinglos. Et l'autre jour, première mi-temps du premier match de Liga, ils ont direct pris rouge, quoi. 42e minute. Ils aiment trop la bagarre. Et vu que Lugano, les clubs romands le savent bien, je sais que vous nous regardez à la maison et que vous vous dites que Lugano, on n'en peut plus. Ils font que de l'anti-jeu, ils font que perdre du temps parce qu'ils ont du talent, mais ils font aussi beaucoup d'anti-jeu. Ouais. Ben, le duel entre ça et les combattants d'en face, ça peut être très rigolo. Ah ouais. En plus, dans le stade qui s'appelle le Coliseum, quand même. Ouais. Donc voilà, ça peut être très rigolo. Bon courage aussi pour accueillir les ultras de l'Étoile Rouge. Mm-hmm. Parce que fermez vos barricadez vos boutiques si vous avez un salon de coiffure ou un truc, on sait jamais.
2: C'est dommage, c'est un nouveau stade. Ça, s'il me fracasse.
7: Mais beau tirage, il y a des beaux affrontements.
2: Ouais.
7: Eux, ils ont un coup à jouer.
2: Eux, ils ont un coup à jouer. Et puis Thun. Bon, moi, je sais plus trop en quoi en penser parce que, bon, ils pouvaient faire la Ligue des Champions, ils pouvaient faire l'Europa League, ils se retrouvent en Conference League. Ils font un début de saison catastrophique. Tu dis, ça va être l'enfer, ils vont lutter contre la relégation. Puis ils vont battre Saint-Gall, 4-3 en championnat.
7: Ouais, ils sont impronosticables.
2: Et tu dis, mais c'est quoi cette équipe et qu'est-ce qu'on peut attendre de Thun en Coupe d'Europe?
3: C'est vrai que vu leurs résultats récents en championnat ou en Europe, tu te dis, mais en fait, ils ont participé successivement à Wimbledon et à l'US Open, tellement ils se prennent des scores larges. C'est la tournée d'adieu à la Wawrinka, quoi. C'est vraiment, on se prend des 6 et des 7-0 dans toutes les compétitions. Et tu disais qu'ils sont assez incernables, et c'est vrai, quoi.
7: Ouais.
3: Moi, j'arrive pas à dire, j'ai vu les highlights le jour, donc ils s'en prennent quand même 3, ouais. Mais ils arrivent à en mettre 4. Tu sens que c'est peut-être un petit peu tout à coup la chance qui tourne, parce que je crois qu'ils mènent quand même 4-1, hein. Il y a quand même Saint-Gall qui revient sur la fin et je pense qu'on s'est bien fait dessus du côté de Thun, donc ouais, c'est vrai qu'incapable de prendre. Il joue qui en conférence cette année?
7: Bah, il y a du.
4: Non, c'est très lourd, hein. Moi je trouve que c'est trop.
7: Moi je vois pas un adversaire inférieur à eux en fait.
3: Ah ouais,
4: supérieur.
7: Je n'en vois pas d'inférieur.
2: Ouais, pardon. Il y a le CSKA Sofia, Twente, l'Ajax, Ajax Split,
5: Gand,
2: Earth of Midlothian. Ouais.
7: The Hearts of Midlothian.
2: Je
7: le dis à l'écossaise. Bah toi, faut que tu saches si tu vas, si tu retournes un jour à Dambourg comme t'avais fait l'autre fois.
3: D'Écosse, il vient de Saxon.
7: Saxon Valley.
3: Exactement.
7: Et le Hajduk Split, là aussi. Est-ce que vous vous rappelez, il y a 3 ans, pour la finale de Youth League, donc les moins de 19 ans, à Genève, le Hajduk Split, ils ont débarqué à genre 7000 supporters. Toi qui bosses proche du stade, t'as peut-être vu passer, ils ont grimpé sur l'écran géant du stade et tout, c'est dézingué, quoi.
5: J'avais même pas vu.
7: Il y a la ville qui était, il y avait des stickers partout du Hajduk, la ville était prise d'assaut, mais c'était, donc là, de nouveau, Toon, qui va avoir débarqué.
3: Ah, c'est Hajduk qui se déplace.
7: Oui, ils reçoivent.
2: Oui, oui, c'est à Toon.
7: Ils reçoivent. Ça va être très, très bien. Mais voilà, Toon, j'ai hâte de voir. Et Toon, j'ai une question pour toi, parce qu'ils ont, ils se sont fait dépouiller. En gros, ils ont fait champion, ils se sont fait dépouiller leur effectif. Mmh. Est-ce que toi, ça t'est arrivé que ton équipe, d'un mercato à l'autre, elle change complètement? Et est-ce que c'est le bordel, en fait, à gérer après?
5: Ça ne m'est pas arrivé dans mes souvenirs, mais je pense que c'est compliqué à gérer et à reformer un groupe. Mmh. Et comment dire ça? On peut avoir plein de bonnes joueuses, les mettre ensemble, mais ça ne fonctionne pas forcément. Alors avoir des joueuses un peu moins bonnes individuellement, qui ensemble seront incroyables. Et je pense d'ailleurs, quand on a été championne avec Servette, c'est ce qui s'est passé sur le papier. On était de loin d'être les meilleures. Ah et ouais? Pourtant, enfin de loin non, mais...
7: C'était pas l'équipe de Manon.
5: Ouais,
7: quoi.
5: Je ne pense pas que quelqu'un aurait misé une pièce sur nous. Et voilà.
7: Mais et vestiaire heureux égale
5: ah ouais.
7: Résultat.
5: Oui.
7: Ah ouais, ça se comprend.
5: Ah ouais, ça c'est sûr.
7: Si ça se passe
5: bien, non, mais bien sûr, si ça se passe bien dans le vestiaire, il peut nous arriver n'importe quoi sur le terrain. Y a pas de souci, quoi.
4: Bah, ça a été quand même, je pense, la recette de Toon.
7: Lui aussi,
4: dernière,
7: justement. C'est pour ça que
4: clairement, il n'y avait pas de talent individuel supérieur à d'autres équipes, mais collectivement, ça a pris. Avec Lustrinelli, il y a
5: osmose, c'est...
3: Tu vois, ça dépend du contexte, parce qu'au Lausanne Sport, à chaque fois, tout le monde a l'air très très heureux, et pourtant, c'est pas gage de succès, quoi. C'est pas toujours une condition sine qua non.
7: Ils ont pris que des types sympas, puis ils ont oublié qu'il fallait aussi bien jouer.
3: Très gentils. C'est des chou-types. C'est peut-être pour ça qu'on se fait parfois marcher dessus, qu'on s'en est trop gentil, en fait, tout simplement.
7: Et Toon aura un déplacement stylé à Sofia. Ça va être cool, par contre, pour jouer le CSKA. Pour les supporters, c'est super.
2: Ouais, c'est ça qui est bien aussi avec la Coupe d'Europe, c'est que tu voyages. Alors les équipes, les joueurs, les spectateurs voyagent, les joueurs, les joueuses aussi. On a parlé de ton bon souvenir à Turin pour aller dans le stade de la Juve. Ton pire souvenir, ton pire voyage en Suisse ou à l'étranger, c'était où?
5: Bah pire, je sais pas, mais le plus loin, c'était Lugano. Quelle horreur, le trajet. Le trajet en bus, c'était long, long, long. Mais après, pire souvenir, c'est pas...
7: Je pense qu'il y en a beaucoup de Genevois qui diraient Lugano.
5: Ah, c'est long en bus, hein.
7: D'ailleurs, Servette, là, ils doivent partir cette semaine. Ils jouent jeudi à Lugano, les hommes, et ils doivent partir mercredi et tout. Voilà. Enfin, c'est une galère.
5: Ouais, c'est ça, on partait un jour à l'avance.
7: Ils rentrent au milieu de la nuit et tout.
5: Exact.
3: Bon, pire voyage en Suisse, Moudon. Ça n'a rien à voir avec le foot. Mais voilà, juste le placer.
7: Bon, salut nos amis de
3: voilà,
7: Moudon, s'il y en a.
3: C'est important. Il y en a sûrement.
7: Il va avoir des problèmes.
3: Oui, il y a des chances. Il y a des chances.
2: Bon, on comptera surtout des Lugano en Coupe d'Europe cette saison. La saison prochaine, on verra. Ça peut-être le retour de Young Boys et Bâle qui s'affrontaient ce week-end en championnat. C'était pas mal. Je sais pas ce qu'on a pensé. Mais
7: IB Bâle, je sais pas si vous avez suivi. Moi, j'ai regardé le match de Servette et de Lausanne et d'enchaîner avec IB Bâle.
2: Ça les deux
7: c'était
2: plus vite.
7: Pas le même sport.
6: Ça fait tellement peur.
7: Non, mais c'est un truc de fou. Mais en même temps, Bâle en Coupe d'Europe, je suis pas sûr qu'ils feraient quelque chose. Ils sont très irréguliers.
2: Ouais, déjà,
7: c'est
2: en championnat, ça va être compliqué.
7: Ouais, c'est plus des coups d'éclat
2: irréguliers.
7: Par contre, IB, bien évidemment, sont mieux armés que quand ils ont. En termes de joueurs, je trouve qu'ils sont mieux armés que quand ils ont fait leur zéro pointé.
3: C'est quoi, rassurons-nous en nous rappelant que sur le terrain, tant à Bâle qu'à Lausanne, il y a d'anciens romans, d'anciens gars qui ont joué au LS à Servette.
7: Voilà. Il nous reste que ça.
3: Bah, oui.
7: Et encore Sanchez, c'est pas sûr qu'il reste.
3: Effectivement, j'aimerais qu'il parte, lui. Qu'il arrête de venir nous mettre des goals à la Tuilière.
7: C'est marrant, les romans, j'ai l'impression qu'on veut tous que Sanchez parte. Laissez du noir et les Genevois, parce qu'on en a marre qu'ils nous mettent la misère. Et puis vous, parce que ça vous remue le couteau.
3: Bah ouais, puis il nous a surtout planté un doublé quand il est revenu pour la. Première fois à la Tuilière en tant que joueur.
7: Froidement.
3: La saison passée.
4: Moi, je pense quand même que pour lui.
3: Ben oui, il faudrait qu'il reste encore une saison.
4: Rester au moins une demi-saison encore, là, et bien revenir de sa blessure, remontrer qu'il est le joueur qu'on a cru apercevoir dans ses premières années Ouais, là, c'est bien confirmé ça, mais c'est sûr que.
3: Mais rien que contre Bâle, le match qu'il fait contre Bâle, il peut en planter deux, il fait une frappe sur la latte, en dehors des 16, il met un goal, ou il slalom.
7: C'est de classe mondiale ce qu'il a fait ce match. C'était n'importe quoi, il se baladait.
2: Trois goals depuis le début de la saison, de passe D. Ouais, il est de retour, quoi.
3: Ça fait plaisir.
7: S'il va pas. Mourad, si tu prends pas Sanchez, ouais, ça n'a plus aucun sens. Et Botelli, la même chose, si jamais.
3: Ouais.
7: Voilà. Je préfère te le dire. Ibebal, pour dire, moi, j'entends beaucoup de gens ça, qui disent ouais, Thun et Lugano, ça va être nul en Coupe d'Europe, on veut le retour d'Ibebal. Mais il faut quand même rappeler les résultats cata de Bâle et IB en Coupe d'Europe ces derniers temps. Hein. Enfin, quand ils y sont allés les deux dernières années, c'était une cata, quoi. Moi, je trouve que Thun a gagné le droit d'aller se planter en Coupe d'Europe.
3: Bah, oui.
7: Ils ont été champions, ils ont gagné le droit, en fait. C'est la faute d'IB et de Bâle.
2: Je sais pas s'ils vont se planter. C'est comme je t'ai dit, ils sont incernables.
7: On
2: pensait, il y a quelques jours ou quelques semaines, qu'ils allaient vraiment se planter, surtout après le 7-0 en Pologne. Puis maintenant, tu dis, ils font 2-2 au retour, ils battent Saint-Gall. Tu sais pas s'ils vont se planter. Puis t'as raison, Bâle, c'était pas fracassant. IB, c'est pas fracassant. Lugano a fait des points, je pense, va se défendre en Europe. On se rappelle de Lausanne, l'année passée en Europe, a fait des points aussi, qui étaient très importants. Il n'y a pas que Bâle et Young Boys. Exactement. Mais c'est vrai qu'on sent qu'il y a quelque chose par rapport au match de ce week-end, quoi.
7: Le Thun qui prend 7-0, je trouve que c'est beaucoup moins honteux qu'un 7-0 contre Chelsea, tu vois.
5: Ah, mais 7-0 contre Chelsea, c'est beaucoup plus honteux. Cool. Non, c'est pas honteux, mais 7, ça fait quand même une sacrée valise. Ouais, voilà.
7: T'arrives à pas baisser la tête ou t'es là, vas-y, c'est bon, je lâche.
5: Oui, ça va, on se dit qu'on joue quand même contre Chelsea.
7: Ouais.
5: Ça, c'est un monde d'écart, quoi.
4: Et donc, au fil du match, tu as juste un peu l'objectif quand tu commences à en avoir 2-3 de
5: retard. Au début, on dit, ah, bon, allez, ça va. Après, 5-6, ouf. Ouais, après, c'est bon, psychologiquement, c'est dur. Mentalement, c'est dur. Pendant un match, t'en prends 1, 2, 3. Bon, après, bon.
3: Dans le foot des talus qu'on pratique encore aujourd'hui avec Fantin, parce qu'on est dans la même équipe en Ligue romande, ce qu'on se dit souvent, c'est que si on s'en a pris 3 ou 4, en première mi-temps, on se dit, bon, on va essayer de gagner la deuxième.
5: Ouais,
3: c'est un peu ça,
7: le 0-0 dans la tête.
5: Dans la tête.
7: Ils disent ça, les coachs en pro, vraiment des fois, des trucs comme ça.
5: Non, on ne dit plus ça.
7: Et après, les Watts,
5: si on a 7.
7: Pour les Watts, ça dit.
5: Ouais, pour les Watts, on dit encore.
3: Il y avait combien à la mi-temps lors de ce Chelsea Servette?
5: Oh, je ne sais plus. Franchement, je ne sais plus.
3: Il y avait déjà.
5: Mais je sais qu'on en a pris 3-4 d'affilée comme ça. Ouais.
7: Ah, ça, c'est vrai.
5: Mais je ne saurais plus vous dire exactement.
7: Mais je pense Servette chinois contre Chelsea aujourd'hui. Alors, Chelsea gagnerait sans doute, mais ce serait pas la même.
5: Ça n'aurait rien à voir, je pense. Ouais. Puis, avec un peu de recul, un peu plus d'expérience, je pense que. Pas Servette à ses chances, mais je pense que.
7: On espère qu'il y aura ça bientôt en phase de ligue.
5: Ça serait vraiment cool.
7: Et si elles perdent cette semaine, il y a encore un barrage qualificatif pour la Ligue Europa, sauf erreur.
4: Ça peut être reversé dans la deuxième Coupe d'Europe féminine également. Donc,
7: équivalent de la Ligue Europa.
4: Voilà. Rien n'est totalement perdu.
2: Bon, si on joue un petit peu, on a beaucoup parlé de Thun et Lugano.
7: Thun et Lugano, oui. Alors là,
2: quiz Thun et Lugano.
7: Là, vous allez me régaler, je le sais.
5: Ok.
7: Vous allez me régaler, pourquoi? Parce que.
3: J'essaie de faire mieux.
7: Je trouve qu'on ne connaît pas assez ces deux clubs.
5: Moi, je réponds à rien.
7: Alors que c'est les seuls clubs qui. Ouais, alors bonne chance, Léonie. On va voir si une fille d'Annecy connaît bien Thun et Lugano. C'est les seuls à représenter la Suisse en Coupe d'Europe, donc il y a toutes les raisons du monde de mieux les connaître. Thun, c'est quand même notre champion suisse en titre. Lugano, c'est le leader actuel du championnat de Suisse. On va voir ce que vous avez dans le ventre. On continue avec les équipes, hein, Stéphane et Fred contre Léonie et Renaud. Là aussi, vous répondez du tac au tac. Combien de fois Lugano a été champion suisse?
3: 4 fois.
7: Non.
3: 6.
7: Non.
3: 8.
7: Non.
4: 3.
7: Oui.
3: Ah,
7: 1-0. Triste que Nicolas. À quelle année remonte le dernier titre de champion suisse de Lugano?
3: 2002.
7: Je vous cache pas que...
4: 87.
7: Les gars, c'est vraiment...
3: 42.
5: Ah ouais,
4: 69.
3: 44.
2: Non. 76.
3: 43.
7: Non.
3: 41.
7: Non.
3: 40.
7: Non.
3: 48.
5: Non, mais ça va.
7: C'est monopolisé la parole.
4: Au juste prix.
3: Gagner impérativement.
4: C'est plus. C'est moins.
2: C'est plus ou c'est moins d'ailleurs?
7: Je ne dis pas.
2: Oh, là.
4: 52.
5: Une fourchette.
3: 51.
7: On est proche.
5: 54.
2: 55.
7: On brûle de fou là.
2: 57.
7: On brûle de
4: fou. 46.
7: Le 49, il est là.
2: Ouh, t'es dans une bonne
7: 1949, vibe. Lugano champion pour la dernière fois. 2-0
4: moi,
7: pour la
4: chiffre.
7: Team Trisken. Ouais, on voit que t'es un peu. C'est les lunettes, ça te donne un air.
3: Tu joues beaucoup au loto, donc dégainer les numéros comme ça, pour toi, ça t'aide.
7: Quelle est la meilleure perf de Lugano dans une Coupe d'Europe? C'est-à-dire, quel stade ils ont atteint?
3: C'est un quart de finale.
7: Non.
2: 8ème.
7: 8ème de
2: finale?
7: Oui.
3: De Coupe
7: de quelle compétition?
3: De Coupe Intertoto.
4: Ville des Foires. Ville des.
7: Non, c'est
2: Europa
7: récent.
2: Europa League.
7: C'est récent.
2: Conférence League.
7: Conférence League. On met un point pour Trisconi.
2: C'était la
7: saison 2024-2025, quand ils sont éliminés au tir au but par Tsellier.
3: Ah oui.
2: Ouais. Exactement.
7: Voilà pour Lugano. Je considère qu'on est pas mal. J'ai vraiment très envie de savoir au niveau de Thun si vous connaissez bien notre champion suisse.
5: Non,
7: et là, on va changer un petit peu. Ça va être très drôle. Une équipe après l'autre, je vais vous donner un nom.
1: Et vous devez me dire si oui ou non c'est un joueur actuel du FC Toulon ou est-ce que j'ai
5: Ah non mais
1: alors ça
5: mais archi chou.
1: Eh ouais les gars, eh ouais, c'est là qu'on va voir.
2: Tous les meilleurs sont partis.
1: On va commencer avec l'équipe Renaud Léoni. Les autres vous dites rien du coup.
5: Ouais bah.
1: Tim Spicher. Vous dites oui ou non joueur du FC Toulon?
5: Non.
1: Eh bien c'était oui.
3: Ah oh, purée.
1: C'est un gardien de but. Jonas Schmidt.
3: Va chier, Fantin. Ça m'énerve.
5: Ouais.
3: Ils sont tous crédibles.
1: Non,
3: pas crédibles.
1: Non, c'est juste un point de plus.
5: Mais voilà.
1: Devin Muller.
5: Bah non.
3: Devin, t'inventerais pas ce prénom. Oui, il existe.
1: Écoute, Léonie, parce qu'elle avait raison.
5: Ouais, ça va, ça fait un demi-point alors.
1: Oh, on lui donne le point pour remonter un peu. Alors, allez, parce que Léonie, elle avait dit juste.
5: Pas compter sur toi.
3: Ouais, je suis désolé.
1: Nico Mayer.
9: Oui. Oui, moi je dirais oui. Mais non, tu dirais non?
2: Je dirais rien là.
1: Donc, rien, ça marche. Oui ou non?
9: Moi, bah, je dis oui. Oui.
1: C'est oui et c'est juste. C'est un milieu offensif. Un point de plus. Mats Zeiler.
3: Pas du tout.
5: Mais oui.
3: Mais non, il n'existe pas, Léonie. Bien sûr.
1: Tu veux écouter Léonie ou pas?
3: Mais bien sûr que non.
5: Moi, j'aurais dit oui. Mais ok, je t'écoute.
1: Point, Léonie. Il faut écouter Léonie parce qu'elle a raison de nouveau.
3: Je suis désolé, je connais tout sur le bout des doigts.
1: Ça se voit.
3: C'est le spécialiste du football.
1: C'est dans le cursus d'école à Annecy.
5: Bien sûr.
1: Mats Zeiler, défenseur central de Toulon.
5: Travaille pour ma
1: Noah Weber.
2: Non.
1: Non. C'est juste, vous êtes chaud. Un point de plus pour eux. Gentian Huber.
5: Nein.
1: Gentian, c'est non. Elle le dit en allemand en plus.

0: notre Suisse profonde, voilà. Ouais. Par exemple, je vais vous donner des noms, une équipe après l'autre, même principe. Vous devrez me dire si cette personne a été coach du FC Thun ou si c'est un politicien suisse. Il n'y en a pas beaucoup.
1: Tu connais ?
0: On commence avec l'équipe Trisconi-Skola. Marc Schneider.
2: Lui, c'est Thun, lui.
3: Quoi, Thun ?
0: Coach de Thun en 2015, puis 2017-2020. Un point, c'est juste. Thierry Burkhardt.
4: C'est un politicien.
1: Ouais, ça, c'est Thierry, ça sonne bien politique.
0: Oui. PLR Argovien, c'est très juste. Andreas Glarner.
3: C'est tellement. Tiens, doute horrible.
2: Allez, vas-y, vas-y.
3: Les deux, alors.
2: Je m'en mets à toi parce que.
0: Coach là, politicien.
3: Ah, Thun.
4: Non.
0: Non, c'est un UDC.
3: Ah ouais.
0: Qui a annoncé la semaine passée qu'il se retirait.
4: Donc un mec de Thun.
0: Andreas Glarner. Non, il vient pas de là-bas. Non, je crois pas. Hans-Rudi Baumann.
1: Vas-y, allez, dis-le.
4: Ah là là, ça peut tellement être un gars qui a coaché tout dans les années 2000, mais ça peut aussi être un
1: moi, je pense que
4: un UDC
1: un
4: de 2015.
0: C'est un coach, Lenny.
1: Ouais,
0: c'est juste point pour la bien team joué de Vargas. Coach de Thun dans les années 2000, t'avais juste 2008-2009.
4: Ah, c'est ça.
0: Cédric Vermouth.
3: Politique.
2: Ah, politique, politique.
4: Le ouais. Vermouth, c'est tellement politique.
0: Vous connaissez bien le Parti Socialiste Argovien, messieurs. Oui. Et puis on finit avec Martin Trumpler.
4: Politicien.
0: Non,
3: non.
0: Bah, coach
3: non
0: de Thun pendant 4 ans,
1: ah,
0: de 86
1: sûr
0: à 90.
1: Ah,
0: et voici
1: vrai
0: les photos de ces messieurs. Regarde la tête de Trumpler. Voilà, ça, tu peux pas faire plus coach.
4: Ouais.
0: Et on s'arrête pour ce deuxième quiz parce que le temps file, mais ça nous fait un score de 9 à 5 pour Trisconi. Donc, faudra gagner la dernière manche si vous voulez sauver le truc.
4: Ouais.
0: Voilà. Et en tout cas, on est bien prêt à regarder nos clubs suisses en conférence ligue.
2: Allez.
3: Et on va s'intéresser à un homme maintenant qui a fait l'actu ce week-end, Jimmy Vardy.
0: Vardy, ouais.
3: Vardy. Tu te souviens de lui ?
2: Oui, oui, bah, buteur quand Leicester a été champion d'Angleterre, la surprise générale.
3: Bah, il a pris sa retraite de footballeur. Il est à Cremonese, il a arrêté, puis il a décidé d'être commentateur. Il a créé une chaîne YouTube et la Bundesliga a cédé certains de ses droits à sa chaîne YouTube. Il peut en commenter 7 durant cette saison. Il a fait Bayern Stuttgart la semaine passée. Mm-hmm. Et ça nous interpelle un peu sur la manière de consommer le foot aujourd'hui. Comment tu le consommes, Léonie ? Est-ce que tu regardes la TV, les chaînes YouTube, les réseaux ? Comment tu fais ?
1: Alors à la base, je ne regarde pas trop le foot. J'ai jamais tant regardé que ça. Oui, les gros matchs, les grosses affiches à la limite, ou la Coupe du Monde. Mais c'est vrai que j'ai jamais vraiment trop regardé le foot à la télé.
0: C'est quand tu regardes un match, un gros match.
1: C'est parce que je suis avec mes copines.
0: Voilà, donc c'est même pas toi qui choisis la
1: non,
0: chaîne et
1: pas
0: qui check.
1: Ouais, non, okay. Je vais chez mes potes et puis ouais, on regarde le match, ok.
0: Donc télé.
1: Mais moi, je mange une pizza. Voilà.
3: Et toi, non, tu regardes comment toi ?
4: Moi, je suis un peu à l'ancienne parce que. C'est vrai qu'il y a de plus en plus de gars, on en parlera aussi, je pense, qui lancent des podcasts, justement, pas des podcasts plutôt, mais je voulais dire, pardon, justement sur YouTube, par des canaux qu'on n'exploitait pas spécialement avant. Et moi, je pense que pour ça, je suis un peu à l'ancienne. J'ai besoin de soit être au stade, soit être devant une téloche avec l'image du match et des commentaires assez neutres. Parce que je sais que ça peut vite me prendre si j'entends et me sortir du match si j'entends des commentaires un petit peu différents de ce que j'ai toujours entendu quand j'étais petit. Je crois que je suis un petit peu matrixé par ce truc à l'ancienne de c'est simplement là, le plan TV et puis je regarde ça comme ça quoi.
2: Ouais, moi je suis un vieux de la veille, hein, on fait pas, hein, j'ai l'âge que j'ai. Et puis non, moi, je regarde à la télé. J'écoute même à la radio selon où je suis. Éventuellement, voilà. Sur du téléphone, c'était dans le train, voilà, mais c'est vraiment les canaux traditionnels, ouais. Mmh. Ouais.
3: Mais moi, ça m'est arrivé de regarder L'Immigré parisien, et puis j'ai accroché à ce truc-là parce qu'il est de mauvaise foi, parce qu'il se met en colère, parce que...
4: Sans être insultant,
3: ouais. Mais il génère beaucoup d'émotions. Et puis le sport, c'est de l'émotion.
4: Mais c'est foutaise, ça, non ? C'est pas...
3: C'est le même, c'est un peu...
0: Moi, je défends un peu ce truc-là, justement, parce que... En fait, L'Immigré parisien, il faut préciser, il a pas les images, hein, donc on le voit lui face cam.
3: Tu le vois lui face cam.
4: C'est pour ça que j'ai de la peine, en fait, justement. Moi, j'ai besoin de voir le match. Juste l'entendre. Tu parlais de la radio, Fred. Mm-hmm. Moi, quand j'étais petit, quand il y avait des petits flashs sur RSR ou autre, j'avais cette frustration. J'avais l'impression que le mec était au taquet alors que la balle était qu'au milieu du terrain. Mais d'un autre côté, t'es obligé, quand tu fais de la radio, de faire plus vivre que quand t'as l'image aussi. Tu peux pas trop te reposer sur des silences. Mais moi, ça provoquait plus de la frustration que de l'intérêt.
0: Bah, en fait, ça dépend. Moi, je pense que ça peut être assez marrant en termes générationnels de que les gens qui écoutaient à la radio, les matchs, parce qu'il y en a vraiment, il y a des anciens, vraiment, genre la génération de mon papa.
4: Ah ouais, bien sûr.
0: J'étais à Séville l'autre jour pour voir un match et il y en a même au stade, ils écoutaient à la radio espagnole. Dans les taxis en Espagne, beaucoup, ils écoutent les matchs à la radio. Et je pense qu'ils s'y retrouveraient peut-être, même sans regarder L'Immigré parisien en visu, mais juste l'avoir en son en faisant autre chose, ça peut leur faire vivre le match de manière intense aussi. Je pense que tout le monde peut s'y retourner. Moi, vraiment, ce qui m'énerve un peu, c'est que on voit ces Aknani et tous ces compléments-là comme, bah voilà, je l'ai dit, pour moi, c'est un complément. Alors que les gens voient ça comme ils essaient de remplacer la manière.

0: qu'on a de c'est nul en fait, direct on enlève. Footaise, on a été confronté à ça, le truc de ouais non mais c'est pas comme ça qu'on couvre le foot. Qui es-tu pour décider comment on couvre le foot? Parce que là ça marche extrêmement bien. Zach Nani, c'est pas pour rien qu'il arrive à choper des, les droits de la Ligue d'Arabie Saoudite. Jamie Vardy là il arrive et à mon avis c'est que le début. Il faut savoir qu'il il fait pas n'importe quoi, il était pas seul pour commenter ce Bayern Stuttgart. Déjà il y avait Christian Fuchs, son ancien coéquipier de Leicester qui était avec lui, et puis il y avait Manish Bassin qui est un présentateur télé qui était là pour justement un peu cadrer. C'était pas Vardy le présentateur. Vardy il était là, il donnait des anecdotes et tout. Et puis la différence c'est que le viewer, il pouvait choisir vers quel sujet la conversation allait tourner. Donc en fait, il y a même un côté où
1: interactif.
0: Tu te sens plus inclus en fait. Et ça, ça parle aux jeunes puisque, donc là il faut savoir que Jamie Vardy, il a rejoint le groupe That's Football de Mark Goldbridge. Mark Goldbridge, c'est un mec de Manchester United qui est assez connu, si vous voyez sa tête. Il fait des watch-along, c'est-à-dire, c'est ça en fait, c'est de regarder le match, mais sans avoir les images. Mm-hmm. Et puis, il s'énerve comme un taré. D'ailleurs, il, est un peu, il force un peu le trait, mais il s'énerve quand...
2: Ouais, j'aime bien ça.
0: What a bunch of fucking wankers! Et il est comme ça tout le long. Ouais. Et puis, en fait, ça parle aux gens et il a créé un groupe. Rooney, maintenant, est dans son groupe et Vardy rejoint ce groupe-là. Et 54% du public a entre 13 et 34 ans.
3: C'est archi
0: donc,
3: jeune.
0: Donc nous, toi et moi, on n'est même plus dans la cible, tu vois, donc c'est normal. Et je pense que ça a sa place et que le sport du peuple, pour moi, il doit être en clair. Il doit être en clair. Ouais. Moi, quand j'étais petit, j'ai l'impression que tout était... On pouvait voir les matchs.
2: Ouais, sûr. Alors, on n'a pas été petit en même temps, je peux te dire. Moi, je suis un enfant des années 80. T'avais sur la TSR, t'avais la finale de la FA Cup. T'avais la finale de la Coupe des Coupes, la finale de la Coupe des Champions. Sur et puis la finale de la Coupe de Suisse. Le championnat suisse, tu pouvais te gratter. C'était Sport Première à la radio. Et puis le soir, les actualités sportives le dimanche soir pour voir les buts. Quoi. Mais tu n'avais pas de direct.
0: Tu regardais genre des téléfoot, des trucs comme ça quoi.
3: Oui, téléfoot, oui. Ouais. Quand je n'étais pas sur le terrain, je regardais téléfoot.
2: Oui, oui, on avait téléfoot pour le foot français. On avait Sportschau pour, sur ARD pour le foot allemand. Mais c'était aussi... ça notre réalité. Jusque dans les années 90. Après, tu as Canal Plus qui arrivait, tu as Sky qui arrive en Angleterre. Mmh. Ça fait exploser les marchés. Puis là, du coup, on a eu des matchs... En direct,
4: mais
2: télévision.
4: C'est presque devenu du luxe de regarder du foot parce que moi je me souviens, tu parlais on parlait de téléfoot. Moi j'adorais voir téléfoot parce que tu voyais les buts de tous les matchs.
3: Ouais, c'était
4: sur la RAI en Italie, c'était pareil, t'avais le résumé de tous les buts de Serie A. Il y avait Eurogoals même sur Eurosport qui nous permettait de voir les buts et d'Espagne et d'Angleterre et tout ça. Et puis après, c'est
2: devenu. Oui, t'avais rien d'autre que la TV.
4: Maintenant, voilà, c'est ça. Donc maintenant, il y a peut-être des nouvelles alternatives qui arrivent aussi parce que le foot est devenu un truc extrêmement restreint pour beaucoup et nettement moins accessible.
0: Je trouve cool qu'il y ait un peu des contre-pouvoirs comme ça parce que là, on est tous allés sur des IPTV à 12 balles. Enfin, je devrais pas le dire, mais on fait ça parce qu'on n'a plus accès au foot.
1: Exactement, si ça permet de revenir, comme tu dis, le foot en clair, mais à condition d'avoir vraiment le foot en clair, parce que oui, c'est bien d'avoir quelqu'un qui s'excite devant son écran, peut-être, mais bon, voilà, moi je suis quand même plutôt friand, moi j'ai envie de voir l'image du foot, quoi. Ouais, donc c'est ça que j'aimerais qu'il revienne plus en clair ou qu'une partie du foot soit sauvée en clair. C'est-à-dire que peut-être qu'il y a des intérêts évidemment financiers qu'il faut respecter, mais moi je comprends pas pourquoi, à côté d'une diffusion privée, on peut pas laisser un match, peut-être pas le plus important, mais un match à un diffuseur vraiment sans péage. Et je pense que tout le monde a y gagné parce que ça, mine de rien, fait aussi de la pub pour peut-être qu'on le gros match, mais ça permet de voir quand même son championnat national ou une Coupe d'Europe sur une télévision en clair. Alors si ça permet effectivement ces nouvelles manières de diffuser le foot, eh ben tant mieux.
0: Bon, c'est l'étape d'après, tu vois. Parce que l'immigré parisien, il n'a pas les images, mais par exemple, Zach Nani, il a vraiment obtenu les droits. Et de l'équipe de France Espoir aussi. Et pour le coup, là, on avait les images du match et il commentait par-dessus, quoi. Bah, avec des anciens joueurs à ses côtés.
1: Tant mieux, bah, effectivement, moi,
0: ça peut commencer à être cool, quoi.
1: J'aspire à ça, vraiment.
4: Et au pire des cas, on va au stade pour aller voir Plan les Watts.
0: Voilà.
3: Venez voir Plan les Watts.
0: On n'oublie jamais le foot vrai, t'as raison.
2: Ouais, oui. Venez à Jamie Vardy, on peut pas le voir chez nous parce que c'est au Royaume-Uni, en Irlande seulement.
0: Oui, oui, alors c'est pour le Royaume-Uni, bien sûr.
2: Donc on en parle, mais on n'a pas pu voir ce qu'il a fait ce week-end parce qu'on n'est pas britannique, nous. Mais
0: je suis allé regarder des extraits pour voir un peu
2: à quoi ça ressemblait. J'ai regardé un petit peu ce qu'il faisait.
4: Si jamais Fétain s'est acté, Léonie m'a dit viens à Plan les Watts.
3: Venez voir.
4: Viendra à Plan les Watts.
0: Comment s'appelle le stade?
3: Stade des Sherpines.
0: Ah ben oui, c'est les Sherpines. Okay. Ah oui, les Cali, le stade en plus.
3: Et c'est super là-bas. Infrastructure ça, nickel, la buvette.
0: Tu y bosses aussi ou pas?
3: Non, je bosse pas dans toutes les buvettes.
0: Tu bosses assez dans d'autres buvettes.
3: Je fais pas toutes les buvettes de Genève non plus.
1: Là, déjà à la mi-temps quand même peut-être.
3: Exactement.
0: Ah, ben, ouais. Ah oui, là, oui.
3: Ou froid, on a le choix.
0: Comme tu as bien vendu le truc, c'est trop bien.
2: Allez, un petit quiz pour finir.
0: Ouais, volontiers.
2: Avec une première question, Jamie Vardy.
0: Jamie Vardy, allez, on lui rend un petit hommage avec cette photo.
3: C'est de nouveau.
0: Si vous nous regardez en vidéo sur YouTube, sur le Play RTS ou Spotify, il fait un doigt d'honneur.
4: Là, je crois qu'il félicite un coéquipier. Son personnage, il lui dit bravo, là.
0: Je crois que c'est son langage de l'amour à Jamie Vardy, d'être un peu hostile comme ça. voilà, troisième et dernier quiz du jour, toujours les mêmes équipes. Scola Trisconi contre Fleury de Vargas. Là aussi, vous pouvez tous et toutes répondre. Du tac au tac, Jamie Vardy détient un record en première ligue anglaise. Encore aujourd'hui. Quel est ce record?
4: Ah non.
0: Même en régie, ça
1: rigole. Non, mais c'est pas le plus grand nombre de buts, c'est pas ça.
0: Non. Mais c'est lié à des buts.
4: Ah, l'un des plus âgés?
1: Le nombre de buts consécutifs, enfin, il a marqué pendant 10 journées consécutives ou.
0: Je te l'accorde, c'était 11, mais c'était exactement ça. Un point pour Scola Trisconi. Ouais. C'est le record. Il a marqué lors de 11 matchs de suite.
4: Oh, wow.
0: 11 matchs de suite en première ligue. C'était la saison où ils font le titre en 2015-2016, Leicester. Et puis, il avait détrôné à ce moment-là Van Nistelrooy qui avait marqué 10 matchs de suite. Lui, c'était en 2003. Donc, c'est des records qui tiennent longtemps. Mm-hmm. C'est quoi, tu sais, ton record de matchs de suite?
3: Ah non, aucune idée.
0: Parce que toi, t'as vraiment fait de 3 saisons meilleures buteuses.
3: Pas mal de matchs où j'ai enchaîné les buts, ouais, mais alors.
1: Elle a marqué 53 mètres, ça c'est le plus important.
0: Exact.
3: T'es pas
0: du genre à compter tes buts alors?
3: Non, pas. Enfin, non, pas tant.
0: Elle en a mis 9 en un match avec Plan Les Watts l'année passée.
3: C'est vrai.
0: Ouais.
1: Ouais. Non nuplé.
3: Ouais, je savais même pas que ça existait. j'avais jamais fait ça.
0: Donc voilà. Et tu sais quoi, parlons-en. Une petite photo de Léonie qui célèbre.
3: Ah.
0: Marquer des buts, elle connaît ça, notre invité.
4: Donc c'est à toi de répondre là.
0: Je rappelle avec Servette. Non, mais pas forcément, mais on va pas lui mettre la pression si elle trouve pas la réponse. Mais je veux juste repréciser que c'était 41 buts en 76 matchs avec Servette Chinois, Léonie. Et qu'aujourd'hui, avec cette troisième ligue que tu martyrises, t'avais mis 9 buts, c'était contre Laconnais. Je voulais saluer.
3: C'était quatrième ligue,
0: c'était avant la montée. T'as tout à fait raison. Et du coup, ma question suivante, c'est quel est le record de buts par un seul et même joueur dans un match de foot pro? Je ne vous demande pas le nom du joueur parce qu'il est galère. Par contre, combien de buts il a réussi à mettre en un match?
3: 5 ou 6. 17.
0: Non.
2: 9.
4: Attends, 12.
0: Non.
3: Ah, t'as réfléchi. Hein.
4: 15. C'est parce que j'ai un match en
2: 13.
4: 13, j'ai dit. J'ai dit 13.
0: Ouais, il l'a dit d'abord.
2: Ouais, mais il a hésité.
0: Ouais, moi,
4: j'ai dit 13.
0: C'était 13, c'est point pour De Vargas.
4: S'il vous plaît.
0: Effectivement, c'était.
4: Australie-Île Samoa, à tout hasard.
1: C'est celui-là, ouais. C'est le 35-0.
0: Oui, regarde, on a l'image. 31-0 contre les Samoa américaines. Archie Thompson, c'est le nom de ce joueur. Il avait mis 13 buts.
4: C'est pour ça que j'ai eu un flash.
0: Alors qu'en Coupe du Monde, j'ai regardé masculine ou féminine, leur corps c'est un quintuplé en un match.
1: Oui, Solenko
0: Oui, il y a une Russe qui a fait ça, ouais. Et puis leur corps absolu chez les pros féminines, c'est 15 buts en un match par l'Irakienne Shohran Salih, c'était avec Al Hilal en 2022-2023. Donc, la pété.
3: Dieu.
0: La pété, ça vaut pas 3 fois meilleure buteuse du championnat à la Léonie Fleury, que voici d'ailleurs. Avant de te laisser partir, Léonie, je voulais rendre hommage à ce fameux but de 53 mètres. C'était 53?
1: Non, j'ai n'importe quoi.
0: Ouais, mais c'est un peu du style, milieu de terrain.
3: Ouais, un tout petit peu dans le rond central. Dans le rond central, on dira.
0: Voilà. Un but mythique contre Bâle depuis le milieu de terrain en 2020 avec Servette Chinois. Du coup, on finit avec la question suivante. Selon le Guinness World Record, quel est le record de distance pour un but?
3: Ça doit être le gardien à la hauteur du gardien. Terrain, ouais.
4: 120 mètres?
0: Il est quand même pas sur la ligne de.
1: Non, c'est ça, il est sur un dégagement.
4: 115.
0: Non,
4: 116.
0: C'est
4: 112.
3: Ça doit être 93, un truc du genre. Et 92?
1: Non, 94-50.
0: C'est pas loin.
3: Et 96?
0: Oui! Allez. Point pour Léonie Fleury, elle s'y connaît en but de loin.
4: Ouais.
0: C'était un but de ce monsieur, Tom King, un gardien avec Newport County en 4e division anglaise. C'était en 2021 et on voit le screenshot. En gros, c'était dégagement aux 6 mètres.
3: Ouais, c'est sûr.
0: Mais il a quand même dégagé aux 6 mètres jusqu'à la ligne des 16 adverses. Et elle a rebondi sur la ligne des 16 et elle a levé le gardien. Ouais, je pense qu'il y avait un peu de vent aussi, mais voilà. Et puis chez les femmes, le record, il est à 65 mètres quasiment, 64,9. 2022, lors d'un match entre Lewes et Liverpool, sur un coup franc de la gardienne Tatiana Sanders, mais là, elle avait. Donc c'était pas un dégagement, c'était un coup franc et c'était le but de la victoire lors du dernier match de la
3: incroyable.
0: Saison. Ça, c'est très, très
3: ça,
0: propre.
3: C'est
0: très, très propre. Voilà, score sur la troisième manche. Égalisation sur le gong de la team Fleury de Vargas.
4: Superbe.
3: Et
0: donc, ça fait une manche à égalité, une manche pour vous, une manche pour vous. Tout le monde se serre la main, tout le monde est content.
4: Oui, c'est beau.
3: Bravo.
2: Bien joué.
0: Et on arrive au bout de cet épisode. Merci, les amis, c'était méga cool.
3: Merci à vous.
0: C'était très, très cool. Léonie Fleury, tu reviens quand tu veux.
3: Avec plaisir, quand vous voulez.
0: Quand
3: t'es
0: pas en train de bosser ou de marquer 4 goals.
3: Oh. Et ben, si c'est pas un dimanche, c'est bon.
1: Mais on voit nos calendriers de Plan Les Watts comme ça.
3: Mais venez volontiers dimanche à 11h, stade des Cherpines.
1: C'est parti.
0: Et puis, tu soignes ces quadrilles, s'il te plaît.
3: Ouais, le quadrille. Cette semaine, je suis au repos parce que dimanche, il y a match Champions League. OK.
0: Oui, c'est juste. Où tu vas travailler.
3: Repos, voilà. Alors je travaille.
0: Bon voilà, on viendra de boire des bières.
3: Mais venez boire
0: toi.
3: Une petite bière.
0: Ouais. Bien merci. Merci
3: tu mets ce maillot. Hein.
0: Non, maintenant tu m'as dit que je ressemble à un vendeur Ikea, je vais pas oser, je pense. Merci à vous les amis qui nous regardiez ou nous écoutiez sur le Play RTS, sur YouTube, Spotify ou à la radio maintenant, sur RTS Couleur 3. Big up à Xavier Ruiz qui faisait sa première à la réalisation vidéo du podcast aujourd'hui.
4: Bravo Xav.
0: Voilà Xav, t'es dans la team maintenant. On vous dit à dans une semaine pour un nouveau Potogol. Ciao, c'était cool. Bye bye. Bye, bye.
3: Ciao.
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0: 21h. Quentin Frey.
1: Donald Trump l'avait annoncé, les États-Unis ont répliqué, les forces américaines ont bombardé des cibles des gardiens de la Révolution en Iran. La télévision d'État iranienne annonce qu'un aéroport du sud du pays a été touché. Une réponse aux attaques iraniennes récentes contre des navires commerciaux et militaires américains dans la région. Des explosions ont été signalées à proximité du détroit d'Ormuz. Et Donald Trump qui n'a pas manqué de prévenir Téhéran que les États-Unis frapperaient encore plus durement en cas de riposte. Et les représailles arrivent déjà. L'Iran a annoncé avoir débuté sa riposte, prenant pour cible des intérêts américains via des drones et des missiles. Et la Russie serait à l'origine du drone chargé d'explosifs trouvé à l'aéroport de Leipzig. Déclaration tout à l'heure du ministre allemand de l'Intérieur, Alexander De Brindt. Et une seconde annonce qui est arrivée peu après, l'Allemagne va fermer le consulat russe à Bonn et un centre culturel à Berlin. Et en Colombie, une voiture piégée a explosé hier soir près d'un poste de police à Los Patios. L'attaque a fait un mort et 11 blessés. Elle est attribuée à la guérilla de l'ELN. Et cet attentat intervient alors que le président Abelardo de la Espriella serre encore la vis avec plusieurs opérations menées contre les groupes armés. Le même jour, un bombardement de l'armée a tué 20 guerrieros en Amazonie. Des ONG alertent sur des victimes civiles, dont des enfants, lors de ces frappes. Patrick Bruel annule sa tournée, il l'a annoncé ce soir sur Instagram. Le chanteur et comédien français a été mis en examen en juin pour viol, tentative de viol, agression sexuelle et harcèlement sexuel. Plusieurs villes s'étaient déjà opposées à sa venue, Chartres, Amiens et Dijon notamment. Les accusations concernant des faits survenus entre 2008 et 2019, ainsi qu'une plainte pour viol déposée par la présentatrice Flavie Flamand pour des faits remontant à 1991. Patrick Bruel a été remis en liberté sous contrôle judiciaire. Et le premier président du mouvement libéral vaudois a été désigné. Il s'agit de Luigi Mancini, expert en électricité, ancien élu indépendant et municipal en charge des écoles à Romanelle-sur-Lausanne. Il doit contribuer à structurer la toute nouvelle formation vaudoise et un objectif, la réélection de Valérie Ditli au Conseil d'État vaudois dans moins de 6 mois. Et une échéance qui n'effraie pas Luigi Mancini. Il avait lui-même remporté des élections municipales en tant qu'électron libre. Fondé en fin de semaine passée, le nouveau parti de Valérie Ditli prend gentiment forme. Le mouvement libéral se donne maintenant jusqu'à la fin de la semaine pour constituer un comité de direction et dévoiler son programme. En cyclisme, Bastien Tronchon a remporté la 10e étape du Tour d'Espagne aujourd'hui à Elche de la Sierra. Le Français a devancé au sprint le Danois Magnus Cort Nielsen et le Belge Thibaut Nys. Peu de changements au classement général. Henrik Maas est toujours en rouge. L'Espagnol qui compte 1 minute et 18 secondes d'avance sur le Slovène Primoz Roglic. Un ciel bien dégagé ce soir et cette nuit, malgré quelques cumulus épars. Demain, le temps sera assez ensoleillé malgré des voiles de nuages élevés. Il fera 12 degrés à l'aube et jusqu'à 26 degrés dans l'après-midi.
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1: Quentin Frey.
2: Donald Trump avait prévenu, les États-Unis ont répondu, les forces américaines ont bombardé des cibles des gardiens de la révolution en Iran, faisant au moins 2 morts selon les autorités locales. Des explosions ont aussi été signalées à proximité du détroit d'Ormuz. Une réponse aux attaques iraniennes récentes contre des navires commerciaux et des militaires américains dans la région. Et Donald Trump qui n'a pas manqué de prévenir Téhéran que les États-Unis frapperaient encore plus durement en cas de riposte. Et la riposte, justement, ne s'est pas fait attendre. L'Iran a annoncé avoir ciblé des intérêts américains au moyen de drones et de missiles. Gaza bombardé par Israël. Cette nouvelle attaque a fait 4 morts, dont 3 enfants. Et une fois de plus, l'armée israélienne explique qu'il s'agissait d'une opération visant un haut responsable du Hamas. Dans la foulée, Israël a affirmé avoir arrêté un terroriste de haut rang qui serait en réalité le chef de sécurité du mouvement islamiste palestinien. Mais le Hamas conteste cette version. Depuis l'entrée en vigueur d'un cessez-le-feu en octobre 2025, les offensives de l'armée israélienne ont fait plus de 1300 morts côté palestinien. Et le Royaume-Uni va prendre des mesures face aux effroyables violences des colons israéliens en Cisjordanie occupée. Le chef de la diplomatie, Ed Miliband, dénonce des actes de terrorisme et évoque un ensemble de sanctions potentielles. Elles seront dévoilées dans les semaines à venir. Israël, de son côté, prévient qu'il répliquerait à toute action britannique. Le ministre des Affaires étrangères, Gideon Saar, a évoqué une grave erreur et dénoncé une possible ingérence électorale avant les législatives israéliennes prévues fin octobre. Et puis rien qu'en Cisjordanie, plus de 1100 Palestiniens ont été tués depuis le 7 octobre, près de 73 500 dans la bande de Gaza. Et toujours au Tessin, devant les juges de Bellinzone, l'homme accusé d'être un relais financier et logistique de la 'Ndrangheta en Suisse a nié être membre de la mafia calabraise. Il a toutefois reconnu être ami avec le chef présumé du clan mafieux avec qui il aurait fréquenté la même école en Calabre. L'accusé a également reconnu avoir hébergé cet homme chez lui dans le canton d'Argovie. Il a toutefois insisté sur le fait qu'il n'avait rien à voir avec la vie de cet homme et que cela ne l'intéressait pas. La sécheresse, la grêle et le manque d'eau touchent durement l'arboriculture fruitière suisse. Face à cette situation, l'Union Suisse demande des conditions de marché équitables et un soutien politique pour garantir l'approvisionnement. Une situation qui s'est encore aggravée avec le violent épisode de grêle survenu vendredi dernier qui a causé d'importants dommages dans plusieurs régions. Et en football, le Stade Lazanouchi et Yverdon mènent la Challenge League après la 6e journée. Le Slow a battu Étoile Carouge 3-0 à la Pontaise, alors qu'Yverdon l'a emporté 2-1 face à Neuchâtel Xamax. Puis à l'autre bout du classement, on retrouve le Stade Nyonnais qui, malgré un avantage numérique, a dû se contenter d'un nul de partout face à Winterthur. Un ciel bien dégagé malgré quelques cumulus ce soir. Demain, un temps plutôt ensoleillé avec quelques voiles de nuages élevés. 12 degrés à l'aube et jusqu'à 26 l'après-midi.
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7: Le métal est une culture, bonsoir. Orage et tempête ont vu ce soir dans ce Rhinophéros 384 avec quelques éclairs du tonnerre de Zeus. Pire que le dérèglement climatique, c'est la foudre de l'enfer qui va frapper vos oreilles grâce au réchauffement métallique. La programmation est assurée par Flavien Droux, lequel vous a déniché un sacré grelon de la taille d'un frelon de 666 cents. Les Barbarians of California qui incarneront le sulfureux trophée de la semaine. Côté interview, on a rencontré Rock the Lakes de Kudrafin, Mick, la talentueuse vocaliste d'Expello, formation issue des côtes sud du lac de Zurich. Expello, du hardcore metal à géométrie variable, devenu champion du monde des découvertes à la finale internationale du Teutonic Wacken Festival en 2025. Et la première déflagration de la soirée nous est octroyée par les Barbarians of California. California Uber Alles aurait ajouté les Dead Kennedys. Bang!
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Une féroce 384 sur RTS Couleur 3, une émission réalisée ce soir de main de maître par Ismaël et Gonzato, lequel vient de ressentir l'ineffable bonheur de sauter d'arbre en arbre en écoutant ce trophée de la semaine, les Barbarians of California, avec l'album Megatons, des barbares qui cachent bien leur jeu, puisqu'Aaron Bruno, connu pour être le chanteur charismatique de Vol Nation, est seul aux manettes de ce projet. Et puis vous le savez, on aura Expello en interview ce soir, on a rencontré Mick au Rock de l'Ex Festival, un festival qui a déjà dévoilé une partie de sa programmation 2027, il y aura notamment mes héros de prong, complètement mythiques.

0: Despo, c'est où Espo? Eh bien Espo, c'est en Finlande. Les Children of Bodom viennent de cette ville finnoise et ils raviront les amateurs d'épique mélodique death metal en 2027 au Rock de l'Ex de Cudrefin. Alors, Children of Bodom, c'est pas Bodom les théières, hein, c'est autre chose, on fera nos recherches.
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0: Barbarians of Metal, plutôt californien, me dit-on. Barbarians of California, le trophée de la semaine, sélectionné par Flavien Drou. Alors, les barbares, je vous l'ai dit, ne sont qu'un, en l'occurrence Aaron Bruno, qui joue dans une multitude de groupes, dont notamment Of All Nations. On vous causait, il n'y a pas très longtemps, de Children of Bodom, hein, les théières. Non, ce ne sont pas des théières, c'est autre chose. Bodom fait référence au célèbre lac en Finlande, connu pour un crime historique. Et bien évidemment, le groupe de métal qui en tire son nom. Les meurtres du lac de Bodom. L'affaire. Un quadruple meurtre non élucidé a eu lieu le 5 juin 1960 sur les rives du lac Bodom, près d'Espoo, en Finlande. Les victimes. Trois adolescents ont été poignardés à mort pendant leur sommeil et un quatrième a été grièvement blessé. C'est peut-être lui d'ailleurs qui a tué ses amis et qui s'est ensuite charcuté le corps pour être disculpé. Mystère. Mystère, le coupable n'a jamais été retrouvé malgré un procès tardif du seul survivant en 2004-2025 qui a été acquitté. Et si finalement, le coupable n'était que cet enculé de Père Noël ?
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0: Présent au Rock de l'Aix 2027, Hellstorm, relayé à l'instant par une autre voix qui envoie aussi du steak saignant haut à point. Elle sait tout faire, c'est Mick Brailleuse d'Expello en interview dans Rhino Féroce.
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0: Elle sort de scène, elle s'appelle Mick, elle est la chanteuse de Expello. Merci d'être là, grazie.
2: Hello, bonjour.
0: You're fine?
2: I'm good, yeah, thank you so much.
0: It was cool.
2: It was amazing.
3: C'était cool, c'était incroyable.
2: Really awesome.
3: Le public était vraiment génial, avec énormément d'énergie. Il faisait vraiment très chaud et l'organisation était au top. Donc jusqu'ici, j'ai vraiment adoré.
2: Really loved it so far. Yeah.
0: Expello, j'ai rencontré votre manager il y a quelques temps, s'est rencontré à Wacken, la finale. Vous avez gagné l'année dernière la Coupe du Monde de métal à Wacken. Qu'est-ce que ça apporte d'être champion du monde de métal à Wacken?
3: C'est incroyable. Et toute cette aventure a été une expérience vraiment très spéciale. C'était seulement le deuxième concours auquel nous participions et Marco nous y avait inscrit un peu au hasard. Nous ne nous attendions donc absolument pas à aller aussi si loin dans la compétition. Être là et avoir la possibilité de jouer dans un festival comme le Wacken, qui a façonné la scène métal en Europe,
2: kind of shaped the metal scene in Europe and globally over.
3: Et dans le monde depuis 30 ou 35 ans, c'est incroyable. Ça a été un immense honneur d'y jouer et aussi de représenter les nôtres chez nous, nos amis ainsi que tous ces autres groupes extraordinaires. Présents en finale et en demi-finale, qui avaient travaillé dur et avec énormément de passion pour arriver jusque-là. Je pense que c'était vraiment très spécial. Et quand nous avons finalement gagné, ce qui était incroyable et totalement inattendu pour nous, je pense que personnellement, le plus important a été cette reconnaissance. Nous sommes un groupe depuis environ 20 ans et il y a toujours été très difficile de nous mettre dans une case en termes de ce genre. On ne pouvait pas vraiment dire c'est du metalcore, il y avait aussi du hardcore, un peu d'alternatif, un peu de metal mélodique, etc. Et nous sommes toujours demandé est-ce qu'on est vraiment assez bon, nous sonnons tellement différents des autres et celle-là va vraiment nous mener quelque part. Recevoir aujourd'hui cette reconnaissance et cette confirmation, ce que nous faisons et bon, c'est apprécié, que les gens aiment vraiment ça et que même un jury international l'apprécie.
2: A global jury, it likes it.
3: Nous a donné énormément de confiance, bien sûr, et je pense que c'est là que le plus grand changement s'est produit au sein du groupe.
0: La question que j'aimerais te poser aussi, c'est ton expérience par rapport aux autres groupes auxquels vous étiez confrontés à la finale de Wacken l'année passée. Il y avait aussi des groupes asiatiques, des groupes africains de métal. Le métal est partout à travers le monde.
3: Mais surtout, nous avons eu énormément de conversations géniales. Il y avait un véritable sentiment de communauté parmi les groupes du Metal Battle en 2025. Je ne sais pas comment c'était cette année sur le site. C'était vraiment comme une famille.
2: So many awesome conversations, and it was such a sense of community. I mean, in the battle and among the battle bands.
3: Il n'y avait pas cet esprit agressif compétition. Les groupes s'appréciaient les uns les autres, les gens discutaient, tout le monde disait « Ah, j'ai aussi ce problème, ou, nous avons exactement le même problème. » Et tout à coup, tu te retrouves à discuter avec un groupe d'Uruguay ou d'ailleurs. C'est vraiment extraordinaire de constater que nous rencontrons toutes les mêmes difficultés.
2: And it's just, it's so amazing to see that we have all this struggles or also these good times.
3: Mais aussi tous les bons moments et que les choses qui nous rapprochent et nous unissent sont finalement les mêmes partout dans le monde. Bien sûr, les situations et les moyens financiers peuvent être différents, clairement, mais énormément de choses nous relient. Je pense que c'était vraiment au cœur de toute cette expérience. Nous avons rencontré des groupes venant d'environ 30 pays, soit l'Asie, l'Afrique. En 20 ans de carrière, je n'avais jamais vécu une situation où autant de groupes issus d'autant de cultures différentes étaient réunis dans un espace aussi restreint. C'était tout simplement incroyable, vraiment joyeux et extrêmement positif.
2: It was just amazing and it was really joyful and really positive.

0: Ten of Swords, c'est Expello, des alémaniques compatriotes qui ont la niaque. Le clip est sorti le 9 juillet. Expello, on les rencontre notamment au Rock the Lakes Festival. C'est comme si vous y étiez. Nous étions donc au mois d'août 2026. Mick arrive, je lui pose plein de questions, on écoute son morceau et ça continue.
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0: Et maintenant, qu'en est-il de ce titre gagné à Wacken, est-ce que ça vous a aidé dans la carrière, si on parle de business?
2: No, it didn't change completely, but I mean, of course, we were happy that we won like 5,000 euros.
3: Non, ça n'a pas complètement changé notre carrière, mais bien sûr, nous étions très heureux d'avoir gagné environ 5,000 euros. Nous avons investi cet argent dans un nouveau setup pour nos concerts. Et avant cela, nous avions quelque chose d'assez bricolé qui n'était pas toujours très fiable sur scène. Maintenant, nous avons un équipement vraiment moderne et à jour, ce qui est très agréable et améliore nos performances live. Du point de vue professionnel, Marco, notre booker, peut évidemment utiliser cette victoire. Il la mentionne dans les discussions de booking. C'est quelque chose que nous pouvons ajouter lorsque nous présentons le groupe.
2: I don't think it's easier. It's just something that we can add to our pitches.
3: Quand Marco nous propose à des promoteurs, à des festivals ou à d'autres organisateurs, il peut préciser que nous avons rapporté le Wacken Metal Battle International. C'est une sorte de label de qualité. Pouvoir dire que nous avons été choisis par un jury d'environ 45 personnes venues du monde entier dit quelque chose sur la qualité de ce que nous proposons. Et je pense que ça, c'est effectivement utile. Mais le plus important reste ce que j'ai déjà évoqué, la confiance que nous avons gagnée aujourd'hui, nous la dégageons sur scène plus que jamais. C'est vraiment positif, notamment lorsque les gens viennent nous voir pour la première fois, ils sont attirés par ce que nous faisons et cela, bien sûr, ouvre les portes.
2: Come see us for the first time and they're just kind of drawn in to what we're doing and then we can just, you know,
3: mais nous avons toujours voulu être un groupe qui évolue de manière durable. Personne chez nous ne s'est dit on a gagné, maintenant on quitte tous nos emplois et on fonce. Non. Certains ont des enfants, des emplois exigeants, etc. Ce que nous voulons, c'est que tout cela reste viable sur la durée. Et je pense que nous grandissons de manière très durable, tout en continuant à progresser. C'est positif. La courbe monte, mais d'une manière qui reste soutenable.
2: That's positive. So like the curve is going upwards, but like in a way where it's sustainable.

0: Et là, vous vous dites, c'est quoi cette bombe? C'est excellent. Ben oui, c'est Expello. La chanteuse Mick était au bout de mon micro à cul de refin pour le compte du RTL. Du RTL sur couleur 3, ça fait bizarre hein, de dire ce genre de choses. Rock de l'Ex, bien évidemment. Alors attention, c'était donc un roman qui parlait avec une alémanique en anglais, le tout traduit par un portugais, Miguel Serrano. C'est ça la Suisse.
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0: Une question un peu piquante, votre style de musique est assez à la mode maintenant, mais beaucoup de styles passent, les modes changent. Est-ce que parfois on se dit, voilà, il va peut-être falloir se réinventer, changer peut-être certaines choses à sa musique pour développer d'autres choses? Là, il y a beaucoup de groupes qui font du metalcore, je dis metalcore parce que c'est beaucoup plus simple, mais il y a tellement de groupes qui font ça maintenant, on se dit que pas tout le monde va pouvoir s'imposer. Est-ce qu'on réfléchit à ça, à la suite? Est-ce qu'on continue de faire ça ou est-ce qu'on le fait de manière différente?
2: This is an interesting question because I think we
3: C'est une question intéressante parce que je pense que nous faisons du metalcore, mais pas de la manière qui est moderne actuellement. Et nous l'avons d'ailleurs jamais vraiment fait. Il existe aujourd'hui un metalcore moderne, extrêmement bien produit, très travaillé, très propre, et j'aime ça. Mais nous n'avons jamais fait ce genre de choses. C'est aussi l'une des raisons pour lesquelles nous avons parfois manqué de confiance. Nous n'entrions pas vraiment dans la case du metalcore, qui est très tendance actuellement, mais nous n'entrions pas non plus clairement dans l'hardcore ou le deathcore. En fait, nous n'étions vraiment nulle part dans une case précise.
2: Also not in the hardcore or in the deathcore places, just nowhere really, for sure. So, and I think what's interesting about this is
3: ce qui est intéressant, c'est ce qu'avec Expello, nous avons progressivement grandi pour devenir ce que nous sommes aujourd'hui, avec toutes ces influences différentes. Quand vous nous écoutez ou que vous nous voyez sur scène, vous pouvez être sûr que chacun d'entre nous se retrouve quelque part dans les chansons, dans les différentes parties, dans tout ce que nous faisons. Chacun de nous fait partie de cette musique et cette musique fait partie de chacun de nous. Pour moi, c'est beaucoup plus important. Nous ne nous préoccupons pas vraiment des tendances. On pourrait dire que nous sommes incroyablement pas cool et absolument pas à la mode. Pourtant, quelque chose touche les gens. Et je ne pense pas que ce soit parce que nous avons réussi à suivre une tendance. Je pense que c'est parce que ce que nous faisons est vraiment authentique. Il y a beaucoup de joie, énormément d'énergie, une vraie interaction avec le public et une connexion.
2: And a lot of energy and a lot of vibing with the audience and connection in a world where
3: dans un monde où les réseaux sociaux sont omniprésents, où il y a beaucoup de négativité, énormément d'images parfaitement travaillées, de perfection visuelle, des productions extrêmement parfaites, nous faisons les choses de manière un peu plus brute. Je pense que c'est précisément là que nous touchons quelque chose chez les gens. Et je ne pense pas que cette connexion puisse un jour passer de mode. Avoir une joie authentique et la partager avec son public, c'est ce que nous avons toujours fait. Et concernant les gens musicaux, comme tu le demandais, si tu commences à faire la musique et que ta seule préoccupation est de suivre la prochaine tendance, où est ton âme là-dedans? Parce que la musique et l'art sont une expression de soi. Tu t'exportes ta vie intérieure, ton âme, tu regardes ce qui se trouve et ensuite tu crées quelque chose. Créer et s'exprimer, c'est précisément ce dont il s'agit.
2: Look what is in there and then you create something and this creating.
3: Ensuite, bien sûr, tu partages cela et les gens dans le public peuvent avoir le sentiment d'être entendus, d'être vus. Je pense que c'est la plus belle chose dans tout ça. Si tout ce à quoi tu penses, ça c'est la tendance maintenant, cette esthétique est tendance, il faut faire ces visuels, il faut faire ce reel, il faut suivre cet algorithme, il faut courir après ceci ou cela, alors tu finis par oublier pourquoi tu as commencé. Tu oublies qui tu es en cours de route.
2: Algorithm, we have to run after this, that. You forget why you started and you forget who you are in the process. Hi, this is Mick from Expello. 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

colossale sortie, Mastodon écrase les pauvres humains qui fuient en hurlant. Et splash, splash, splash. Eh oui, ça fait mal. Vous l'avez bien cherché. Nouvel album pour les Américains, les plus étonnants qui soient, une capacité de renouvellement assez bluffante, signé Mastodon, 9e opus qui s'appelle Marrow Deep, sorti vendredi dernier, sans aucun doute le trophée de la semaine prochaine. Ça tombe bien, parce que la semaine prochaine nous recevrons des fribourgeois, en l'occurrence Among Vultures, qui viendront nous parler avec Edmond Parizeau de leur nouveau chanteur, Among Vultures.

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1: Encore une sortie d'album qui vaut son pesant de cacahuètes au wasabi. Rassurant de constater que les grosses écuries ne renoncent pas à produire des objets sonores qui racontent des histoires, des objets sonores non virtuels, saloperies. Airborne, nouvelle petite collection de titres qui sortira le 4 septembre. Airborne, il les dépasse. Les bornes. Jeu de mots légèrement pourri, on peut le dire, mais que j'assume totalement, autant que nous assumons en compagnie d'Ismaël Gonzato et de Flavien Droul. Changement de braquet ou de paradigme en cette fin d'émission. Attention, ça va chier grave, comme on dit, au Rock de l'Ex 2027 avec le deathcore des Américains de Shadow of Intent.
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0: Va falloir quand même enlever tout ce calcaire des chiottes. Comment ? Ah, c'est un polype sur la gorge. D'accord. Excusez-moi, monsieur. Un bonbon pour la gorge ? Non, ou à l'eucalyptus, ça serait quand même pas mal. Merci beaucoup à Shadow of Intent. Vous pourrez peut-être y penser comme cadeau de Noël pour votre maman chérie. Ça va venir très très vite. Shadow of Intent, ils seront présents. Ils vont tout déchirer en 2027 à Rock the Lakes.
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0: On ferme la boutique, il n'y a plus rien de le tiroir caisse. Merci beaucoup à Flavien Drou, programmation infinie. Merci aux fidèles de chez les fidèles, Ismaël et Gonzato. Mardi prochain, il sera question en interview des Fribourgeois d'Among Vultures et nous aurons Mastodon en trophée de la semaine. On termine avec un autre trophée de la semaine, en l'occurrence le choix de Flavien Drou qui s'intitule Barbarians of California. Il s'agit du projet solo du multi-instrumentiste Aaron Bruno. Vive les barbares, vive les Visigoths, les Ostrogoths, les Huns et un peu les autres. Ciao.
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0: 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Quentin Frey.
1: Israël a annoncé l'arrestation de Mouayine Al-Arabid, chef de la sécurité intérieure du Hamas, lors d'une opération à Gaza. Selon le Premier ministre Benjamin Netanyahou, il était impliqué dans la gestion des otages israéliens et le renforcement des capacités du Hamas. Le Hamas, lui, accuse Israël d'avoir mené une opération criminelle qui a coûté la vie à 4 personnes, dont 3 enfants, et blessé de nombreux civils. Les attaques israéliennes se poursuivent malgré un cessez-le-feu en vigueur depuis octobre 2025. Depuis, les violences ont fait plus de 1300 morts côté palestinien, 6 côté israélien. Et en Colombie, une voiture piégée a explosé hier soir près d'un poste de police à Los Patios. L'attaque a fait un mort et 11 blessés. Elle est attribuée à la guérilla de l'ELN. Cet attentat intervient alors que le président Abelardo de la Espriella serre encore la vis avec plusieurs opérations menées contre les groupes armés. Le même jour, d'ailleurs, un bombardement de l'armée a tué 20 guerrieros en Amazonie. Des ONG alertent sur des victimes civiles, dont des enfants, lors de ces frappes. Patrick Bruel annule sa tournée. Il l'a annoncé ce soir sur Instagram. Le chanteur et comédien français a été mis en examen en juin pour viol, tentative de viol, agression sexuelle et harcèlement sexuel. Plusieurs villes françaises s'étaient déjà opposées à sa venue, Chartres, Amiens et Dijon notamment. Les accusations concernent des faits survenus entre 2008 et 2019, ainsi qu'une plainte pour viol déposée par la présentatrice Flavie Flamand pour des faits remontant à 1991. Patrick Bruel a été remis en liberté sous contrôle judiciaire. Les premiers présidents du mouvement libéral vaudois a été désigné. Il s'agit de Luigi Mancini, expert en électricité, ancien élu indépendant et municipal en charge des écoles. Il doit contribuer maintenant à structurer la toute nouvelle formation vaudoise avec un objectif, la réélection de Valérie Ditli au Conseil d'État vaudois dans moins de 6 mois. Une échéance qui n'effraie pas Luigi Mancini, qui avait lui-même remporté des élections municipales en tant qu'électron libre. Fondé en fin de semaine passée, le nouveau parti de Valérie Ditli prend gentiment forme. Le mouvement libéral se donne maintenant jusqu'à la fin de la semaine pour constituer un comité de direction et dévoiler son programme. Et un accident de la route a fait 13 blessés ce matin. 2 autocars se sont percutés à Stalden, dans le Haut-Valais. La police annonce que les occupants d'un seul des véhicules ont été blessés alors que 31 personnes se trouvaient à bord. L'un des autocars circulait sur la route cantonale en direction de Viège quand il s'est déporté sur la voie opposée pour une raison encore indéterminée. Le véhicule accidenté a maintenant pu être évacué. Et puis en football, le Stade Lausanne-Ouchier, Yverdon, mène la Challenge League après la 6e journée. Le Slow a battu l'Étoile Carouge 3-0 à la Pontaise, alors qu'Yverdon l'a emporté 2-1 face à Neuchâtel-Xamax. Puis à l'autre bout du classement, on retrouve le Stade Nyonnais qui, malgré un avantage numérique, a dû se contenter d'un nul de partout face à Winterthur. Un ciel plutôt dégagé cette nuit. Demain, un temps qui sera bien ensoleillé. Malgré quelques voiles de nuages élevés, il fera 12 degrés à l'aube et jusqu'à 26 l'après-midi.
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0: minuit. Quentin Frey.
1: Le ciel russe, de moins en moins sûr. L'avertissement lancé aujourd'hui mardi par le président ukrainien Volodymyr Zelensky, qui a mis en garde contre l'utilisation de l'espace aérien russe, affirmant qu'il est devenu extrêmement dangereux en raison de la présence de drones ukrainiens. De son côté, Vladimir Poutine qualifie ses propos de terrorisme d'État et rejette toute idée de négociation. Et puis, pendant ce temps, les échanges de tirs se poursuivent. 12 morts mardi dans la région de Kiev après des bombardements russes. Et la Russie serait à l'origine du drone chargé d'explosifs trouvé à l'aéroport de Leipzig. Déclaration cet après-midi du ministre allemand de l'Intérieur, Alexander Dobrindt. Et une seconde annonce qui est arrivée peu après. L'Allemagne va fermer le consulat russe à Bonn et un centre culturel russe à Berlin. Et au Moyen-Orient, l'escalade. Les États-Unis ont attaqué des cibles des gardiens de la Révolution en Iran, et notamment près du détroit d'Ormuz, faisant 4 morts, dont 3 enfants. Une réponse aux attaques iraniennes contre des navires commerciaux et des soldats américains. L'Iran a riposté avec des missiles et des drones touchant la Jordanie sans faire de victimes. Donald Trump promet, lui, de frapper encore plus fort si Téhéran réagit, tandis que l'Iran menace de bloquer les exportations de pétrole dans le Golfe. Et le Royaume-Uni va prendre des mesures face aux effroyables violences des colons israéliens en Cisjordanie occupée. C'est le chef de la diplomatie Ed Miliband qui dénonce des actes de terrorisme et évoque un ensemble de sanctions potentielles. Elles seront dévoilées dans les semaines à venir. Israël, de son côté, menace de répliquer contre toute action britannique. Rien qu'en Cisjordanie, plus de 1100 Palestiniens ont été tués depuis le 7 octobre, près de 73 500 dans la bande de Gaza. L'Assemblée nationale vénézuélienne a approuvé ce soir un accord avec les États-Unis sur l'exploitation de 17 gisements pétroliers. Une annonce qualifiée d'opaque par la société civile. Pourtant, ce partenariat est présenté comme historique. Il pourrait générer 209 milliards de dollars pour le Venezuela sur 25 ans, selon Caracas. Et au Tessin, les ennuis n'en finissent plus pour l'ex-président du Conseil d'État, Claudio Zalli. Une nouvelle enquête pénale a été lancée contre le ministre sortant, soupçonné ici d'abus sexuels. Cette instruction a été ouverte suite aux déclarations d'une personne pour des faits qui remonteraient à plusieurs années. Claudio Zalli nie toute implication et le ministère public du Tessin rappelle que la présomption d'innocence prévaut pour le magistrat. Et toujours au Tessin, devant les juges de Bellinzone, l'homme accusé d'être un relais financier et logistique de la 'Ndrangheta en Suisse a nié être membre de la mafia calabraise. Il reconnaît en revanche être ami avec le chef présumé de ce clan mafieux. L'accusé a également reconnu avoir hébergé cet homme chez lui dans le canton d'Argovie. Et c'est la fin de parcours déjà de Belinda Bencic à l'US Open. La Saint-Galloise s'incline au premier tour 4-6, 7-5, 6-3 face à Yulia Putintseva. Un ciel bien dégagé ce soir et cette nuit, malgré quelques cumulus éparses. Demain, le temps sera assez ensoleillé, malgré des voiles de nuages élevés. 12 degrés à l'aube, 26 dans l'après-midi. Et puis en montagne, un vent d'ouest à nord-ouest modéré va souffler, puis se renforcer en fin de journée.
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0: Prince and the Hearts sur la 3. Le morceau s'appelait Never Let Me Go.
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0: Salut à tous et bienvenue dans le deuxième épisode de Rapidos, votre nouvelle émission du mardi. Rapidos de l'actualité générale et musicale bien speedée, avec une toute nouvelle team qui prend ses marques en espérant que les micros fonctionnent, ça marche. À ma gauche, notre spécialiste musique, la Philippa Manœuvrette du bout du lac. Quand elle ne mixe pas dans des raves underground, elle vient partager sa passion du bon son sur les ondes. C'est Florence Alazi. Florence, bonjour.
2: Bonjour Franck, bonjour Yannick.
0: Bonjour. Et puis à ma droite, un homme multitâche et multitalent. Vous pouvez désormais l'entendre dans la turbine le lundi soir, mais aussi dans le kiosque à musique sur la première, bientôt dans le juste prix et aussi pour une nouvelle version de tournée manège dans laquelle il jouera le rôle du forain énervé. C'est Yannick Neveu. Bonjour.
3: Bonjour, bonjour. J'ai pas encore le physique du forain, ça vient, j'y travaille.
0: Ça vient, viens faire de la muscu avec moi. Ouais. Et puis on n'oublie pas non plus Philippe Battaglia, aka le diable, qui viendra nous parler de guerre vers les 17h40 et l'homme sans qui rien ne serait possible, c'est le chichifre Ismaele Gonzato. Bonjour.
4: Bonjour.
0: Bonjour. À la réalisation, Rapidos, c'est parti. On est ensemble jusqu'à 19h.
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0: The Smiths sur Couleur 3, le morceau s'appelait This Charming Man. Et là, vous vous dites, mais dis donc, Franck, qu'est-ce que c'est que cette voix? Voilà. Est-ce que j'ai décidé de changer un petit peu mon public en prenant volontairement une voix grave et sensuelle? Pas
1: du tout. Vas-y, fais l'animation d'une émission qui s'appelle La Nuit est à vous.
0: Bonsoir, bienvenue dans La Nuit est à vous. Voilà. Je suis le premier à avoir la crève cette année et du coup tout le monde va l'avoir autour de la table d'ici quelques semaines, c'est pas grave. Je voulais revenir sur This Charming Man, cette chanson des Smiths. C'est une chanson qui parle de Yannick Neveu, justement.
2: Ah bah oui.
0: Un homme charmant qui a plein de choses à nous dire sur l'actualité.
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1: Et on commence cette salve d'actu avec un record. Moi, j'aime bien les records. Quand j'étais petit, ça me fascinait. Je me souviens, il y avait un livre des records chez mes grands-parents. Je le connaissais par cœur parce que c'était un peu le seul livre qui parlait pas de Jésus. Et force est de constater que plus on avance, plus ça devient difficile à battre les records. C'est pas tous les jours qu'il y a un nouvel humain le plus grand du monde. Alors, pour intégrer le livre des records, maintenant, il faut être créatif. Un homme a battu le record a battu le record du plus grand nombre de t-shirts enfilés tout en faisant sauter un ballon de foot sur sa tête.
0: Ah.
1: 17 t-shirts il a réussi à mettre. On peut pas lui interdire le livre des records. C'est un record. Alors il a déclaré, je cite, « Cette tentative était motivée par un objectif très précis. Enfiler 17 t-shirts correspond au 17 février, qui est le jour de l'indépendance de mon pays, le Kosovo. »
0: Ah.
1: Alors, il est kosovar, j'ai pas de blague là-dessus. Peut-être, Franck, tu peux faire celle que t'as dit hors antenne, là, elle était vraiment salée, là, sur les...
0: Je veux pas la faire.
1: Vas-y.
0: Je tiens à la vie.
1: Allez, c'est mieux. Alors, c'est pas son seul record, au gars. Il a aussi le plus grand nombre de t-shirts enlevés en faisant sauter un ballon de foot sur la tête, 28. Puis également le plus grand nombre de fois où il a mis et enlevé le même t-shirt tout en contrôlant un ballon de foot sur la tête, 164. Ah, compte tenu de ce palmarès, vous devez vous dire que le gars est probablement un peu cognot. Ah non, il est mathématicien le mec. Donc non seulement il est hyper habile, mais en plus il est 1000 fois plus malin que nous trois réussis. Donc on va se consoler en se rappelant que Franck a eu sa teub dans le livre des records une fois.
0: Ouais.
1: Sauf qu'il s'était fait choper, on l'avait viré de la bibliothèque.
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0: J'ai l'impression qu'ils n'ont pas trop de problèmes, cette équipe, hein, de Rex Flower County dans la vie, sur la digidame, et puis hop, un petit saxo comme ça, voilà, pour nous rappeler que l'été est bientôt derrière nous. Ouais. Et que dans 3 mois, c'est bientôt l'hiver. Heureusement, on a avec nous Philippa Manœuvrette. Et qui... Il est nul ce nom.
1: Faut que je prenne des lunettes quand même, de soleil. Hein.
0: Philippa Manœuvrette et qui est Florence Alazi, qui a toujours une petite news musicale toute fraîche sous le coude.
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1: Ouais, alors on commence les shuffles avec une grosse claque, le dernier morceau de Earth Sign Shells. Un peu chiant à dire, mais ça vaut la peine. Alors on sait peu de choses sur cette artiste, elle vient de Chicago et a une discographie assez peu fournie. Un EP plutôt R&B sorti en 2024, quelques morceaux trap sortis l'année dernière, mais rien qui ne nous préparait à l'arrivée de Daddy Died. C'est le nom de son nouveau morceau, donc en français, Papa est mort, un morceau, mais alors hyper joyeux. Non, pas du tout, c'est ultra dark, mais mon Dieu, comme c'est bien. Un instrumental très minimaliste, quelques notes de piano, juste là pour installer une ambiance solennelle et une interprétation de Earth Sign Shells qui est mais magistrale. J'ai rarement entendu une chanson qui exprimait aussi bien toute la complexité du deuil, parce que c'est de ça, évidemment, que ça parle. Et dans son flow, elle passe de la colère à la tristesse, à la culpabilité, elle dégueule sa souffrance et on sent que vraiment, bah, ça vient des tripes. Alors c'est vraiment un morceau qui laisse pas indifférent, mais ça fait du bien en fait d'écouter des chansons entières qui ont une vraie personnalité. On écoute tout de suite Daddy Died de Earth Sign Shells.

0: En repérage sur Couleur 3, Earthing Shells, et ce morceau qui s'intitulait Daddy Died, le premier choix de Florence dans ce En Shuffle, qui nous a pas laissé indifférents, hein, ce morceau.
1: C'est une bonne claque. Hein.
0: Bonne claque dans la gueule.
1: Ouais, c'est vraiment très bien.
0: Un mix entre Little Sims et Radiohead.
2: Little Sims, absolument.
0: Et Radiohead. Très très bon choix de Florence, on va voir ce que tu nous réserves pour la suite. On enchaîne avec Six Sex, ça s'appelle No FOMO sur Couleur 3. Dans Rapidos, votre nouvelle émission du mardi, présentée dans la joie, la bonne humeur et la voix grave.

0: Six Sex sur Couleur 3. Le morceau s'appelait No FOMO.
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0: Je vous ai promis des news des zinzins milliardaires de la Silicon Valley et de la tech chaque semaine. Eh bien, chose promise, chose due. Cette semaine, je vous parle de Jeff Bezos, le patron d'Amazon. Vous savez, celui qui empêche ses employés d'aller pisser pour privatiser la ville de Venise pour son mariage. Eh bien, comme tous ses collègues qui ont beaucoup trop de pognon, il étend ses activités. Après avoir racheté le Washington Post et la plateforme de streaming Twitch pour 970 millions de dollars, le patron d'Amazon a décidé de placer ses billes dans le football. On le sait tous, le football est un sport où la corruption n'existe pas, hein, jamais. Non. Et c'est certainement pour cette noble raison que Jeff Bezos a décidé d'entrer dans le capital du FC Liverpool en devenant actionnaire minoritaire du mythique club de football. Alors pour quelle raison Bezos s'intéresse-t-il au football ? L'amour du ballon rond, le frisson d'un stade anglais qui hurle « You'll never walk alone » ? Eh ben pas du tout ! Le moteur de Bezos, qui est d'ailleurs le même que tous ses copains, c'est bien sûr le pognon. En devenant actionnaire minoritaire, il prépare le terrain pour de futurs accords de diffusion de matchs et de contenus exclusifs sur les plateformes Amazon. Rien n'est officiel pour l'instant, mais c'est la raison principale de son arrivée dans l'actionnariat du FC Liverpool. Il faut dire qu'Amazon ne représente que 15% des revenus de Jeff Bezos et que l'essentiel de sa fortune, estimée à 129 milliards de dollars, provient de ses 15 autres société. On comprend donc tout à fait ce move vers le monde du football qui, je vous le rappelle, n'est pas du tout corrompu, jamais. Bravo donc à Jeff Bezos, bienfaiteur de l'humanité, qui a encore trouvé un excellent moyen de se faire plus de fric pour atteindre son but ultime, privatiser la planète Terre.
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0: le Genevois à ciel sur Couleur 3. Le morceau s'appelait Honnête. Voilà, vous êtes toujours dans Rapidos. Il est 16h38 et à 16h38, on a quelqu'un qui vient nous donner des conseils, qui vient nous voir. Par exemple, toi, Yannick, ouais. quand t'étais petit, tu savais ce que tu voulais faire dans la vie ?
1: Je voulais être astronaute. Ouais.
0: Astronaute, ouais. D'accord. Oh. Florence, toi, tu voulais faire quoi dans la vie ?
2: Moi, je voulais être fermière.
0: Fermière,
2: oui.
0: D'accord.
2: Bizarre.
1: Et toi, Franck ?
0: Moi, je voulais être bijoutier charcutier. Je vous jure que c'est vrai. C'était mes deux passions, les bijoux et la bidoche. Nous, on a un conseiller en désorientation qui vient nous voir toutes les semaines, c'est Philippe Battaglia.
3: Il est bête, il est méchant et il a rien à faire là.
4: Mais prends le coup, Philippe.
3: Philippe Battaglia, le conseiller en désorientation.
5: Et bien alors, ma petite Marie Feutre, il paraît que tu veux être bûcheronne. Mais c'est bien ça, bûcheronne. Ben oui, parce que gna gna gna le poumon de la terre, et gna gna gna, on va tous mourir si on coupe les arbres, et gna gna gna gna gna, j'avais envie de dire gna gna gna gna. Alors tout ça c'est bien joli, mais on en a besoin nous, que les bûcherons y coupent des arbres. Parce que sans bois, on peut pas construire de jolis chalets à la montagne, on peut pas faire du papier pour imprimer des rapports comptables et des tableaux Excel. Et sans rapport comptable et sans tableau Excel, qu'est-ce qui se passe? Hein? Eh ben, toute notre économie s'écroule, et avec elle, notre civilisation tout entière. Et oui, ma petite Marie Feutre, ça t'embouche un coin, ça, hein? Et je te parle même pas des cure-dents. On va quand même pas passer toute la journée avec une saloperie de bout d'épinard coincée entre les chagnottes de devant. On va faire ça? Bien sûr que non, Marie Feutre! Et c'est pour ça qu'il faut qu'on coupe des arbres. Et du PQ, oui. Oui aussi, parce que sinon, Marie Feutre, on est tous dans la merde. Tout juste. Allez, fous-moi le camp et fais rentrer Jean Matelas, tu seras gentille.

0: Queens of the Stone Age sur Couleur 3, premier single de leur futur album qui arrive le 30 octobre et qui va s'intituler Perfect Th. Voilà, Perfect Th avec un TH à la fin. Tout de suite, des news de musique un peu plus conséquentes avec Florence.
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2: Et oui, on parle aujourd'hui d'une nouvelle tendance, les événements d'écoute collective. Alors le principe, c'est d'aller écouter de la musique collectivement dans un lieu entièrement pensé pour. Excellent système son, canapé confortable, bandeau sur les yeux pour ne pas être discret, pas de téléphone bien sûr, et interdiction formelle de parler, parce qu'on est là pour une seule chose, écouter activement la musique diffusée sur les enceintes. Alors à Londres, vous pouvez par exemple aller au Polygon Portal pour écouter un album de John Coltrane sur un système son haut de gamme, ça vous coûtera 25 livres. Ou vous pouvez opter pour le Pitch Black Playback qui propose des sessions d'écoute d'albums, par exemple Songs in the Key of Life de Stevie Wonder ou Traveling Without Moving de Jamiroquai. Là aussi, il vous faudra débourser une quinzaine de livres. Alors le magazine The Wire s'est penché sur cette nouvelle tendance et nous rappelle que ce n'est pas nouveau. Au UK, il y a eu les Recorded Music Societies qui sont apparus après la guerre. Des rassemblements qui permettaient aux gens d'écouter de la musique à une époque où tout le monde n'avait pas accès au matériel ou au disque. Et ben aujourd'hui, si ça revient, c'est pour d'autres raisons. La principale, un besoin de faire communauté. Une partie du public cherche à vivre des expériences autour de la musique qui échappent aux algorithmes et qui sont ancrées dans la vie réelle. Et puis en fait, plus simplement, ça sert aussi à se déconnecter, poser son smartphone pendant une heure et écouter un disque. Sauf que, évidemment, ce besoin culturel, il est déjà en train de se transformer en tendance lifestyle. L'expérience est esthétisée, souvent dans des décors sophistiqués, très instagrammables, et c'est aussi pour ça que ça marche, parce que cette façon de consommer de la musique, elle est présentée sur les réseaux sociaux comme socialement enviable et supérieure aux autres. Alors oui, il y a une vraie valeur ajoutée à écouter un disque sur un

0: excellent sound system, entouré d'autres passionnés et sans regarder son téléphone. Mais dans un monde Pinterest où tout finit par être réduit à sa valeur esthétique, est-ce que l'écoute collective n'est pas déjà en train de devenir un produit lifestyle de plus ?
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0: Al-Walid et Slimka sur Couleur 3. Voilà, Al-Walid qui sera en concert, Yannick.
1: Oui, la belle Suisse, samedi 19 septembre au D-Club. Et on rappelle que c'est gratos les concerts.
0: Mais tu déconnes.
1: Ah oui, tout est gratuit.
0: Mais il y a la belle Suisse qui revient.
1: Mais oui, il y a la
0: belle
1: Suisse.
0: On m'a rien dit.
1: Il va falloir déménager pendant quelques jours, Franck. Oui.
0: Mais non, mais moi j'adore ça.
1: Ah,
0: hein,
1: la
0: musique suisse, c'est ma passion.
1: Sûr,
0: hein.
1: Évidemment.
0: C'est ma...
2: Mais quel méchant. Et alors, quand même, il faut bien dire que Al-Walid, c'est une bête de live. Hein.
1: Ah oui, non, alors j'ai pas de peine à le croire. Hein.
0: C'est pas un chanteur.
2: Oh là là.
0: D'accord, très bien. Al-Walid à la belle Suisse. D'ailleurs, on signalera à chaque fois qu'un artiste est à la belle Suisse, qu'il est à la belle Suisse. Comme ça, vous irez à la belle Suisse parce que c'est gratos. Voilà.
1: Ouais.
0: Et c'est un festival. Je sais pas si vous connaissez. C'est un label.
1: Ça va être long.
0: C'est en Suisse.
1: Ouais.
0: Et c'est que de la musique suisse.
1: Et c'est gratuit.
0: Et c'est à Lausanne.
1: Et oui.
0: Bomboclat. Allez, Fats and Small sur Couleur 3, ça s'appelle Turn Around. Et là, je crois qu'on arrive dans la French Touch. Ce qui n'est pas pour me déplaire. Ta-ta-ta.

0: Sunshine Jungle, toujours aussi joyeux sur Couleur 3, extrait de leur nouvel album Sunshine qui est sorti le 14 août.
1: Pourquoi pour, c'est Sunshine, Franck? Parce que c'est encore l'été. J'ai reçu un mail d'une auditrice qui se plaint.
0: Pourquoi?
1: Sophie, elle se plaint. C'est pas le moment de dire que c'est bientôt l'hiver. Enfin,
0: ah, mais tu sais, moi je suis là pour remettre les pendules sur les i.

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2: L'armée américaine affirme il y a quelques minutes avoir achevé sa salve de frappes sur l'Iran. Des frappes qui ont repris hier pour la deuxième fois en trois jours. Elles auraient visé les gardiens de la révolution. Ces derniers disent d'ailleurs cette nuit avoir frappé une base américaine en Jordanie. L'armée jordanienne déclare en tout cas avoir détruit 10 missiles tirés depuis l'Iran. Le Koweït affirme également avoir été visé par des missiles et des drones. L'Allemagne pointe, elle, du doigt la Russie après l'attaque hybride menée par un drone chargé d'explosifs. C'était cet été à l'aéroport de Leipzig, une plateforme clé pour le soutien logistique à l'Ukraine. Conséquence immédiate, le ministre des Affaires étrangères allemand annonce la fermeture dans une quinzaine de jours du dernier consulat russe en Allemagne situé à Bonn. Fermeture également d'un centre culturel russe à Berlin, suspecté, lui, d'héberger des espions. Le ton entre la Russie et l'Allemagne est d'ailleurs monté d'un cran hier soir. Les mesures de rétorsion contre la Russie ne seront pas sans conséquences, a réagi l'ambassadeur russe à Berlin. Une nouvelle erreur grossière, dit Vladimir Poutine. L'actualité, c'est aussi Patrick Bruel qui annule sa tournée. Elle devait commencer en octobre. L'acteur donc est actuellement mis en examen pour plusieurs dossiers de violences sexuelles. L'artiste notamment, donc, je constate que cette tournée est devenue l'incarnation d'un débat qui la dépasse, écrit Patrick Bruel sur Instagram. Swiss Life va supprimer 600 postes d'ici à 2028, dont la moitié en Suisse, et ce malgré une hausse de 8% de son bénéfice au premier semestre à 649 millions. L'assureur vie devrait ainsi épargner 150 millions afin, selon des analystes, d'aller au-delà des objectifs de l'an prochain. Quatre recours ont finalement été déposés contre l'interdiction des signes religieux pour les élus cantonaux et communaux à Genève. Cette loi adoptée il y a quelques mois interdit aux élus genevois de porter des signes religieux visibles. Deux recours en justice de citoyens chrétiens sont en cours d'examen, auxquels s'ajoutent donc, selon la RTS, deux autres recours qui devaient être déposés hier après-midi, mais cette fois par deux citoyens musulmans. Dans le canton de Vaud, le mouvement libéral prend forme. Ce tout nouveau parti qui soutiendra la campagne de Valérie Dietli pour sa réélection a désigné hier son président, le conseiller communal de Romanel-sur-Lausanne, Luigi Mancini. « J'adore les défis, je suis sûr qu'on va réussir », déclare l'intéressé dans Forum hier soir. Le nouveau parti désigne ses délégués vendredi et communiquera sur son programme dans les prochains jours. Et puis la fin de tournée mondiale pour Ariana Grande à Londres hier soir. Ariana Grande, qui a une lourde histoire donc avec l'Angleterre notamment. On se souvient qu'en mai 2017, 22 personnes avaient péri dans un attentat à la sortie de son concert à Manchester. Et pour le présent, eh bien la star américaine sortir de la vie publique pour une durée indéterminée. Depuis des mois, son apparence physique et sa perte de poids suscitent de nombreuses réactions. Ciel généralement dégagé cette nuit, malgré quelques cumulus par moment. Ciel assez ensoleillé en journée, malgré des voiles de nuages élevés, parfois denses. Il fait entre 12 et 26 degrés en pleine aujourd'hui.
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3: Et c'est parti pour la deuxième heure de Rapidos avec le festival Label Suisse. Une deuxième heure durant laquelle nous allons entendre la prose de Yannick pour sa chronique Yannick queue ni tête. J'ai une question, Yannick. Oui. Est-ce qu'il n'y a vraiment pas de queue et pas de tête dans ta chronique?
4: Laisse-moi vérifier, il y a plusieurs queues, il n'y a pas de tête.
3: D'accord, ça me convient tout à fait. Très bien. On écoute ça dans quelques minutes pour le reste de la musique avec Florence. Une petite question, Florence. Est-ce que c'est bien le mois de septembre pour les programmateurs musicaux?
5: Ouais, quand même pas mal de sorties là. Ouais.
3: On se fait un peu chier pendant l'été quand même. Hein.
5: Ouais, alors pendant l'été c'est mort. Tout le monde est en train de tourner en festival. Et puis après, tu sens qu'on relance les promos d'albums, etc. Ouais.
3: Eh bien, on se réjouit d'écouter ta sélection tout à l'heure. Et bien sûr, comme tous les mardis, nous recevrons la visite du diable, aka Philippe Battaglia, qui viendra nous dire tout le bien qu'il pense de la guerre. Voilà pour le programme de cette deuxième heure, qui commence en musique, bien sûr, avec Nothing But Thieves. Le morceau s'appelle Baby Cool.
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0: Les Nothing But Thieves sur Couleur 3, pas facile à prononcer. Le morceau s'appelle Je m'en rappelle plus. Tout de suite, c'est la nouvelle chronique de Yannick.
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2: Et rien de tel qu'un bon site d'actualité sérieux pour trouver l'inspiration. Alors, Ebola, hantavirus, Covid-19, les épidémies se multiplient et ce n'est que le début. Bref, un peu anxiogène. Hein. Allez, autre chose. Un champignon transmis par les chats aux humains se répand et inquiète les autorités. Ouais, non plus. qu'est-ce qu'on a d'autre ? De mystérieux flashs bleus venus de l'espace intriguent les astronomes. Ok, non. Un nouveau prédateur hybride entre chien et loup menace l'équilibre précaire. Tain, ça devient compliqué. Ah, une nouvelle mission au cœur des abysses révèle d'étranges créatures encore jamais vues. Voilà, j'en ai marre. Est-ce qu'on pourrait avoir des news qui donnent pas des idées de films à John Carpenter ? Je vous jure que j'ai trouvé toutes ces actus dans cet ordre, à la suite, sur un magazine sérieux et pas putaclic, et c'était la homepage. Hein. J'étais même pas dans la rubrique insolite, c'est un média sérieux, ils ont pas la rubrique insolite. Après, je fais Swiki. Je fais Swiki, c'est vrai, mais moi en fait, j'adore ce genre de truc. Mais oui, j'ai grandi dans les années 80, tous ces machins que je vous ai dit, les prédateurs hybrides, les flashs bleus de l'espace, la créature des abysses, tout ça j'ai vu quand j'étais gamin, j'ai vu dans des films à la télé, avec mon copain Jérôme, en cachette, ouh, on n'avait pas le droit de regarder, mais évidemment, dès l'instant où la VHS était labellisée, ça c'est pas pour les enfants, bah, ça a intégré la playlist, direct, et je suis pas le seul dans ce cas-là, il suffisait d'un seul magnétoscope dans le village pour contaminer tous les gamins du bled avec ces merdes américaines. Et puis, bah, ça a fait la génération qui est la mienne, bien équilibrée, avec des modèles tels que Stallone, Schwarzy, Van Damme, que des personnes fiables. Mais oui, des débrouillards, comme on dit. Généreux, mais pas non plus... Disons, il y a un moment, si Rambo il perd patience, c'est bien normal. On aurait fait pareil. Toutes les personnes de mon âge ont grandi avec la fascination de ces débiles épais. Alors, je parle pour les bonhommes, hein. Je pense que les filles trouvaient ça déjà bien con. Et nous, à cause de ça, les filles, on les trouvait bien connes. On était bien cons. Et vous savez quoi ? Je suis content d'avoir été gamin à cette époque-là. Quand on lisait quelque part « Nouveau prédateur hybride », c'était signe qu'on allait se taper une belle heure et demie de castagne en compagnie de Schwarzenegger. Là maintenant, quand on lit « Nouveau prédateur hybride », ça veut dire qu'il y a un nouveau prédateur hybride, quoi. Enfin, je sais pas. Ah oui, je sais, il y avait aussi ça à l'époque. Mais on en faisait des films. Et à la fin du film, au moins, le problème était réglé. Jusqu'à la sortie du 2.

0: Late Night, c'était Navi sur Couleur 3, qui, à mon avis, hein, alors, à mon humble avis, sera aussi au Festival de la Belle Suisse.
1: Eh ben non, Franck.
0: Non.
1: Tu sais pourquoi ? Parce qu'il y a joué en 2024. Puis à un moment donné, il faut un petit roulement. Voilà.
0: Moi, je trouve que c'est salaud pour Navi, parce que c'est quand même la meilleure des chanteuses.
1: Je suis assez d'accord.
0: C'est la meilleure des chanteuses. Enfin, peut-être pas la meilleure, parce que la meilleure, elle arrive.
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0: Carnet noir pour cette deuxième Vroom Vroom Actu. La semaine dernière, on apprenait le décès de Dolly Parton, icône américaine de la country music. Dolly Parton qui est donc morte à l'âge de 80 ans après un bref combat contre le cancer. Un décès qui a engendré des centaines, voire même des milliers d'hommages dans la presse et sur les réseaux sociaux, tous plus positifs les uns que les autres. On vit dans un monde tellement polarisé que quand une célébrité décède, il y a toujours un journaliste ou un internaute pour pointer du doigt une vieille connerie que cette célébrité a pu faire ou dire à une autre époque. Comme si les gens connus étaient obligés d'avoir une morale irréprochable. Mais là, avec Dolly Parton, c'est différent. Pas un seul commentaire négatif sur la vie et l'œuvre de la chanteuse du Tennessee. Elle faisait l'unanimité de Donald Trump aux drag queens, en passant par Kid Rock ou encore Beyoncé. Tous les acteurs de la bataille culturelle se sont mis au diapason pour rendre un dernier hommage à la reine Dolly. Du coup, on peut se poser la question, pourquoi Dolly Parton était-elle aussi aimée ? Bien plusieurs raisons à ça. Dolly Parton était une petite fille pauvre de la campagne qui a construit sa carrière toute seule grâce à son talent et sa persévérance en ne reniant jamais ses origines prolétaires. Elle est devenue multimillionnaire, mais elle n'oubliait jamais de redistribuer ses richesses. Deuxième raison, elle n'a jamais affiché son soutien à un quelconque parti politique. Était-elle républicaine, démocrate ? Aucune idée, mais ses actions parlaient d'elle-même et elle a toujours affiché son soutien envers les minorités. Et troisième point, c'est l'humour. Dolly Parton ne se prenait jamais au sérieux et elle avait toujours une petite blague sous le coude pour faire marrer tout le monde. Exemple avec cette citation, « J'ai été la première femme à brûler mon soutien-gorge, c'était libérateur, mais les pompiers ont mis 4 jours à éteindre l'incendie. »

0: Lonely in the Future avec cette autotune insupportable sur la voix de Julian Casablancas. Non mais sérieux quoi. Et c'est Rick Rubin qui a produit ça.
1: C'est étonnant, j'admets.
0: Mais à un moment donné, Rick Rubin, t'es Rick Rubin, t'as fait Slayer, t'as fait les Beastie Boys, et tu trouves que c'est une bonne idée de foutre un autotune comme ça.
1: Peut-être qu'à un moment donné, on n'a plus rien à foutre aussi.
0: Ouais, peut-être aussi. Prends l'argent. Ismaël, tu voudrais pas mettre de l'autotune sur la voix de Florence pour sa chronique en tout le temps?
2: Oh oui.
3: Je fais la grève.
0: Voilà, il fait la grève. On écoute en shuffle.
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3: Alors c'est pas une surprise pour vous Yannick et Franck, parce que déjà l'année dernière je vous ai saoulé avec ce groupe. Je vous parle évidemment du nouvel album de Turnstile, qui est une version revisitée de leur dernier disque Never Enough. Alors Turnstile, c'est un groupe américain de post-hardcore qui vient de Baltimore. Ils ont enchaîné des très bons albums depuis leur début en 2013, et l'année dernière ils se sont tapés une grosse hype avec Never Enough, un disque que j'ai personnellement adoré. Et ils reviennent donc aujourd'hui avec une version revisitée de ce disque sur lequel chaque morceau est réinterprété par un invité. Et le casting est impressionnant. Elton John, Hayley Williams, Porches, A.G. Cook, Fortet, plein de stars pour un disque malheureusement raté. Alors moi qui avais adoré cet album, je n'ai eu presque aucun plaisir à écouter ces nouvelles versions. La plupart en fait, elles sont très courtes, très lentes et pas du tout inventives. Et la version de Elton John, hein, qui était quand même le guest qu'on avait envie d'écouter, et ben c'est juste Elton John qui chante le morceau quasiment tel quel, avec un peu de piano en plus. Et puis en fait, on a l'impression que tout l'intérêt de cette réédition, c'était de faire une opération de com avec du name dropping. Je continuerai donc à écouter l'original, qui, je le redis, est excellent. Et on s'en écoute quand même un, le titre Never Enough, revisité par Okeloo.

0: cœur de la nuit, Franck Mater. Turnstile et Okelou, donc version revisitée de ce titre de Turnstile par Okelou.
1: Moi j'ai bien aimé cette version, dis donc.
2: Mais alors si tu veux, moi je trouve que le morceau est plutôt bon quand tu l'écoutes, c'est cool, mais parce que Okelou c'est quand même assez génial.
1: Mais t'as la comparaison avec l'original, quoi.
2: Ouais, t'as la comparaison avec l'original, et en fait tous les morceaux sonnent un peu comme ça. Hein.
0: Genre, moi je pense que c'est à écouter, enfin quand t'as été, je sais pas, t'es en festival et tout, puis tu vas dans un spa, mais t'as quand même envie d'écouter du Turnstile, tu peux mettre cette version.
2: Dans je pense un chill out.
0: Ça peut être vachement bien. On écoute une artiste qui sera peut-être aussi à la Belle Suisse, non ?
1: J'ai vérifié, non, elle y est pas cette année.
0: Non, normalement, elle y est tout le temps.
1: Mais pas ce coup-ci.
0: Pas ce coup-ci. C'est Danitza et Jaro Vandal. Ça s'appelle Wrong Things. Et juste après, on accueille le Diable qui nous parlera de la guerre.

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1: Chaque semaine dans Rapidos, le diable s'habille en Batalia pour prendre des nouvelles de notre belle planète. Bonjour le diable.
2: Ah, salut mon petit Franck. Dis donc, le 3 octobre 2003, c'est pas toi qui as collé des lames de rasoir sur le toboggan pour parc enfant, bah chez toi ?
1: Non.
2: Si.
1: Non. Et puis de toute façon, c'est pas le sujet. Hein. Aujourd'hui, j'aimerais bien savoir ce que vous pensez de la guerre, le diable.
2: Oh, la guerre, mon petit Franck, la guerre, une de mes plus belles inventions. Énorme succès commercial, ça, la guerre. J'étais pas sûr du truc au début. Je pensais que c'était trop gros. Un machin pareil, ça pouvait pas marcher. Vous demandez de vous massacrer les uns les autres comme ça, sans raison. Je me suis dit, ils vont pas mordre. Quelle erreur. Mais quelle erreur, Franck. Dès que le premier singe a été capable de ramasser un caillou, ça a été le festival. Et depuis, vous avez jamais arrêté. Vous en foutez partout. Des guerres, vous me faites plaisir. D'autant qu'avec la guerre, c'est la damnation assurée. Par exemple, si vous tuez les gens d'en face parce qu'ils n'ont pas la même couleur, paf, en enfer. Si vous tuez les gens d'en face parce qu'ils n'ont pas la même religion, paf, en enfer. Si vous tuez les gens d'en face, paf, en enfer. Si vous tuez, paf, en enfer, Franck. Oh, vraiment, la guerre, j'adore. Rien à dire. Le plus beau, c'est que vous n'avez même pas besoin de tuer pour aller en enfer. Si vous dites des trucs du genre, oh, on peut rien faire, c'est culturel, ou bien, oui, mais historiquement, ce territoire appartenait à mes couilles, Franck. Et le nid de frelon que je vais te mettre dans l'urètre, il est culturel, lui aussi. Oh, je sais, Franck, je sais. Vous êtes en Suisse, là, c'est pas facile de te rendre compte de ce que c'est que la guerre. Imagine un peu. T'habites dans un bâtiment en ruine. T'as pas de quoi manger à ta faim. T'as pas de quoi te réchauffer quand il fait froid et t'as pas accès aux soins de première nécessité. C'est ça, la guerre. Ou alors t'es juste pauvre. Hein, vous aimez bien les pauvres aussi, vous les humains. J'ai jamais compris pourquoi, mais vous en foutez partout, tout mal coiffé, tout sale avec des anoraks. Et puis, ce qu'il y a de bien avec la guerre, c'est qu'il y a plein d'autres trucs fun à faire.
1: Ah bon, mais qu'est-ce qu'on fait alors pendant une guerre ?
2: Eh bien, par exemple, vous pouvez vendre des armes. C'est le meilleur moment pour ça, la guerre. Vous pouvez faire un max de thunes. Et si vous avez peur de passer pour des salauds, vous pouvez toujours dire que vos clients ont promis de pas les utiliser. Hein ? Ouais, c'est complètement con comme argument. Mais il y a des pays qui le disent, hein, Franck ? Oui. Ou alors vous pouvez faire du trafic d'organes. C'est le meilleur moment pour ça, la guerre. Vous pouvez vous faire un max de thunes. Le principe est très simple. Il suffit de récupérer des pièces détachées sur les gens que vous avez tués pour réparer d'autres gens que vous avez juste cassés. Et comme ça, vous pouvez continuer la guerre plus longtemps. Ou alors vous pouvez piller des ressources. C'est le meilleur moment pour ça, la guerre. Vous pouvez vous faire un max de thunes. Ben oui, Franck, parce que la guerre, ça coûte cher. Ah, faut mettre du bifton sur la table pour défourailler les voisins. Quand c'est des pays pauvres qui se foutent dessus, tout le monde s'en branle. Mais quand c'est des pays riches, alors attention, faut un petit retour sur investissement. Et ça, c'est normal. Ou alors, vous pouvez cacher de l'or. Ça, vous aimez bien aussi. Hein. Vous prenez les petits lingots de vos copains en leur promettant de les leur rendre après. Et vous espérez très fort qu'ils vont se faire laminer la gueule pour garder le précieux métal. Oh, je vous vois là, depuis des décennies, à planquer du pognon comme un hamster sous kétamine. Mais enfin bon, je vous dis tout ça, mais je sais bien que c'est pas un Suisse que je vais apprendre quoi faire pendant une guerre pour se faire un max de thunes. C'est un peu vous qui avez inventé le concept, hein. Vous êtes vraiment mes chouchous en temps de guerre, les Suisses. Avec vos petits airs de pas y toucher, ni, rien dans les mains, tout dans les poches. Je vais vous dire, je vous comprends. La guerre, Franck, c'est bon pour les affaires, surtout les miennes. Allez, à mardi prochain, et d'ici là, ne faites rien que je ne ferai pas, ça vous laisse de la marge.
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0: Chaque fois, je me fais avoir, je crois que c'est Slayer. Mais non, c'était Slater. Slater sur Couleur 3. Il est 17h46, on n'a pas trop le temps. On écoute le Vroom Vroom Actu.
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2: Direction les States, la ville de Washington, où la police vient de faire une bien étrange découverte, pas très loin du bâtiment du Capitole. Alors pour rappel, le Capitole, c'est ce grand bâtiment blanc qu'on peut voir exploser dans le film Independence Day, mais aussi dans Deep Impact, et puis également dans Batman vs Superman, ou encore Die Hard 4. Mais spoiler, dans Die Hard 4, il explose pas pour de vrai, c'est des images truquées. Bon... Vous voyez, le Capitole, quoi. On peut le voir aussi dans le générique de NCIS ou bien dans celui de House of Cards. Bon, j'arrête. Allez, la news. Parce qu'en plus, on s'en fout un peu du bâtiment, c'est pas du tout ça la news. La news, c'est que la police a donc découvert, à l'arrière d'un pick-up qui était garé pas très loin, une guillotine. Oh, une vraie guillotine, pas une de ces guillotines à salami qu'on peut acheter sur les aires d'autoroute. Une vraie grande guillotine de plusieurs mètres avec une grosse lame aiguisée, le tout posé à l'arrière d'un pick-up. Alors, pourquoi ? Eh ben, je sais pas, on est aux États-Unis, quoi. Voilà pourquoi. Voilà. Dans un pays où on a le droit de se balader avec des armes, autant en faire preuve d'originalité, c'est vrai, pourquoi pas. C'est toujours des calaches, ou bien des colts, ou bien des splop-plop-plop, j'y connais rien en armes. Non, c'est bien, une guillotine, ça change. Après, bon, le propriétaire du pick-up s'est quand même fait arrêter, mais pas à cause de la guillotine. Non, il s'est fait arrêter parce qu'il était mal garé.
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0: Aujourd'hui, Boy George. Né le 14 juin 1961 à Bexley, George Alan O'Dowd, dit Boy George, est un chanteur anglais connu pour son groupe Culture Club dans les années 80. Personnage excentrique et haut en couleur, Boy George est aussi un homme décrié pour son passé de délinquant. Personnellement, je suis un fan inconditionnel de l'artiste et quoi qu'il ait fait dans son passé, je soutiens George. Nichon. Fils de George W. Bush, un dentiste, et de Boys, Boys, Boys, la chanson de Sabrina, Boy George passe une enfance heureuse dans les rues de Bexley.
1: C'est pas nécessaire de dire que c'est un trou perdu.
0: Proche de la nature, le jeune Boy George est élevé au milieu d'un troupeau de bovidés avec lequel il devient très proche. En gros, quand il était petit, les vaches allaient là où Boy allait. Nichon. Mais à l'âge de 20 ans, il découvre la chanson et commence à écrire ses premiers textes. Il rejoint le groupe Culture Club et connaît un immense succès grâce au titre « Do you really want to hurt me ?»
2: Oui.
0: Une chanson légère que beaucoup de critiques considèrent superficielle. Et personnellement, je ne suis pas d'accord et je trouve la prose de George profonde.
3: Ah, c'est drôle.
0: Et tiens, d'ailleurs, en parlant de culture, Boy George a fait partie de Culture Club parce qu'il était lui-même très cultivé. Et encore aujourd'hui, ce grand monsieur se bat tous les jours pour un accès facilité à la culture. Il a d'ailleurs fondé une association de lutte pour la culture qui s'appelle Culture Lutte.
4: Cela dit, une petite turlute, ça serait pas de refus.
0: Petit fun fact avant de se quitter, il y a très peu de chances que vous rencontriez un Boy George cloné.

I Don't Wanna Fight No More, les Alabama Shakes dans Rapido sur Couleur 3. On termine cette émission dans Au cœur de la nuit avec Mr. Scruff. C'est une dédicace pour Brigitte de Vufflans-la-Ville qui fête ses 89 ans. Le morceau s'appelle Honeydew, on espère que ça te fait plaisir, Brigitte. Au cœur de la nuit, jusqu'à minuit, sur Espace 2, Couleur 3, la première. Mr. Scruff.

0: bah c'est fini au cœur de la nuit. On revient dans Rapidos avec Mr. Scruff et ce Honey Dew pour terminer cette deuxième heure. Il nous reste encore une heure à passer en compagnie des deux meilleurs.
1: Oui.
0: Florence Alazi, Yannick Neveu et le Chichifre.
2: Bonjour.

0: Deux heures. Laurent Blanchard.
1: Les sirènes retentissent cette nuit à Bahreïn. Le Koweït dit aussi avoir été visé par des missiles et des drones. Alerte qui interviennent alors que l'armée américaine affirmait un petit peu plus tôt avoir achevé sa salve de frappe sur l'Iran. Elles ont repris hier et auraient visé les gardiens de la Révolution.